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3: Bonjour à tous. Le retour des fortes chaleurs ce vendredi. 21 départements toujours en vigilance orange pour canicule dans le quart est de la France. Du Doubs aux Alpes-Maritimes en passant par le Puy-de-Dôme. La Corse est également concernée. Des pics de température allant jusqu'à 40 degrés sont attendus dans le Var. Et le gouvernement qui réagit toujours à l'épisode caniculaire de juin. 33 000 climatiseurs mobiles viennent d'être livrés dans les hôpitaux et les EHPAD. Annonce de la ministre de la Santé, Stéphanie Rist, qui promet un confort de travail pour les soignants et un confort pour les patients. Le gouvernement a débloqué le mois dernier une enveloppe d'urgence de 100 millions d'euros pour financer des outils de rafraîchissement. Côté incendie, une nouvelle nuit de combat pour les pompiers mobilisés. Jeudi était la première journée optimiste, a déclaré la préfète de Gironde, Sophie Brocas. 144 000 personnes ont pu être relogées et reprendre leurs activités. En parallèle, un porte-parole de la Commission européenne a annoncé l'arrivée de renforts ukrainiens samedi. 70 personnels de la sécurité civile et 10 véhicules sont attendus. La Fondation du patrimoine lance une collecte d'urgence pour contribuer à la sauvegarde et à la restauration des espaces touchés par les incendies en Gironde et dans les Landes. À la clé, la replantation et la renaturation des forêts, notamment sur le bassin d'Arcachon et le massif des Landes de Gascogne. La Fondation avait fait de même pour la forêt de Fontainebleau. Cette collecte a déjà reçu plus d'un million d'euros de dons. Dans les Hautes-Alpes, 3 personnes ont été placées en garde à vue pour avoir abattu 9 loups illégalement, une espèce protégée dont l'abattage est encadré par la loi. Les 3 suspects ont été placés sous contrôle judiciaire dans l'attente de leur procès qui se tiendra en janvier. Et puis ce sera une première pour une femme française. L'astronaute Sophie Adenau devrait réaliser une sortie dans l'espace en août. L'annonce a été suggérée par la NASA en conférence de presse, mais n'a pas encore été confirmée officiellement. La française qui séjourne actuellement dans la Station spatiale internationale depuis février. Bon début de journée à tous.
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5: Bélier, vous organisez un apéro improvisé qui finit en soirée d'anthologie.
6: Taureau, lâchez prise. Ce soir, c'est détente absolue devant un bon film.
7: Gémeaux, vous faites tourner les têtes et les cœurs en soirée. Votre aura est au top.
8: Les cancers, un petit secret vous est confié. Votre discrétion sera appréciée ce vendredi.
9: Lion, vous obtenez une petite victoire ou un avantage qui vous rend fier.
10: Vierge, oubliez vos listes de tâches et allez danser. Vive la liberté!
11: Les balances, vous trouvez l'accord parfait pour un projet commun.
12: Scorpion, une rencontre électrique pourrait bien pimenter votre fin de semaine.
13: Sagittaire, foncez dans votre lit de bonheur. Demain sera une grosse journée.
14: Les Capricornes, votre rigueur laisse place à une folie douce qui surprend agréablement vos proches.
15: Amis Verseau, votre originalité et votre force, osez la différence.
16: Enfin, Poissons, un projet qui vous tient à cœur prend enfin son envol.
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4: Bienvenue dans Destination Été sur Kaolin, votre rendez-vous pour explorer les trésors de notre région. Chaque jour, partez à la découverte d'un site, d'un village ou d'un savoir-faire qui fait la richesse de notre patrimoine. Installez-vous confortablement, l'été commence ici. Direction la route Richard-Cœur de Lion avec Agnès René, présidente. Bonjour Agnès René.
5: Oui, bonjour.
4: La route Richard-Cœur de Lion, Pays de Nexon, Mont-de-Chalut, dites-nous en plus.
5: Alors, c'est une route qui a été créée en 1984 par des passionnés d'histoire médiévale et par des chasseurs. L'objectif, en fait, était de faire découvrir le territoire et les châteaux, les cités, donc un certain nombre de lieux, des églises abbatiales, qui étaient vraiment des lieux d'histoire de la Haute-Vienne. Donc, vous pouvez traverser la Haute-Vienne sur 200 km, alors à pied, en voiture, il y a des tas de parcours différents, en vélo, et vous découvrirez 23 sites. Donc c'est très varié. Il y a des animations dans tous les lieux pour vérifier quand il y a des marchés de producteurs, il y a des visites à thème, des tas d'événements que vous pouvez retrouver sur notre site internet.
4: Avec sept merveilleux châteaux, la destination de la route de Richard Cœur de Lion, Pays de Nexon, Mont-de-Chalut, à découvrir cet été, et vous avez toutes les informations sur le site Visite Limousin. Ou la route richardcoeurdelion.com. C'était Destination Été sur Kaolin. On se retrouve très vite pour une nouvelle escapade sur les routes de notre beau patrimoine local. Et d'ici là, bel été à toutes et à tous.
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1: Et nous sommes le 31 juillet aujourd'hui, nous fêtons les Ignaces. Et en ce 31 juillet, je pourrais vous parler de la naissance de J.K. Rowling, la créatrice d'Harry Potter en 1965, ou encore de l'autorisation de la création de chaînes de télé privées en France en 1985. Mais le 31 juillet 1944, au large de Marseille, Antoine de Saint-Exupéry disparaît en mer avec son avion lors d'une mission de cartographie pour le débarquement des Alliés en Provence. Antoine de Saint-Exupéry naît à Lyon le 29 juin 1900. Pendant son service militaire, il devient aviateur avant de voler pour l'aéropostale. Ses deux premiers romans, Courrier Sud et Vol de Nuit, sont inspirés de ses vols au Sénégal et en Amérique du Sud. Vol de Nuit obtient le prix Femina. À partir de 1932, Saint-Exupéry se consacre à l'écriture et au journalisme au Vietnam, à Moscou et en Espagne. Il y développe une pensée humaniste et écrit Terre des Hommes en 1939, qui obtient le grand prix de l'Académie française. La même année, il est rappelé par l'armée de l'air en manque de pilotes, démobilisé après la capitulation. Il part pour le Nouveau Monde avant de s'engager en 1943 dans les forces françaises libres pour des missions de reconnaissance. Juste avant, il publie à New York un conte philosophique, Le Petit Prince, qui aura un succès mondial. Un succès qu'il ne connaîtra pas puisqu'il disparaîtra en mer le 31 juillet 1944. Déclaré mort pour la France en 1948, son avion ne sera retrouvé que le 3 septembre 2003 à l'est de l'île de Riou. La citation du jour est signée Antoine de Saint-Exupéry. Aimer, ce n'est pas se regarder l'un l'autre, c'est regarder ensemble dans la même direction.
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1: Le premier roman de l'Italien Alberto Vignati, Edonia, est un thriller vertigineux sur les mécanismes obscurs des réseaux sociaux au sein des groupes adolescents. Nora, une jeune enseignante au passé compliqué, accepte un poste dans un lycée privé de Milan. Assignée à une classe réputée ingérable, elle constate qu'un groupe d'élèves se comporte de manière cruelle et tyrannique. Lorsque les événements inquiétants se multiplient et que l'une des étudiantes disparaît, Nora se retrouve démunie pour tenter de la retrouver. Elle découvre alors ce qui régit les actions de sa classe, une application, Edonia. Articulée sur le modèle des cercles de l'enfer de Dante, celle-ci met ses membres en compétition dans des défis dangereux et violents où tomber en bas du classement est synonyme de châtiment. En plongeant malgré elle dans les méandres de l'application, Nora se confronte aux secrets de son passé et entame une véritable course contre la montre pour retrouver la jeune fille disparue et percer à jour le mystère d'Edonia. Edonia d'Alberto Vignati est paru au Seuil.
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3: Ce week-end, le temps d'un voyage à travers les siècles, le village de Mortemart renoue avec son passé médiéval. Pour cette troisième édition, les médiévales promettent 2 jours d'animation avec une programmation riche autour du Moyen-Âge. Eva Sala, membre du conseil d'administration de l'association Mortemart Tourisme en Limousin, nous en parle.
4: Alors, les médiévales de Mortemart, c'est une manifestation donc organisée par l'association Mortemart Tourisme en Limousin au cœur du village médiéval qu'est Mortemart, donc le seul village classé plus haut village de France de la Haute-Vienne. Et donc, on a la chance d'avoir un village caractéristique de l'époque médiévale. Et donc, on a eu l'idée, avec d'autres membres de l'association, il y a 4 ans, d'organiser cette manifestation donc qu'on appelle les médiévales de Mortemart et qui, depuis l'an dernier, se déroule sur 1 jour et demi.
3: Une programmation riche avec de nombreuses animations vous attendent.
4: La manifestation commence samedi à 14h, donc de 14h à 19h et le dimanche de 10h à 18h en continu. Et en fait, sur ce jour et demi, on a 7 compagnies, associations qui vont en fait proposer des spectacles de danse, de rue, de combat, de théâtre, de chant, d'initiation aux danses médiévales. Donc en fait, en continu. Donc et il y a la compagnie d'Alix de Saint-Junien qui sert aussi de crieur pour annoncer en fait à chaque fois qu'il y a un spectacle qui arrive. Mais de toute façon, pardon, à la buvette, il y aura une programmation exacte. Donc les gens, s'ils veulent savoir ce qui va se passer au moment où ils arrivent, ce sera marqué à la buvette.
3: Les personnes venant au médiéval de Mortemart sont invitées à se déguiser.
4: C'est ça un peu qui fait le charme, effectivement, parce que donc en dehors des animations et du banquet, il y a quand même plus de 50 exposants d'artisanat et de bouche qui sont présents. On a un camp médiéval qui est présent aussi. Dans les animations, pardon, il y a aussi des spectacles équestres. Les exposants, on leur demande de faire un effort, de décorer au mieux leur stand et eux-mêmes, s'ils veulent, alors ce n'est pas une obligation, hein, mais s'ils veulent jouer le jeu, évidemment, on incite les exposants à jouer le jeu. Donc, il en va de même avec le public. Si les visiteurs ont envie d'arriver habillés en tenue médiévale, ce n'est que du bonheur. Nous-mêmes, l'association, on essaye de jouer le jeu. Bon, il y a des gens qui sont anti-déguisement, mais globalement, on joue le jeu du début jusqu'à la fin.
3: Ces médiévales permettent aussi de faire découvrir Mortemart, l'un des plus beaux villages de France.
4: Oui, tout à fait. C'est une manière c'est aussi une manière de découvrir le patrimoine architectural de Mortemart, qui effectivement est un tout petit village, peut-être même un des plus petits villages de la Haute-Vienne, mais qui sur une toute petite superficie en fait a énormément de maisons de caractère, des maisons qui sont aux monuments historiques. Et effectivement, bon, il y a le château aussi des ducs de Mortemart. Donc effectivement, c'est comme tout est centralisé au cœur du bourg, ça permet à la fois de faire du tourisme en découvrant le patrimoine et en même temps l'aspect festif avec cette animation, avec cette manifestation là que l'on propose donc depuis 4 ans.
3: Une manifestation ouverte à tous et pour tous.
4: Je pense que c'est vraiment une manifestation tout public. Nous, c'est gratuit, hein, l'accès est gratuit totalement. Alors peut-être qu'il y a des stands qui, par exemple, je me souviens, ils sont là cette année, une dame qui fait du maquillage, donc là, qui demande peut-être une participation pour le maquillage, mais il y en a très peu. Et puis oui, c'est bon enfant parce qu'en fait, ça bouge de partout. Il y a des spectacles, donc par exemple, de combat d'épée, c'est assez impressionnant, mais du coup, ça amuse beaucoup tout le monde. Il y a le camp médiéval, évidemment, où il y a plein de petits ateliers de démonstration. Donc oui, c'est vraiment tout public. C'est ça qui est joli dans cette manifestation, c'est que c'est ouvert à tout le monde, en fait. Il y a des endroits où on peut s'asseoir, se poser si on est fatigué, voilà. On essaye de mettre des tables et des bancs un peu partout. Donc oui, c'est clairement une manifestation tout public, ouais.
3: Les troisièmes médiévales de Mortemart, c'est les 25 et 26 juillet, au cœur de l'un des plus beaux villages de France, Mortemart. Les animations se déroulent en continu tout au long du week-end, avec un banquet médiéval le samedi soir sur réservation. Attention, il est déjà complet et une liste d'attente a été créée. Et toutes les informations pratiques sont à retrouver auprès des organisateurs et sur les réseaux sociaux des médiévales de Mortemart. Henri Feuillade, RMJ, pour le Graal.
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4: Lucie Alix.
5: Les incendies qui touchent la Gironde continuent de mobiliser les départements voisins. 4 sapeurs-pompiers de Chabanais sont partis en renfort sur le terrain en milieu de semaine. Ils ont rejoint de nombreux soldats du feu engagés pour lutter contre ce méga-feu. Les 4 professionnels charentais devraient normalement rentrer demain. Les conséquences de cet incendie se font également sentir sur les services du quotidien. Si vous connaissez des retards dans l'acheminement de votre courrier, c'est tout à fait normal. La plateforme industrielle de courrier de Cestas près de Bordeaux est fermée depuis la toute fin de semaine dernière. Or, ce site s'occupe de réceptionner, trier et redistribuer les lettres et colis de 10 départements de Nouvelle-Aquitaine, dont ceux du Limousin. La poste se réorganise, mais le traitement risque d'être rallongé encore quelques temps. Le projet d'extension du parc de la Croisière à Bessines-sur-Gartempe continue de diviser. Les avis collectés lors de la consultation publique sont défavorables pour 85% d'entre eux. Les débats se poursuivent donc autour de l'avenir de cette zone commerciale. Pour certains habitants et acteurs du territoire, la question dépasse le projet en lui-même. Elle concerne plutôt le modèle de développement choisi pour le secteur. Les opposants dénoncent notamment certains impacts du projet, dont l'artificialisation des sols, tandis que ses défenseurs mettent en avant les retombées économiques. À Limoges, des travaux de voirie doivent débuter lundi et se poursuivre jusqu'à la fin de la semaine prochaine. Le chantier aura lieu au niveau du quai Louis Goujot et du pont Neuf. Les ouvriers doivent réparer la case d'une canalisation d'eau potable qui avait nécessité une réparation provisoire de la chaussée. Des perturbations de circulation sont à prévoir, mais uniquement de 20h à 6h pendant les horaires du chantier. Des déviations seront mises en place. La troupe Bas de l'Aile a fêté ses 20 ans le week-end dernier avec 2 soirées exceptionnelles. Près de 500 spectateurs ont assisté aux 2 représentations proposées. Leur nouvelle pièce de théâtre À vos souhaits a été jouée pour la première fois samedi soir. Vous pourrez désormais la retrouver sur les scènes du Limousin jusqu'à la fin de l'année 2027. Les prochaines dates devraient arriver très vite. Le geste qui compte revient pour une 5e édition en Charente-Limousine. 4 lieux sont prévus du 1er au 9 août. La cour de récréation, Montrolet, Saint-Christophe et Saint-Germain-de-Confolens. Au programme, danse, artisanat, musique et littérature entre autres. L'ouverture du festival aura lieu demain à la cour de récréation avec une visite menée par la clown Pumpfenek d'une exposition de masques en céramique. D'autres propositions défileront sur la journée. Et puis le labyrinthe de la voix bat son plein à Rochechouart. Le festival propose jusqu'à dimanche des concerts et rendez-vous musicaux dans les allées du château, au programme notamment HK, Moussé Hakim ou encore Cacao Mental. Bon vendredi à toutes et à tous.

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3: Bélier, vous organisez un apéro improvisé qui finit en soirée d'anthologie.
4: Taureau, lâchez prise. Ce soir, c'est détente absolue devant un bon film.
5: Gémeaux, vous faites tourner les têtes et les cœurs en soirée. Votre aura est au top.
6: Les cancers, un petit secret vous est confié. Votre discrétion sera appréciée ce vendredi.
7: Lion, vous obtenez une petite victoire ou un avantage qui vous rend fier.
8: Vierge, oubliez vos listes de tâches et allez danser. Vive la liberté!
9: Les balances, vous trouvez l'accord parfait pour un projet commun.
10: Scorpion, une rencontre électrique pourrait bien pimenter votre fin de semaine.
11: Sagittaire, foncez dans votre lit de bonheur. Demain sera une grosse journée.
12: Les Capricornes, votre rigueur laisse place à une folie douce qui surprend agréablement vos proches.
13: Amis Verseau, votre originalité et votre force, osez la différence.
14: Enfin, Poisson, un projet qui vous tient à cœur prend enfin son envol.
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3: Nous entrons une dernière fois dans le village gaulois de Corio-Bona. Il est situé à Esse en Charente-Limousine. Parmi les activités et reconstitutions proposées sur le site, vous pourrez mieux comprendre l'agriculture et assister à des combats. Nous retrouvons Adrien Baudon de l'association des Gaulois d'Esse pour avoir des explications.
4: Donc là, c'est le pôle agricole. On a bien plus que des greniers. On a une machine que l'on a reconstituée. C'est assez unique en France, hein, on doit être deux à en posséder. C'est ce que l'on appelle un valus. Donc le valus, c'est cette pièce-là. C'est l'ancêtre d'une moissonneuse. Donc c'est une moissonneuse gauloise qui est poussée par un bœuf. Donc le bœuf est au milieu, il vient pousser la caisse. Avec les lames en bois qui sont à l'avant, ça vient arracher les épis. Alors ça marche pas sur toutes les céréales, par contre, il faut prendre en compte. Ça marche sur l'épeautre, entre autres, parce que l'épeautre, c'est une céréale qui casse très facilement. Donc vous avez une personne qui gère l'animal derrière, donc pour sa direction, et une autre qui est devant, donc qui se met un petit peu sur le côté de la caisse, et qui vient rabattre les épis à l'intérieur pour finir de les sectionner. Une fois qu'on a fait ça, on vient tirer le tiroir en dessous, donc c'est un tiroir en bois, sur une peau ou un drap, et on récupère tous nos épis. Donc là, au niveau production, on est relativement rentable pour le coup. Vous avez des faux qui sont présentes. La faux avec la grande lame en métal, des râteaux en bois. Là, c'est un chariot. Donc les chariots étaient utilisés pour du transport de marchandises, hein, beaucoup. Donc là, c'est un petit chariot. Il y en a des plus gros qui existent. Entre autres, on a une représentation sur une sculpture d'un chariot assez important. Cette pièce-là est plus intéressante pour le coup, pour moi. Donc ça, c'est un arère. C'est ce qui nous sert à faire des sillons dans la terre pour pouvoir semer. Donc il faut savoir que les Gaulois ne labouraient pas les champs, ils ne retournaient pas la terre, ils faisaient des sillons. Donc on a la grosse pointe en métal qui est ici, montée sur une structure en bois. Donc ça va être tiré par un bœuf et dirigé par une personne derrière. Donc voilà, on va diriger notre sillon, la profondeur, c'est à nous de régler un petit peu. Alors ça a l'air de rien, mais c'est très important parce que dans l'alimentation gauloise, en fin de compte, on vit essentiellement de l'agriculture et de l'élevage. La chasse, très peu. C'est pour du loisir, des choses comme ça, mais très peu de chasse. Vraiment l'agriculture et l'élevage. Donc là, vous avez un hémicycle sur la gauche. Donc l'hémicycle, en fin de compte, c'est vraiment un lieu de décision pour l'avenir du village ou autre. Donc si, admettons, il aurait fallu partir en guerre ou des choses comme ça, les décisions vont être prises ici. Des questions de justice aussi, parce qu'on a quand même de la justice chez les Gaulois. Donc vous avez toute une assemblée de personnes relativement importantes aussi, bien évidemment, qui vont pouvoir voter dans ce village. Et les femmes aussi avaient le droit de vote. Voilà. Chose qui a été perdue après quand même. C'est ballot. Alors nous, c'est un endroit où, alors pour le coup, on ne prend pas de décision devant le public, mais on fait des combats. On présente l'armement gaulois, donc vous avez les guerriers qui sont habillés, boucliers, lances, côtes de mâles, casques, et on fait des représentations de combat en fin de compte, donc là avec des armes blindées, donc qui ne sont pas mortelles pour le coup, pour l'instant on ne le fait plus, et donc on fait des combats comme ça, avec des coups réels, c'est pas chorégraphié, on essaye que ce soit au plus proche de ce qui pouvait être fait à l'époque, vraiment. Donc il arrive que quelquefois, ben ouais, on se blesse ou des choses comme ça, mais ça fait partie du spectacle et c'est un des moments les plus appréciés par le public en fait, parce que c'est le petit moment de la journée, voilà, où on s'amuse, où il y a un moment de spectacle. Bien que les artisanats soient rigolos, hein, il n'y a pas de souci. Hein.
5: Est-ce qu'il y avait un chef du village?
4: Carrément. Donc le chef du village, ça s'appelle un vergobré. Le chef du village, en ce moment, il est encore en pourparlers chez nous. Je vais émettre ma candidature. Non, c'est pas vrai. Non, non. Nous, pour l'instant, on n'a pas réellement de chef de village encore à Corio-Bona. On en a eu un autrefois qui est disparu. Et après, ouais, faudrait qu'on fasse une élection.
5: Donc... On est loin de l'image du chef qui décide seul.
4: Non, non, non, voilà. Non, non, on ne décide pas tout seul. Alors, bien sûr, je pense qu'il y avait des petites décisions qu'il prenait tout seul. Ça va de soi. Mais les grosses décisions importantes étaient prises en comité. Voilà. C'était décidé tous ensemble, et c'est comme ça que la société fonctionnait. C'est très proche de ce qu'on a aujourd'hui, en fin de compte, hein, vraiment. Vous avez quelques personnes qui prennent des décisions pour l'ensemble de la population d'un village. Donc là, on voit encore, là, tout le long, il y a la rambarde en bois. Et jusqu'au bout, vous avez notre Murus Gallicus, le grand mur d'enceinte, donc il vient jusqu'ici. Et il n'est pas visible sur toute sa longueur parce que la nature a repris le dessus. Et c'est ce qui protège aussi des invasions, bien évidemment.
3: Cette série de 4 reportages n'est bien sûr qu'un échantillon de la richesse du site. Pour Kaolin, Lucie Alix.
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2: Dans votre rendez-vous série, on part traquer une tueuse en série, justement. C'est un nouveau thriller que nous propose Disney+, avec sa série Furious. On suit Alice, une agente du FBI qui recherche une mystérieuse tueuse en série, une femme difficile à cerner. Plus l'enquête va avancer, plus Alice va se poser des questions sur cette criminelle, faisant peu à peu disparaître la frontière entre le bien et le mal.
3: Nous avons trois victimes connues. Il a été vu avec une petite amie.
4: On n'a pas vraiment de description qui tienne la route. Elle a toujours le visage caché.
5: Votre première affaire en tant qu'agente spéciale du FBI? Et vous croyez avoir une tueuse en série?
3: Ouais.
5: Hein?
2: Tout au long des 8 épisodes, la tension monte dans ce jeu du chat et de la souris. Furious est le remake du film La Veuve Noire, sorti à la fin des années 80. On retrouvait déjà ce duel à distance entre deux femmes. Furious porte en son cœur le désir de vengeance. Et jusqu'où est-on capable d'aller pour faire mal à ceux qui nous ont causé du tort? La série explore les similitudes psychologiques entre la femme de justice et la tueuse, entre la chasseuse et la proie.
6: Les tueuses en série connaissent leurs victimes. Elles tuent pour le pouvoir. Le contrôle.
3: Son mobile va bien au-delà du matériel.
7: Pourquoi elle nous désigne le suivant?
3: À mon avis, c'est une forme de vengeance.
2: Furious sur Disney+.
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1: Lucie Alix.
2: Les incendies qui touchent la Gironde continuent de mobiliser les départements voisins. 4 sapeurs-pompiers de Chabanais sont partis en renfort sur le terrain en milieu de semaine. Ils ont rejoint de nombreux soldats du feu engagés pour lutter contre ce méga-feu. Les 4 professionnels charentais devraient normalement rentrer demain. Les conséquences de cet incendie se font également sentir sur les services du quotidien. Si vous connaissez des retards dans l'acheminement de votre courrier, c'est tout à fait normal. La plateforme industrielle de courrier de Cestas près de Bordeaux est fermée depuis la toute fin de semaine dernière. Or, ce site s'occupe de réceptionner, trier et redistribuer les lettres et colis de 10 départements de Nouvelle-Aquitaine, dont ceux du Limousin. La poste se réorganise, mais le traitement risque d'être rallongé encore quelques temps. Le projet d'extension du parc de la Croisière à Bessines-sur-Gartempe continue de diviser. Les avis collectés lors de la consultation publique sont défavorables pour 85% d'entre eux. Les débats se poursuivent donc autour de l'avenir de cette zone commerciale. Pour certains habitants et acteurs du territoire, la question dépasse le projet en lui-même. Elle concerne plutôt le modèle de développement choisi pour le secteur. Les opposants dénoncent notamment certains impacts du projet, dont l'artificialisation des sols, tandis que ses défenseurs mettent en avant les retombées économiques. À Limoges, des travaux de voirie doivent débuter lundi et se poursuivre jusqu'à la fin de la semaine prochaine. Le chantier aura lieu au niveau du quai Louis Goujot et du pont Neuf. Les ouvriers doivent réparer la case d'une canalisation d'eau potable qui avait nécessité une réparation provisoire de la chaussée. Des perturbations de circulation sont à prévoir, mais uniquement de 20h à 6h pendant les horaires du chantier. Des déviations seront mises en place. La troupe Badelel a fêté ses 20 ans le week-end dernier avec 2 soirées exceptionnelles. Près de 500 spectateurs ont assisté aux 2 représentations proposées. Leur nouvelle pièce de théâtre À vos souhaits a été jouée pour la première fois samedi soir. Vous pourrez désormais la retrouver sur les scènes du Limousin jusqu'à la fin de l'année 2027. Les prochaines dates devraient arriver très vite. Le geste qui compte revient pour une 5e édition en Charente-Limousine. 4 lieux sont prévus du 1er au 9 août. La cour de récréation, Montrolet, Saint-Christophe et Saint-Germain-de-Confolan. Au programme, danse, artisanat, musique et littérature entre autres. L'ouverture du festival aura lieu demain à la cour de récréation avec une visite menée par la clown Pumfenec d'une exposition de masques en céramique. D'autres propositions défileront sur la journée. Et puis le labyrinthe de la voix bat son plein à Rochechouart. Le festival propose jusqu'à dimanche des concerts et rendez-vous musicaux dans les allées du château, au programme notamment HK, Moussé Hakim ou encore Cacao Mental. Bon vendredi à toutes et à tous.
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3: Nous revenons une dernière fois à la Maison de l'Or en Limousin, située au Chalard. Nous avons presque terminé notre chemin sur les traces de l'or dans le sud auviennois. Patricia Chousseau, la présidente de Chalard Initiative, nous parle de la dernière exploitation minière qui a fermé ses portes en 2002.
4: Tout ce minerai exploité sur les différents sites était ensuite rapatrié sur l'usine de traitement au Chalard. Donc là, le minerai a été broyé. Ensuite, on va concentrer l'or. Donc là, on part d'une poudre très fine, comme ceci. Donc, c'est encore plus fin que le sable gaulois de tout à l'heure. Ça ressemble à du talc, gris, parce qu'il y a de l'arsenic. Et donc là, on va commencer par mettre cette poudre dans des bassins. On va créer des bulles d'air en surface parce que, en fait, si on met le sable comme ça dans l'eau, l'or étant dense, tout va tomber au fond avec le quartz. Donc, il faut arriver à séparer l'or du reste. Donc, on met un produit spécifique qui rend l'or hydrophobe. Et donc, l'or va aller dans l'air, fuir l'eau et aller dans l'air de ces bulles qui sont en surface. Et du coup, on va racler ce concentré là en surface et on est à une teneur de 450 grammes déjà au lieu de 15 au départ. Ensuite, on fait passer ça dans des cuves de cyanuration. Donc, on est dans l'industrie, hein, il ne faut pas prendre peur. Pourquoi on met ça dans du cyanure? Parce que l'or se dissout complètement. Enfin, on obtient une solution très homogène d'or au cyanure. Et ensuite, cette solution, on la fait passer dans du charbon. Le charbon a des pores qui vont jouer le rôle de filtre. C'est-à-dire qu'on va filtrer l'or au cyanure avec... C'est le principe des carafes filtrantes. Là, le charbon enrichi en or, on est à une teneur de 50 kg à la tonne. On est parti de 15 grammes. Donc là, le travail est terminé ici au Chalard. C'est envoyé chez des affineurs pour faire des beaux lingots. Le cyanure, c'est important. On ne va pas le laisser partir dans la nature. Le cyanure était recyclé, réutilisé en boucle dans l'usine. Et quand on veut se séparer du cyanure, au bout d'un moment, le cyanure est fait d'atomes de carbone et d'azote. Donc chimiquement, on va séparer les deux types d'atomes, obtenir deux corps inoffensifs, en fait. Le cyanure était utilisé, ça peut être d'autres produits. Enfin, ce qu'il faut voir, c'est que le cyanure, c'est un produit chimique. S'il y a une exploitation qui repart, ce sera peut-être d'autres produits. Enfin voilà, ça évolue aussi. L'arsenic, c'est le deuxième produit qui fait peur. Par contre, c'est naturel. C'est-à-dire qu'autant le cyanure, on peut utiliser autre chose. On a de l'arsenic dans le sous-sol, on en a dans l'eau qu'on boit, on en a dans la rivière, etc. Mais à des doses faibles, c'est contrôlé. Et l'arsenic est même utilisé à faible dose, hein, en médecine, enfin, dans les oligo-éléments, des choses comme ça. Par contre, je le montrais sur la carte, on va exploiter dans ces zones rouges, là où qui ont des teneurs plus fortes en arsenic. Donc, il va falloir prendre des précautions pour éviter de polluer les nappes phréatiques, etc. Alors, il y a tout un traitement de l'eau qui a été mis en place ici au Bournay. Déjà, toutes les eaux qui passent par les galeries, même si on a rebouché les galeries, il y a toujours des eaux d'infiltration. Donc, ces eaux sont pompées et sont acheminées vers un bassin ici qui s'appelle le bassin d'Exor. Ensuite, il y a aussi tout ce stérile, le tas là, qu'on voyait tout à l'heure. On va éviter du coup de le stocker un peu partout sur les collines environnantes. Et en fait, ce stérile, au lieu d'être éparpillé sans rien faire, est stocké ici. Donc ça, c'est une digue qui est purement artificielle. Donc c'est immense sur la commune de Jumillac. Quand il pleut, ben, l'eau va ruisseler. Donc elle va drainer un peu d'arsenic. Et ça va être récupéré dans les bassins qu'on voit ici. Et ensuite, donc, l'eau de ces bassins, plus l'eau des bassins d'Exor qu'on voyait tout à l'heure, sont ramenées vers l'usine de traitement qui se trouve ici et où on a un traitement au chlorure ferrique qui va en fait faire coaguler l'arsenic. L'avantage du chlorure ferrique, qui est un produit utilisé aussi dans le traitement de l'eau d'une manière plus générale, là, ça va faire coaguler l'arsenic. Vous avez un précipité qui va se produire progressivement. L'arsenic, du coup, devient non soluble dans l'eau, donc sans danger après pour la nature et les nappes phréatiques. Donc, il y a 5 bassins de décantation avec différentes phases de traitement. Arrivé déjà au 3e bassin, on voit que l'eau est beaucoup plus translucide. Arrivé au 5e bassin, donc les mesures qui sont faites régulièrement montrent une teneur qui est inférieure à celle de la rivière. Donc du coup, ça peut aller dans la rivière. Et il y a régulièrement des mesures qui sont faites en amont, en aval, pour vérifier que tout fonctionne bien. Ce traitement donc, a commencé pendant l'exploitation de la mine et 24 ans après, ça continue. C'est-à-dire que tant que le taux récupéré en amont n'a pas atteint un seuil réglementaire, ça doit continuer.
3: Cette série de reportages n'est bien sûr qu'un échantillon de la richesse de l'exposition et des informations apportées par la Maison de l'Or en Limousin. Pour Kaolin, Lucie Alix.
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2: Bonjour à tous. Ils sont sur le pont toute la nuit, les pompiers toujours mobilisés pour éteindre le feu en Gironde. Le procureur de Bordeaux annonce que depuis mercredi 22 juillet, 7 procédures ont été ouvertes par les services d'enquête pour des incendies dont l'origine volontaire est la piste privilégiée à ce stade. Des départs de feu localisés dans 8 communes, dont La Teste, Lèche-Cap-Ferret ou encore Le Temple. 2 autres investigations ont été élucidées et ont conduit à des poursuites pénales. Dans le Var, les nouvelles sont bonnes. Quelques fumerolles ont été observées ce jeudi près de Brignoles, mais sans gravité. La route départementale 12 a été réouverte et tous les habitants ont pu regagner leur domicile. Le reste de l'Europe également en proie aux flammes. En Angleterre, une centaine d'hectares ravagés et certains habitants et vacanciers contraints d'évacuer à l'est du pays. La calmie en Espagne, l'incendie de la région de Madrid se calme. Les autorités ont levé l'état d'urgence national et des dizaines de milliers de personnes ont pu être relogées. Mais à la frontière portugaise, 11 000 hectares ont aussi été ravagés, sans oublier la Grèce et la Crète qui brûlent aussi. Dans le reste de l'actualité, ce mouvement de grève local est inopiné annoncé par la SNCF. Le trafic sera perturbé ce vendredi et jusqu'à dimanche en Normandie, alors que ce week-end de chassé-croisé s'annonce chargé dans les transports. Cette grève perturbera les trains nomades entre Le Havre, Cherbourg, Trouville et Paris, mais aussi sur les lignes en direction de Rouen et d'Évreux. 9 migrants sont morts alors qu'ils tentaient de rejoindre à la nage l'enclave espagnole Ceuta depuis le Maroc. Plus de 1500 autres personnes ont également fait le trajet illégalement. Le gouvernement espagnol a annoncé le déploiement de soldats pour, je cite, « garantir la sécurité de l'enclave ». Et puis en football, l'UEFA, instance chargée du football européen, menace à l'unanimité de boycotter les prochaines Coupes du Monde. Pour protester contre le projet de la FIFA, son directeur souhaite créer une société commerciale ouverte à des investisseurs privés. Voilà pour l'info. Bon début de journée à notre écoute.
3: C'est parti pour la météo de ce vendredi 31 juillet, un vendredi qui va commencer avec une certaine instabilité, un temps très nuageux avec la possibilité de voir des foyers orageux se développer localement. Les averses seront de faible intensité et de plus en plus rares au fil de la journée. Le vent se déclenchera seulement sur les foyers orageux et les rafales pourraient atteindre 80 à 90 km/h. Pour le reste, le vent sera calme toute la journée. Cet après-midi, le temps va de nouveau changer, il va se calmer et les éclaircies alterneront avec passages nuageux parfois denses. Les températures de cette journée, 18 à 19 degrés pour les valeurs minimales, 27 à 28 pour les maximales. Le week-end s'annonce quant à lui beau et ensoleillé, des températures plutôt dans les normes de saison samedi, avant une journée chaude dimanche et de nouveau le retour de l'instabilité prévue sur la journée de lundi. Nous reparlerons évidemment de ces prévisions dans nos prochains bulletins.
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5: Bélier, vous organisez un apéro improvisé qui finit en soirée d'anthologie.
6: Taureau, lâchez prise, ce soir c'est détente absolue devant un bon film.
7: Gémeaux, vous faites tourner les têtes et les cœurs en soirée, votre aura est au top.
8: Les cancers, un petit secret vous est confié, votre discrétion sera appréciée ce vendredi.
9: Lion, vous obtenez une petite victoire ou un avantage qui vous rend fier.
10: Vierge, oubliez vos listes de tâches et allez danser, vive la liberté.
11: Les balances, vous trouvez l'accord parfait pour un projet commun.
12: Scorpion, une rencontre électrique pourrait bien pimenter votre fin de semaine.
13: Sagittaire, foncez dans votre lit de bonheur, demain sera une grosse journée.
14: Les Capricornes, votre rigueur laisse place à une folie douce qui surprend agréablement vos proches.
15: Amis Verseau, votre originalité et votre force, osez la différence.
16: Enfin, Poissons, un projet qui vous tient à cœur prend enfin son envol.
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17: La nouveauté musicale du moment, c'est Baby Solo 33 pour ce titre Tattoo Tears 2015. Avec la sortie de Life of Giulietta, chapitres 1 et 2, la biarrotte d'origine italienne Baby Solo 33 affirme le virage pris depuis 2021 par la jeune artiste bercée à la pop sucrée de son enfance. C'est en effet à partir du début de la décennie que Giulia, de son vrai prénom, d'où la petite Giulia, Giulietta en italien, sur l'album, commence à collaborer avec la scène underground bordelaise et en particulier avec le duo de beatmakers Bricky et 3G qui lui dédia un titre éponyme en 2021. Avec cet album, signé sur le label Jeune à jamais, tourné vers, je cite, les croisements transgenres, les expérimentations et les collaborations internationales, Baby Solo 33 nous invite à découvrir l'univers rose carmin, couleur de la pochette, dans lequel l'ex-petite fille fan de Laurie a grandi et la succession des petites tragédies qui ont fait d'elle un nouveau talent féminin d'une culture hip-hop dopée parfois à la testostérone. Parmi la livraison de Giulietta, votre radio a beaucoup aimé donc ce Tattoo Tears 2015, mais vous propose aussi Petite Tragédie, Rose Carmin et Balayette. À très vite.

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2: Ce week-end, le temps d'un voyage à travers les siècles, le village de Mortemart renoue avec son passé médiéval. Pour cette troisième édition, les médiévales promettent 2 jours d'animation avec une programmation riche autour du Moyen-Âge. Eva Sala, membre du conseil d'administration de l'association Mortemart Tourisme en Limousin, nous en parle.
3: Alors, les médiévales de Mortemart, c'est une manifestation donc organisée par l'association Mortemart Tourisme en Limousin au cœur du village médiéval qui est Mortemart, donc le seul village classé plus haut village de France de la Haute-Vienne. Et donc, on a la chance d'avoir un village caractéristique de l'époque médiévale. Et donc, on a eu l'idée, avec d'autres membres de l'association, il y a 4 ans, d'organiser cette manifestation donc qu'on appelle les médiévales de Mortemart et qui, depuis l'an dernier, se déroule sur 1 jour et demi.
2: Une programmation riche avec de nombreuses animations vous attendent.
3: La manifestation commence samedi à 14h, donc de 14h à 19h, et le dimanche de 10h à 18h en continu. Et en fait, sur ce jour et demi, on a 7 compagnies, associations qui vont en fait proposer des spectacles de danse, de rue, de combat, de théâtre, de chant, d'initiation aux danses médiévales. Donc en fait, en continu. Donc, et il y a la compagnie d'Alix de Saint-Junien qui sert aussi de crieur pour annoncer en fait à chaque fois qu'il y a un spectacle qui arrive. Mais de toute façon, pardon, à la buvette, il y aura une programmation exacte. Donc les gens, s'ils veulent savoir ce qu'il va se passer au moment où il arrive, ce sera marqué à la buvette.
2: Les personnes venant au médiéval de Mortemart sont invitées à se déguiser.
3: C'est ça un peu qui fait le charme, effectivement, parce que donc en dehors des animations et du banquet, il y a quand même plus de 50 exposants d'artisanat et de bouche qui sont présents. On a un camp médiéval qui est présent aussi. Dans les animations, pardon, il y a aussi des spectacles équestres. Les exposants, on leur demande de faire un effort, de décorer au mieux leur stand et eux-mêmes, s'ils veulent, alors ce n'est pas une obligation, hein, mais s'ils veulent jouer le jeu, évidemment, on incite les exposants à jouer le jeu. Donc, il en va de même avec le public. Si les visiteurs ont envie d'arriver habillés en tenue médiévale, ce n'est que du bonheur. Nous-mêmes, l'association, on essaye de jouer le jeu. Bon, il y a des gens qui sont anti-déguisement, mais globalement, on joue le jeu du début jusqu'à la fin.
2: Ces médiévales permettent aussi de faire découvrir Mortemart, l'un des plus beaux villages de France.
3: Oui, tout à fait. C'est une manière c'est aussi une manière de découvrir le patrimoine architectural de Mortemart, qui effectivement est un tout petit village, peut-être même un des plus petits villages de la Haute-Vienne, mais qui, sur une toute petite superficie, en fait, a énormément de maisons de caractère, des maisons qui sont aux monuments historiques. Et effectivement, bon, il y a le château aussi des ducs de Mortemart. Donc effectivement, c'est comme tout est centralisé au cœur du bourg, ça permet à la fois de faire du tourisme en découvrant le patrimoine et en même temps l'aspect festif avec cette animation, avec cette manifestation là que l'on propose donc depuis 4 ans.
2: Une manifestation ouverte à tous et pour tous.
3: Je pense que c'est vraiment une manifestation tout public. Nous, c'est gratuit, hein, l'accès est gratuit totalement. Alors peut-être qu'il y a des stands qui, par exemple, je me souviens, ils sont là cette année, une dame qui fait du maquillage, donc là, qui demande peut-être une participation pour le maquillage, mais il y en a très peu. Et puis oui, c'est bon enfant parce qu'en fait, ça bouge de partout. Il y a des spectacles, donc par exemple, de combat d'épée, c'est assez impressionnant, mais du coup, ça amuse beaucoup tout le monde. Il y a le camp médiéval, évidemment, où il y a plein de petits ateliers de démonstration. Donc oui, c'est vraiment tout public. C'est ça qui est joli dans cette manifestation, c'est que c'est ouvert à tout le monde, en fait. Il y a des endroits où on peut s'asseoir, se poser si on est fatigué. Voilà. On essaye de mettre des tables et des bancs un peu partout. Donc oui, c'est clairement une manifestation tout public, ouais.
2: Les troisièmes médiévales de Mortemart, c'est les 25 et 26 juillet, au cœur de l'un des plus beaux villages de France, Mortemart. Les animations se déroulent en continu tout au long du week-end, avec un banquet médiéval le samedi soir sur réservation. Attention, il est déjà complet et une liste d'attente a été créée. Et toutes les informations pratiques sont à retrouver auprès des organisateurs et sur les réseaux sociaux des médiévales de Mortemart. Henri Feuillade, RMJ, pour le Graal.
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2: Lucie Alix.
3: Les incendies qui touchent la Gironde continuent de mobiliser les départements voisins. 4 sapeurs-pompiers de Chabanais sont partis en renfort sur le terrain en milieu de semaine. Ils ont rejoint de nombreux soldats du feu engagés pour lutter contre ce méga-feu. Les 4 professionnels charentais devraient normalement rentrer demain. Les conséquences de cet incendie se font également sentir sur les services du quotidien. Si vous connaissez des retards dans l'acheminement de votre courrier, c'est tout à fait normal. La plateforme industrielle de courrier de Cestas près de Bordeaux est fermée depuis la toute fin de semaine dernière. Or, ce site s'occupe de réceptionner, trier et redistribuer les lettres et colis de 10 départements de Nouvelle-Aquitaine, dont ceux du Limousin. La poste se réorganise, mais le traitement risque d'être rallongé encore quelques temps. Le projet d'extension du parc de la Croisière à Bessines-sur-Gartempe continue de diviser. Les avis collectés lors de la consultation publique sont défavorables pour 85% d'entre eux. Les débats se poursuivent donc autour de l'avenir de cette zone commerciale. Pour certains habitants et acteurs du territoire, la question dépasse le projet en lui-même. Elle concerne plutôt le modèle de développement choisi pour le secteur. Les opposants dénoncent notamment certains impacts du projet, dont l'artificialisation des sols, tandis que ses défenseurs mettent en avant les retombées économiques. À Limoges, des travaux de voirie doivent débuter lundi et se poursuivre jusqu'à la fin de la semaine prochaine. Le chantier aura lieu au niveau du quai Louis Goujot et du pont Neuf. Les ouvriers doivent réparer la case d'une canalisation d'eau potable qui avait nécessité une réparation provisoire de la chaussée. Des perturbations de circulation sont à prévoir, mais uniquement de 20h à 6h pendant les horaires du chantier. Des déviations seront mises en place. La troupe Badelel a fêté ses 20 ans le week-end dernier avec 2 soirées exceptionnelles. Près de 500 spectateurs ont assisté aux 2 représentations proposées. Leur nouvelle pièce de théâtre « À vos souhaits » a été jouée pour la première fois samedi soir. Vous pourrez désormais la retrouver sur les scènes du Limousin jusqu'à la fin de l'année 2027. Les prochaines dates devraient arriver très vite. Le geste qui compte revient pour une 5e édition en Charente-Limousine. 4 lieux sont prévus du 1er au 9 août. La cour de récréation, Montrolet, Saint-Christophe et Saint-Germain-de-Confolens. Au programme, danse, artisanat, musique et littérature entre autres. L'ouverture du festival aura lieu demain à la cour de récréation avec une visite menée par la clown Pumfenek d'une exposition de masques en céramique. D'autres propositions défileront sur la journée. Et puis le labyrinthe de la voix basse son plein à Rochechouart. Le festival propose jusqu'à dimanche des concerts et rendez-vous musicaux dans les allées du château, au programme notamment HK, Moussé Hakim ou encore Cacao Mental. Bon vendredi à toutes et à tous.
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4: C'est parti pour la météo de ce vendredi 31 juillet, un vendredi qui va commencer avec une certaine instabilité, un temps très nuageux avec la possibilité de voir des foyers orageux se développer localement. Les averses seront de faible intensité et de plus en plus rares au fil de la journée. Le vent se déclenchera seulement sur les foyers orageux et les rafales pourraient atteindre 80 à 90 km/h. Pour le reste, le vent sera calme toute la journée. Cet après-midi, le temps va de nouveau changer, il va se calmer et les éclaircies alterneront avec passages nuageux parfois denses. Les températures de cette journée, 18 à 19 degrés pour les valeurs minimales, 27 à 28 pour les maximales. Le week-end s'annonce quant à lui beau et ensoleillé, des températures plutôt dans les normes de saison samedi, avant une journée chaude dimanche et de nouveau le retour de l'instabilité prévue sur la journée de lundi. Nous reparlerons évidemment de ces prévisions dans nos prochains bulletins.
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5: Bélier, vous organisez un apéro improvisé qui finit en soirée d'anthologie.
6: Taureau, lâchez prise, ce soir c'est détente absolue devant un bon film.
7: Gémeaux, vous faites tourner les têtes et les cœurs en soirée, votre aura est au top.
8: Les cancers, un petit secret vous est confié, votre discrétion sera appréciée ce vendredi.
9: Lion, vous obtenez une petite victoire ou un avantage qui vous rend fier.
10: Vierge,

0: oubliez vos listes de tâches et allez danser. Vive la liberté! Les balances, vous trouvez l'accord parfait pour un projet commun. Scorpion, une rencontre électrique pourrait bien pimenter votre fin de semaine. Sagittaire, foncez dans votre lit de bonheur. Demain sera une grosse journée. Les Capricornes, votre rigueur laisse place à une folie douce qui surprend agréablement vos proches. Amis Verseau, votre originalité et votre force, osez la différence. Enfin, Poissons, un projet qui vous tient à cœur prend enfin son envol.
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2: Dernière excursion au cœur du château de Bonneval. Situé à Coussac-Bonneval, ce monument appartient à la même famille depuis ses origines. Le marquis Géraud de Bonneval en est le propriétaire actuel.
3: Ici, on est dans ce qu'on appelle le grand salon. Il y avait un hôtel particulier qui se démantelait à Paris, un hôtel particulier du 18e. Et c'était au moment où Haussmann faisait des gros travaux dans Paris, créait tous les fameux boulevards. Et cet hôtel donc se démantelait et Hippolyte a acheté toutes les boiseries. Ce sont des boiseries signées Pluvinet, qui était un grand ébéniste du 18e, pareil, et il les a fait installer ici dans Bonneval. Donc à l'époque médiévale, donc, comme je vous avais dit, il n'y avait aucune ouverture, il y avait une petite meurtrière qui se trouvait derrière ce tableau. C'était l'unique source de lumière avec la cour intérieure qui apportait de la lumière. Donc ça devait être quand même assez sombre. Donc Hippolyte a fait tous les décors, là, donc toutes ces boiseries, également le plafond qui est attribué à Boucher, qui représente le temps qui emporte la vérité. Et au centre, Hippolyte a fait installer également tout le parquet, avec toujours le lion Bonneval. Il en mettait partout, hein, les lions. D'ailleurs, il y en a. C'est un des jeux qu'on fait avec les enfants quand ils viennent visiter Bonneval. Il faut qu'ils comptent les lions, parce qu'il y en a un peu partout.
2: On ne va pas révéler la bonne réponse, comme ça les visiteurs pourront jouer.
3: Non, voilà, oui. Je crois que c'est très difficile à trouver, mais on a eu une autre petite fille aussi qui a trouvé. Je ne sais pas comment elle a fait, mais parce qu'il y a même dans des pieds de meubles, il y a des pieds de fauteuils et tout, qui ont des lions.
2: D'accord.
3: Elle les a bien trouvés. Un autre petit salon qu'on appelle le salon de Diane. Il doit son nom à Diane de Poitiers. Donc là, pareil, toujours Hippolyte à l'affût de chercher des choses. Il disait toujours que rien n'est aussi beau pour Bonneval. Donc il regardait tout ce qu'il trouvait qui pouvait aller à Bonneval et qui était beau. Eh bien, il l'achetait et il les faisait installer ici à Bonneval. Tout ce bois qu'on voit ici, surtout celui-ci, ça provient du château d'Annette, donc le château de Diane de Poitiers. Le château d'Annette, il a pris feu. Ce bois qui est ici, ça faisait partie du linteau du lit de Diane de Poitiers. Donc il a acheté tous ces morceaux qu'il a assemblés comme ça en cheminée. D'ailleurs, il s'est tellement emballé qu'il a fallu percer le plafond pour faire rentrer sa cheminée. Et là, vous avez le monogramme de Diane et Henri. Et là, vous avez une très belle portière, une portière de la manufacture de Beauvais, de Beauvais Royal. Cette portière a été présentée par un antiquaire à mes parents. Mes parents n'étaient pas là. Ils ont dit, mais où est-ce qu'on va la mettre? Ils ont simplement donné les mesures. Ils ne savaient pas trop. Et puis après, ma mère s'est dit, mais pourquoi pas derrière la porte, dans le petit salon d'Hippolyte? Non, dans le salon de Diane? Ah oui, derrière la porte. Oui. Bon, très bien. Bon. Ils sont arrivés, parce qu'ils étaient au Brésil, ils sont arrivés en France. Ils ont appelé l'antiquaire. Ils ont dit, peut-être qu'on a trouvé un endroit où nous l'apporter, on verra. Ils l'ont apportée, elle est rentrée, mais... Il n'y a rien eu à faire. On pense qu'elle a été faite pour là, mais non. Il n'y a vraiment rien eu à faire. Donc vraiment un coup d'œil très très précis de ma mère. La salle à manger de Bonneval, plus connue justement comme le salon d'Alexandre. Et toutes les boiseries, comme je vous ai dit, datent du 18e siècle. Donc il a fallu créer ces colonnes qui sont là, ces deux colonnes pour encadrer la tapisserie. Et ça, j'aime toujours en parler parce que qui l'a créé, c'était le menuisier d'ici de Coussac, Daniel Mézy. Et si on regarde, c'est très difficile à dire que ce n'est pas les mêmes colonnes qu'on retrouve dans les salons. On peut même dire que c'est des colonnes 18e, mais non, ce n'est pas des colonnes 18e, mais vraiment le travail vraiment précis et tout. Parce que si on regarde les mêmes rayures, celle-ci, oui, mais ces deux qui sont là, non. Et là, on a un très beau... Un très beau poêle également. Donc, il se chargeait par derrière. On ouvrait ses bouches ici, et la chaleur, donc, même ici, ça s'ouvrait également. Et donc, la chaleur chauffait la pièce. Et il était installé ici parce que dessus, il devait y avoir probablement une plaque en métal, et que ça servait aussi de chauffe-plat pour maintenir les plats chauds pour le repas. En 2025, on est très fiers puisqu'on a reçu 2 étoiles dans le guide vert Michelin. Donc c'est l'unique monument comme ça privé dans tout le territoire à avoir 2 étoiles dans le guide Michelin. Donc on est très, très fiers et très contents de ces 2 étoiles.
2: Cette série de reportages ne représente bien sûr qu'un échantillon de la richesse des lieux pour Kaolin Lucie Alix.
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1: Bonjour, ma sélection télé pour votre soirée du vendredi 31 juillet sur TF1 Camping Paradis, série avec Laurent Rounac. Sur M6, Les Crevettes Pailletées, film avec Alban Lenoir, vice-champion du monde de natation. Mathias Le Goff doit devenir l'entraîneur d'une équipe de sport homosexuel après avoir tenu des propos homophobes. Sur France 3, Serge Lama, Le Dernier Appel, divertissement présenté par Faustine Bollard. Serge Lama donne un récital unique au Théâtre Marigny, entouré de grands noms de la chanson française. C'est tout le métier qui vient lui dire merci. Sur TMC, Burger Quiz, divertissement présenté par Alain Chabat. Sur Ces Stars, Animaux à adopter, série documentaire. Sur France 5, Les Routes de l'Impossible, documentaire sur le thème Cambodge, des sourires à toute épreuve. Au Cambodge, malgré les pluies diluviennes, chacun redouble d'ingéniosité pour gagner sa vie. Et puis sur W9, Enquête d'Action, magazine présenté par Marie-Ange Casalta sur le thème Alerte sur les plages, les CRS en première ligne. Très belle soirée télé à tous.
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1: Et nous sommes le 31 juillet aujourd'hui, nous fêtons les Ignaces. Et en ce 31 juillet, je pourrais vous parler de la naissance de J.K. Rowling, la créatrice d'Harry Potter en 1965, ou encore de l'autorisation de la création de chaînes de télé privées en France en 1985. Mais le 31 juillet 1944, au large de Marseille, Antoine de Saint-Exupéry disparaît en mer avec son avion lors d'une mission de cartographie pour le débarquement des Alliés en Provence. Antoine de Saint-Exupéry naît à Lyon le 29 juin 1900. Pendant son service militaire, il devient aviateur avant de voler pour l'aéropostale. Ses deux premiers romans, Courrier Sud et Vol de Nuit, sont inspirés de ses vols au Sénégal et en Amérique du Sud. Vol de Nuit obtient le prix Femina. À partir de 1932, Saint-Exupéry se consacre à l'écriture et au journalisme au Vietnam, à Moscou et en Espagne. Il y développe une pensée humaniste et écrit Terre des Hommes en 1939, qui obtient le grand prix de l'Académie française. La même année, il est rappelé par l'armée de l'air en manque de pilotes, démobilisé après la capitulation. Il part pour le Nouveau Monde avant de s'engager en 1943 dans les forces françaises libres pour des missions de reconnaissance. Juste avant, il publie à New York un conte philosophique, Le Petit Prince, qui aura un succès mondial. Un succès qu'il ne connaîtra pas puisqu'il disparaîtra en mer le 31 juillet 1944. Déclaré mort pour la France en 1948, son avion ne sera retrouvé que le 3 septembre 2003 à l'est de l'île de Rioux. La citation du jour est signée Antoine de Saint-Exupéry. Aimer, ce n'est pas se regarder l'un l'autre, c'est regarder ensemble dans la même direction.
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0: Excellent réveil à tous, voici l'info 7h.
1: Bonjour à tous, le pire est derrière nous. Ce sont les mots hier de la préfète de Gironde, Sophie Broca. L'incendie qui a déjà ravagé 42 000 hectares n'a pas progressé et semble stable. Les pompiers restent tout de même prudents et assurent qu'il est trop tôt pour savoir quand il sera fixé. Côté température, les voyants sont pour l'instant au vert et la baisse devrait se poursuivre aujourd'hui. En attendant, certaines restrictions ont été allégées. 144 000 personnes ont été autorisées à rentrer chez elles hier dans plusieurs communes près de Bordeaux. L'autoroute A63 entre Bordeaux et Bayonne est également accessible aux automobilistes depuis hier après-midi. À noter que les aires de repos, elles, restent fermées dans le secteur. Laurent Nunez, lui, se veut ferme face aux incendiaires. Le ministre de l'Intérieur était hier soir sur le plateau de BFM TV. Les forces de l'ordre ont procédé à 275 interpellations depuis le début de la saison. 31 personnes ont été mises en examen et placées en détention provisoire. Et il va encore faire chaud. 21 départements de l'Est de la France sont toujours ce matin en vigilance orange canicule. Météo France s'attend à des températures allant dans le secteur jusqu'à avec 38 degrés, voire 40 degrés dans le Var. Dans le reste de l'actualité, le nombre de naissances a encore reculé en France au premier semestre 2026. C'est ce que démontrent les dernières données publiées par l'INSEE. 314 000 bébés sont nés entre janvier et juin, soit une baisse de 1,1% par rapport à l'année dernière sur cette même période. Donald Trump annonce un accord sur le désarmement du Hamas, mais ni le groupe palestinien ni Israël n'ont pour l'instant officiellement confirmé l'information. Le président américain affirme que les forces israéliennes se retireront de la bande de Gaza à mesure que le désarmement s'achève. Des négociations se tiennent depuis des semaines en Égypte pour mettre en œuvre la deuxième phase de l'accord de cessez-le-feu dans l'enclave palestinienne. Et puis on termine avec le football et la colère qui s'organise face au projet de la FIFA de vente de parts de la Coupe du Monde. Les 55 membres de l'UEFA se sont mis d'accord à l'unanimité. Les membres de l'instance européenne du football boycotteront la compétition si le projet va à son terme. Excellent début de journée à tous.
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3: La météo. C'est parti pour la météo de ce vendredi 31 juillet, un vendredi qui va commencer avec une certaine instabilité, un temps très nuageux avec la possibilité de voir des foyers orageux se développer localement. Les averses seront de faible intensité et de plus en plus rares au fil de la journée. Le vent se déclenchera seulement sur les foyers orageux et les rafales pourraient atteindre 80 à 90 km/h. Pour le reste, le vent sera calme toute la journée. Cet après-midi, le temps va de nouveau changer, il va se calmer et les éclaircies alterneront avec passages nuageux parfois denses. Les températures de cette journée, 18 à 19 degrés pour les valeurs minimales, 27 à 28 pour les maximales. Le week-end s'annonce quant à lui beau et ensoleillé. Des températures plutôt dans les normes de saison samedi avant une journée chaude dimanche et de nouveau le retour de l'instabilité prévue sur la journée de lundi. Nous reparlerons évidemment de ces prévisions dans nos prochains bulletins.
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0: C'est un plaisir de vous accompagner chaque matin dans la radio sur le 88.9 Rochechouart-Saint-Julien, 88.4 Saint-Thierry-la-Perche et de l'autre côté de la planète kaolin-laradio.com. Et surtout de vous proposer votre premier titre de la journée et on la commence ensemble jusqu'à 10h avant de retrouver le meilleur de la programmation musicale. Eva et son horoscope arrive.
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1: L'agenda, Kaolin, et on commence tout de suite avec quelques immanquables des rendez-vous qui vont durer tout l'été. N'oubliez pas notamment Rue des Arts à Saint-Thierry, des boutiques éphémères avec des métiers d'art mis à l'honneur et qui vous accueillent tous les jours de 10h à 19h jusqu'au 31 août. À voir également jusqu'au 31 août, modelage et peinture, une exposition Regard de femme de Thérèse Chenet. Une exposition que vous pouvez retrouver tous les après-midi du lundi au samedi. Cela se passe au bureau d'information touristique du Chalard. On n'oublie pas également du côté du prieuré de Lessal-Lavauguyon, la Bella Saison, art et terroir jusqu'au 31 août, exposition que vous pouvez découvrir de 15h à 18h30 tous les jours. Une exposition d'art avec boutique éphémère. Cela se passe dans une église du 12e siècle. Exposition d'art également à Chalut jusqu'au 31 août, artisanat d'art, peinture, sculpture. Deux endroits vous accueillent, la galerie 7 rue Salardine et la galerie 2 avenue du 19 mars 1962, du mardi au samedi, de 10h à 12h et de 14h à 18h. Le dimanche, de 10h à midi, l'entrée est libre. On n'oublie pas également jusqu'au 31 août, toujours à Chalut, une exposition d'objets insolites. Cela se passe à l'écomusée. L'entrée est gratuite du mardi au dimanche, de 15h30 à 18h30. Sur la communauté de communes Ouest Limousin, on vous propose également la boutique estivale d'artisanat d'art, des artisans uniques, des créations uniques d'artisans du Limousin, que vous pouvez retrouver donc jusqu'au 31 août, du lundi au vendredi de 9h30 à 12h30 et de 14h à 18h à l'office de tourisme Ouest Limousin. Cela se passe sur la commune de Saint-Laurent-sur-Gorre. Et puis on n'oublie pas le 21e salon international de l'aquarelle de Saint-Thierry-la-Perche. Il est en cours jusqu'au 16 août. Retrouvez plus de 400 œuvres à la Salatane et à la salle de la Halle, ouvert tous les jours de 10h à 12h30 et de 14h à 19h. Le thème de cette année, Racine.
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1: Un événement à ne pas rater également ce vendredi, un spectacle du Sri Lanka en avant-première du Festival de Confolens. Il est de tradition à Saint-Thierry d'accueillir chaque été, en avant-première du Festival de Confolens, un groupe folklorique venu de l'étranger pour offrir un spectacle de grande qualité. Vous retrouverez cette année donc l'ensemble Chandanas and the Dancers Guild pour une représentation de danse folklorique du Sri Lanka. Cela se passera à Villa Sport à partir de 21h au tarif de 3€ pour les grands et gratuit pour les moins de 12 ans. Une séance de ciné en plein air vous attend ce vendredi 31 juillet à partir de 22h. Elle se passera au château de Jumillac à Jumillac-le-Grand et vous pourrez découvrir en plein air donc le film Kaamelott, deuxième volet, partie 1. Une séance dans un cadre magnifique qui vous attend à partir donc de 22h. Direction Riac-la-Tour pour vous parler du Farm Fest qui aura lieu ce vendredi 31 juillet et ce samedi 1er août. Un festival qui vous permettra de découvrir différents artistes sur les deux soirées. L'entrée se fait avec don libre. Le camping est gratuit pour ceux qui veulent. Une manifestation qui est organisée par l'association Les Popingues. Direction maintenant la commune de Videx pour le Festiplage, la 5e édition de ce festival qui commence ce vendredi 31 août et qui se terminera le lundi 3 août. 4 soirées de folie, fêtes foraines, concerts, bandas, marchés festifs, feux d'artifice et animation. Le feu d'artifice est bien sûr soumis aux conditions météo du jour. Il pourrait être annulé, mais pour le reste, tout est évidemment maintenu. Un repas au plan d'eau de Cognac-la-Forêt vous est proposé ce samedi 1er août. Vous pourrez retrouver un menu complet ainsi que des animations. Un événement qui vous est proposé et qui est organisé par le nouveau comité des fêtes. À ne pas rater également ce samedi 1er août et ce dimanche 2 août, la grande fête d'août de la Noaille. Vous retrouverez un marché festif le samedi à partir de 19h, place de la Fontaine Bugeaud. DJ et animation au programme, feu d'artifice sous réserve des conditions météo bien sûr. Et le dimanche 2 août, une grande brocante vous est proposée. À cela s'ajoutera l'exposition de voitures anciennes, restauration et buvettes possibles sur place. On vous parle également de Coussac en fête. Cela se passe ce samedi 1er août, place Daniel Lamazière, une grande soirée gourmande et festive. Venez nombreux partager cette soirée conviviale à Coussac-Bonneval. On vous parle d'un concours de pétanque également. Ce samedi 1er août, le concours de pétanque de l'été au Boulodrome de Saint-Thierry. Les tête-à-tête commenceront à 9h, les doublettes à 14h. L'eau à gagner à partir des quarts de finale, une manifestation organisée par l'amicale bouliste d'Arfeuil en partenariat avec l'UFOLEP 87. Un concours de pêche vous est proposé ce dimanche 2 août à l'étang des Perrières, route de Paja, organisé par la CCA de Champsac. 10€ par pêcheur. Un repas vous sera également proposé à partir de midi. Le repas qui est prévu au City Stade, en dessous de la salle des fêtes.
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1: Un grand vide-grenier vous est proposé ce dimanche 2 août au plan d'eau de Cognac-la-Forêt. 2€ le mètre. Les exposants seront accueillis à partir de 6h. Une journée qui s'annonce conviviale au bord de l'eau. Un autre concours de pêche vous est proposé ce dimanche 2 août. Il sera vert de vase et leur interdit. Un lot de valeur aux 3 premiers du classement. Un lot à chaque participant. Cela se passera bien évidemment. Inscription dès 7h30. Le concours aura lieu de 9h à 11h à l'étang de la Marche, route de Château-Chervy. Et puis un événement à ne pas rater et qui va se conclure ce dimanche 2 août. Mésart 2026 à la salle des fêtes du Bourg. De 10h30 à 12h30 et de 15h à 19h. Une exposition de 20 artistes de la Mèze. Invité exceptionnel cette année, Jean-Paul Sportiello. Tous les jours, vous retrouvez des démonstrations et différents ateliers. L'entrée est libre. Et puis, on vous parle d'un autre concours de pétanque organisé ce dimanche 2 août, organisé par le FCCL. Début à 13h30, 12 euros la doublette, 4 parties au programme. Venez nombreux pour participer à ce moment convivial.

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1: À seulement 20 minutes de Limoges et 2 heures de Bordeaux, bienvenue dans Destination Été, la porte océane du Limousin vous tend les bras. Ici, 13 communes vous ouvrent un passage entre culture, mémoire et grands espaces. Faites escale à Saint-Junien, la cité du cuir, pour flâner dans les magasins d'usine. Partez à la découverte de Rochechouart, entre art contemporain et arbres remarquables. Et puis prenez un moment de silence à Oradour-sur-Glane pour ne jamais oublier, prêt à explorer un territoire riche, vivant et surprenant. Alors, comme on dit ici, Shabbat d'entra, finissez d'entrer.
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1: Bienvenue dans Destination été sur Kaolin. Aujourd'hui, cap sur les trésors et d'artisanat haut de gamme du Limousin, entre cuir raffiné et porcelaine d'exception. Préparez-vous à découvrir ce qui fait le prestige de notre région à l'international. À Saint-Junien, la tradition du cuir est vivace depuis le 11e siècle. Tanneurs et mégissiers ont façonné la renommée de la cité du Gand. Aujourd'hui encore, des maisons emblématiques, Agnelle, Hermès, Dior, Yves Saint-Laurent, s'appuient sur ce savoir-faire local. Le magasin Usine Cagnelle, implanté boulevard de la République, permet de toucher du doigt cette excellence et de ramener un souvenir d'exception. En Haute-Vienne, c'est la porcelaine de Limoges qui brille. Grâce à la découverte du kaolin en 1768, cette matière précieuse a fait la renommée mondiale du territoire. On dénombre une douzaine de manufactures historiques, Bernardo, Avilande, Royal Limoges, Coquet, certaines labellisées entreprises du patrimoine vivant et protégées par une IGP depuis 2017. Visitez les ateliers. Le musée national Adrien du Boucher à Limoges expose plus de 16 000 pièces de céramique et le four des Cassots, monument historique, témoigne du passé industriel de la filière. Et pour les créations contemporaines, ne manquez pas les ateliers Arquier, Animal Fabuleux ou Non Sans Raison qui réinvente la porcelaine comme art ultime. Pour plonger dans cet univers, à Saint-Junien, rendez-vous chez Agnelle, 30 boulevard de la République, visite d'ateliers possibles sur réservation. À Limoges, commencez par le musée Adrien du Boucher, 8 bis place Winston Churchill. Ne manquez pas une visite du four des Cassots accessible dans le cadre des routes de la porcelaine et demandez les parcours savoir-faire auprès de l'office de tourisme et réservé à l'avance pour les ateliers. Entre cuir, cousu main et porcelaine d'exception, le Limousin est une terre de talents rares et d'héritage à préserver. 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On se retrouve bientôt sur Kaolin pour une nouvelle évasion entre nature et patrimoine. 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
6: Les incendies qui touchent la Gironde continuent de mobiliser les départements voisins. 4 sapeurs-pompiers de Chabanais sont partis en renfort sur le terrain en milieu de semaine. Ils ont rejoint de nombreux soldats du feu engagés pour lutter contre ce méga-feu. Les 4 professionnels charentais devraient normalement rentrer demain. Les conséquences de cet incendie se font également sentir sur les services du quotidien. Si vous connaissez des retards dans l'acheminement de votre courrier, c'est tout à fait normal. La plateforme industrielle de courrier de Cestas près de Bordeaux est fermée depuis la toute fin de semaine dernière. Or, ce site s'occupe de réceptionner, trier et redistribuer les lettres et colis de 10 départements de Nouvelle-Aquitaine, dont ceux du Limousin. La poste se réorganise, mais le traitement risque d'être rallongé encore quelques temps. Le projet d'extension du parc de la Croisière à Bessines-sur-Gartempe continue de diviser. Les avis collectés lors de la consultation publique sont défavorables pour 85% d'entre eux. Les débats se poursuivent donc autour de l'avenir de cette zone commerciale. Pour certains habitants et acteurs du territoire, la question dépasse le projet en lui-même. Elle concerne plutôt le modèle de développement choisi pour le secteur. Les opposants dénoncent notamment certains impacts du projet, dont l'artificialisation des sols, tandis que ses défenseurs mettent en avant les retombées économiques. À Limoges, des travaux de voirie doivent débuter lundi et se poursuivre jusqu'à la fin de la semaine prochaine. Le chantier aura lieu au niveau du quai Louis Goujot et du pont Neuf. Les ouvriers doivent réparer la case d'une canalisation d'eau potable qui avait nécessité une réparation provisoire de la chaussée. Des perturbations de circulation sont à prévoir, mais uniquement de 20h à 6h pendant les horaires du chantier. Des déviations seront mises en place. La troupe Badelel a fêté ses 20 ans le week-end dernier avec 2 soirées exceptionnelles. Près de 500 spectateurs ont assisté aux 2 représentations proposées. Leur nouvelle pièce de théâtre À vos souhaits a été jouée pour la première fois samedi soir. Vous pourrez désormais la retrouver sur les scènes du Limousin jusqu'à la fin de l'année 2027. Les prochaines dates devraient arriver très vite. Le geste qui compte revient pour une 5e édition en Charente-Limousine. 4 lieux sont prévus du 1er au 9 août. La cour de récréation, Montrolet, Saint-Christophe et Saint-Germain-de-Confolens. Au programme, danse, artisanat, musique et littérature entre autres. L'ouverture du festival aura lieu demain à la cour de récréation avec une visite menée par la clown Pumfenek d'une exposition de masques en céramique. D'autres propositions défileront sur la journée. Et puis le labyrinthe de la voix bat son plein à Rochechouart. Le festival propose jusqu'à dimanche des concerts et rendez-vous musicaux dans les allées du château, au programme notamment HK, Moussé Hakim ou encore Cacao Mental. Bon vendredi à toutes et à tous.
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1: La météo. C'est parti pour la météo de ce vendredi 31 juillet, un vendredi qui va commencer avec une certaine instabilité, un temps très nuageux avec la possibilité de voir des foyers orageux se développer localement. Les averses seront de faible intensité et de plus en plus rares au fil de la journée. Le vent se déclenchera seulement sur les foyers orageux et les rafales pourraient atteindre 80 à 90 km/h. Pour le reste, le vent sera calme toute la journée. Cet après-midi, le temps va de nouveau changer, il va se calmer et les éclaircies alterneront avec passages nuageux parfois denses. Les températures de cette journée, 18 à 19 degrés pour les valeurs minimales, 27 à 28 pour les maximales. Le week-end s'annonce quant à lui beau et ensoleillé, des températures plutôt dans les normes de saison samedi, avant une journée chaude dimanche et de nouveau le retour de l'instabilité prévue sur la journée de lundi. Nous reparlerons évidemment de ces prévisions dans nos prochains bulletins.
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2: Vous l'aurez compris, le soleil est bien là, il est bien réveillé. Tout de suite, le retour à la musique avant la revue de presse, votre reportage du jour et le meilleur de notre programmation musicale. 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Bon début de journée.
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0: Dans un instant, retour de la musique.
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3: Nous revenons une dernière fois à la Maison de l'Or en Limousin, située au Chalard. Nous avons presque terminé notre chemin sur les traces de l'or dans le sud auviennois. Patricia Chousseau, la présidente de Chalard Initiative, nous parle de la dernière exploitation minière qui a fermé ses portes en 2002.
4: Tout ce minerai exploité sur les différents sites était ensuite rapatrié sur l'usine de traitement au Chalard. Donc là, le minerai a été broyé. Ensuite, on va concentrer l'or. Donc là, on part d'une poudre très fine, comme ceci. C'est encore plus fin que le sable gaulois de tout à l'heure. Ça ressemble à du talc, gris, parce qu'il y a de l'arsenic. Et donc là, on va commencer par mettre cette poudre dans des bassins. On va créer des bulles d'air en surface, parce que, en fait, si on met le sable comme ça dans l'eau, l'or étant dense, tout va tomber au fond avec le quartz. Donc il faut arriver à séparer l'or du reste. Donc on met un produit spécifique qui rend l'or hydrophobe, et donc l'or va se rester, aller dans l'air, fuir l'eau et aller dans l'air de ces bulles qui sont en surface. Et du coup, on va racler ce concentré là en surface, et on est à une teneur de 450 grammes déjà au lieu de 15 au départ. Ensuite, on fait passer ça dans des cuves de cyanuration. Donc on est dans l'industrie, hein, il ne faut pas prendre peur. Pourquoi on met ça dans du cyanure? Parce que l'or se dissout complètement. Enfin, on obtient une solution très homogène d'or au cyanure. Et ensuite, cette solution, on la fait passer dans du charbon. Le charbon a des pores qui vont jouer le rôle de filtre. C'est-à-dire qu'on va filtrer l'or au cyanure avec... C'est le principe des carafes filtrantes. Là, le charbon enrichi en or, on est à une teneur de 50 kg à la tonne. On est parti de 15 grammes. Donc là, le travail est terminé ici au Chalard. C'est envoyé chez des affineurs pour faire des beaux lingots. Le cyanure, c'est important, on ne va pas le laisser partir dans la nature. Le cyanure était recyclé, réutilisé en boucle dans l'usine. Et quand on veut se séparer du cyanure, au bout d'un moment, le cyanure est fait d'atomes de carbone et d'azote. Donc chimiquement, on va séparer les deux types d'atomes, obtenir deux corps inoffensifs en fait. Le cyanure était utilisé, ça peut être d'autres produits. Enfin, ce qu'il faut voir, c'est que le cyanure, c'est un produit chimique. S'il y a une exploitation qui repart, ce sera peut-être d'autres produits. Enfin voilà, ça évolue aussi. L'arsenic, c'est le deuxième produit qui fait peur. Par contre, c'est naturel. C'est-à-dire qu'autant le cyanure, on peut utiliser autre chose. On a de l'arsenic dans le sous-sol, on en a dans l'eau qu'on boit, on en a dans la rivière, etc. Mais à des doses faibles, c'est contrôlé. Et l'arsenic est même utilisé à faible dose, hein, en médecine, enfin, dans les oligo-éléments, des choses comme ça. Par contre, je le montrais sur la carte, on va exploiter dans ces zones rouges, là où, qui ont des teneurs plus fortes en arsenic. Donc, il va falloir prendre des précautions pour éviter de polluer les nappes phréatiques, etc. Alors, il y a tout un traitement de l'eau qui a été mis en place ici au Bournay. Déjà, toutes les eaux qui passent par les galeries, même si on a rebouché les galeries, il y a toujours des eaux d'infiltration. Donc, ces eaux sont pompées et sont acheminées vers un bassin, ici, qui s'appelle le bassin d'Exor. Ensuite, il y a aussi tout ce stérile, le tas là, qu'on voyait tout à l'heure. On va éviter du coup de le stocker un peu partout sur les collines environnantes. Et en fait, ce stérile, au lieu d'être éparpillé sans rien faire, est stocké ici. Donc ça, c'est une digue qui est purement artificielle. Donc c'est immense sur la commune de Jumillac. Quand il pleut, ben, l'eau va ruisseler. Donc elle va drainer un peu d'arsenic. Et ça va être récupéré dans les bassins qu'on voit ici. Et ensuite, donc, l'eau de ces bassins, plus l'eau des bassins d'Exor, qu'on voyait tout à l'heure, sont ramenées vers l'usine de traitement qui se trouve ici, et où on a un traitement au chlorure ferrique qui va en fait faire coaguler l'arsenic. L'avantage du chlorure ferrique, qui est un produit utilisé aussi dans le traitement de l'eau d'une manière plus générale, là, ça va faire coaguler l'arsenic. Vous avez un précipité qui va se produire progressivement. L'arsenic, du coup, devient non soluble dans l'eau, donc sans danger après pour la nature et les nappes phréatiques. Donc, il y a 5 bassins de décantation avec différentes phases de traitement. Arrivé déjà au 3e bassin, on voit que l'eau est beaucoup plus translucide. Arrivé au 5e bassin, donc les mesures qui sont faites régulièrement montrent une teneur qui est inférieure à celle de la rivière. Donc du coup, ça peut aller dans la rivière. Et il y a régulièrement des mesures qui sont faites en amont, en aval, pour vérifier que tout fonctionne bien. Ce traitement donc, a commencé pendant l'exploitation de la mine, et 24 ans après, ça continue. C'est-à-dire que tant que le taux récupéré en amont n'a pas atteint un seuil réglementaire, ça doit continuer.
3: Cette série de reportages n'est bien sûr qu'un échantillon de la richesse de l'exposition et des informations apportées par la Maison de l'Or en Limousin. Pour Kaolin, Lucie Alix.
2: Et le reportage du jour, c'est à retrouver sur le kaolin-laradio.com. On laisse l'info de côté et on repart tout de suite en musique.
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3: Faites couler le café et on va feuilleter ensemble les journaux du coin. Voici l'actualité en format papier. Votre revue de presse.
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3: Tout ce qu'il faut savoir dans vos journaux revient tout à l'heure, bien entendu, juste avant 9h, bientôt 8h sur Kaolin, votre radio locale qui vous accompagne et vous informe. Et on continue ensemble à 8h tout pile, le journal de la rédaction suivi de la météo pour bien préparer votre journée et rester surtout avec nous.
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0: Bonjour tout le monde, il est 8h du matin. Merci de choisir Kaolin pour commencer votre journée. L'info, le journal Clémence Lobary.
1: Bonjour à tous. La situation sur le front de l'incendie est toujours stable en Gironde, mais si des habitants ont pu regagner leur demeure, certaines zones restent inaccessibles. En attendant, les pompiers sont sollicités partout en France pour épauler leurs collègues dans les zones critiques. Et en Loire-Atlantique, on souhaite que les pompiers volontaires soient libérés pour intervenir. Et puis, des vacanciers moins nombreux et moins dépensiers, le bilan du mois de juillet inquiète les professionnels du tourisme. La situation est toujours stable en Gironde. La préfecture annonce ainsi que le feu n'a pas progressé cette nuit, notamment grâce à des conditions météorologiques favorables. Et les pompiers mènent notamment des actions de traitement des lisières pour éviter d'éventuelles reprises. En attendant, les restrictions ont été allégées dans le département. Au total, 144 000 des 220 000 personnes évacuées depuis le déclenchement du feu le 22 juillet peuvent rentrer chez elles. Mais attention, toutes les zones évacuées ne sont pas concernées par ces retours. On écoute la préfète de Gironde, Sophie Broca, qui s'exprimait hier.
2: La presqu'île du Cap Ferré qui reste toujours inaccessible et c'est vraiment une priorité pour nous. Pourquoi ? Parce qu'au nord de la presqu'île, au niveau du village de Claoué, il y a un point chaud qui ne permet pas de réinstaller des gens sur la presqu'île en sécurité puisque, comme chacun sait, la presqu'île n'a qu'une route et par conséquent, c'est un cul-de-sac. Nous ne pouvons pas prendre ce risque, mais on y travaille avec ardeur pour essayer de libérer également la presqu'île.
1: On rappelle que la 63 entre Bordeaux et Bayonne est accessible aux automobilistes depuis hier après-midi. Du côté des trains, des travaux sur les lignes de chemin de fer sont en cours. La ligne vers Andaille pourrait être rouverte d'ici la fin du week-end. En attendant, aucun TGV ne circule jusqu'à dimanche au sud de Bordeaux, hormis ceux desservant Agen et Toulouse. D'autres incendies sont toujours sous surveillance dans le reste du pays, en Corse, dans les Hautes-Alpes et dans le Var. Dans le Var, où un nouveau feu virulent au sud-est de Brignoles a parcouru 130 hectares en moins de 24 heures. Et puis la piste criminelle se précise pour l'incendie en Côte d'Or. Le feu est désormais fixé. Les flammes ont parcouru 150 hectares. Les autorités ont lancé un appel à témoins dans l'espoir de retrouver les responsables. Et dans ce contexte et face au manque d'effectifs, la préfecture de Loire-Atlantique et le SDIS 44 demandent aux entreprises de permettre aux pompiers volontaires d'intervenir sur leur temps de travail. Une proposition que dénonce le syndicat des sapeurs-pompiers volontaires. Elle est symptomatique des difficultés dans la chaîne de secours en France, selon le président du syndicat Bruno Ménard.
3: Quel est l'intérêt du sapeur-pompier volontaire d'être réquisitionné ou d'être libéré par son employeur pour aller, certes, faire des feux? Mais un sapeur-pompier, volontaire ou professionnel, fait aussi beaucoup ce qu'on appelle de la carence d'ambulance, pallie au problème des ambulanciers pour aller faire du transport sanitaire. Quel est l'intérêt de contraindre les entreprises ou de demander aux entreprises de libérer leurs pompiers pour aller faire du transport sanitaire? C'est pas ça d'urgence. Il faut trouver d'autres solutions. On demande juste de la reconnaissance et on demande juste les moyens de faire nos missions. Des camions qui puissent rouler, nous demandons juste avoir des t-shirts qui ne soient pas troués et nous demandons du respect et non pas se faire rabaisser à longueur d'année.
1: La Loire-Atlantique compte 3800 pompiers volontaires pour 850 professionnels. Dans le reste de l'actualité, le Hamas accepte de se désarmer dans la bande de Gaza. Donald Trump a annoncé un accord sur le désarmement dans l'enclave palestinienne. Le président américain affirme que les forces israéliennes se retireront de la bande de Gaza à mesure que le désarmement s'achève. Des négociations se tiennent depuis des semaines en Égypte pour mettre en œuvre la deuxième phase de l'accord de cessez-le-feu dans l'enclave. Des tensions entre l'Italie et l'Espagne. La chef du gouvernement italien Giorgia Meloni a dit vouloir suspendre l'Espagne de l'espace Schengen. En cause, l'arrivée illégale de centaines de migrants à Ceuta. Plus de 1500 personnes sont arrivées par la mer dans l'enclave espagnole de Ceuta au Maroc ces derniers jours. 9 sont mortes en tentant de traverser hier. Un début d'été compliqué pour les professionnels du tourisme. À la mi-saison, les premiers bilans inquiètent. Les touristes sont moins nombreux et consomment moins. C'est ce qu'a déjà constaté Yves Soria. Il est secrétaire général de l'UMI 34, le syndicat de l'hôtellerie et de la restauration dans l'Hérault.
4: Vous allez faire un tour à la Grande Motte, allez faire un tour à Palavas, allez faire un tour à Carnon. Vous verrez, il y a beaucoup moins de gens, beaucoup moins de touristes. Au niveau de la fréquentation, au niveau des chiffres d'affaires, au niveau des bars, restaurants et même l'hôtellerie, on est à peu près à moins 20, moins 30 à peu près, par rapport à juillet l'année dernière. C'est pas trop bon, pas trop bon du tout. Il y a deux choses, il y a le problème d'abord de la chaleur, les gens sortent beaucoup moins, et vous avez la deuxième chose, c'est au niveau des coûts. Il y a le prix de l'essence qui a augmenté, le budget a été réduit pour l'essence, sur le budget de la restauration, même des hôtels.
1: Et cela ne s'annonce pas plus réjouissant au mois d'août, les réservations sont aussi en berne. En attendant, il va y avoir du monde sur la route, c'est le traditionnel chassé-croisé entre juilletistes et haussiens. Le trafic est noir dès aujourd'hui dans le sud-ouest, dans le sens des départs, c'est rouge dans tout le reste du pays. pays. Et puis, les stars de la natation de retour à Paris, 2 ans après les JO 2024. La capitale et le centre aquatique de Saint-Denis accueillent à partir d'aujourd'hui les championnats d'Europe. Le plongeon et la natation artistique donnent le coup d'envoi des épreuves. Excellent début de journée à tous.
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6: La météo. C'est parti pour la météo de ce vendredi 31 juillet, un vendredi qui va commencer avec une certaine instabilité, un temps très nuageux avec la possibilité de voir des foyers orageux se développer localement. Les averses seront de faible intensité et de plus en plus rares au fil de la journée. Le vent se déclenchera seulement sur les foyers orageux et les rafales pourraient atteindre 80 à 90 km/h. Pour le reste, le vent sera calme toute la journée. Cet après-midi, le temps va de nouveau changer, il va se calmer et les éclaircies alterneront avec passages nuageux parfois denses. Les températures de cette journée, 18 à 19 degrés pour les valeurs minimales, 27 à 28 pour les maximales. Le week-end s'annonce quant à lui beau et ensoleillé, des températures plutôt dans les normes de saison samedi, avant une journée chaude dimanche et de nouveau le retour de l'instabilité prévue sur la journée de lundi. Nous reparlerons évidemment de ces prévisions dans nos prochains bulletins.
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0: Vos idées sorties du week-end et à venir. Et si on se faisait une toile? Belle journée, bienvenue.

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1: L'agenda, Kaolin, et on commence tout de suite avec quelques immanquables des rendez-vous qui vont durer tout l'été. N'oubliez pas notamment Rue des Arts à Saint-Thierry, des boutiques éphémères avec des métiers d'art mis à l'honneur et qui vous accueillent tous les jours de 10h à 19h jusqu'au 31 août. À voir également jusqu'au 31 août, modelage et peinture, une exposition Regard de femme de Thérèse Chenet. Une exposition que vous pouvez retrouver tous les après-midi du lundi au samedi. Cela se passe au bureau d'information touristique du Chalard. On n'oublie pas également du côté du prieuré de Lessal-Lavauguyon, la Bella Saison, art et terroir jusqu'au 31 août, exposition que vous pouvez découvrir de 15h à 18h30 tous les jours. Une exposition d'art avec boutique éphémère. Cela se passe dans une église du 12e siècle. Exposition d'art également à Chalut jusqu'au 31 août, artisanat d'art, peinture, sculpture. Deux endroits vous accueillent, la galerie 7 rue Salardine et la galerie 2 avenue du 19 mars 1962, du mardi au samedi, de 10h à 12h et de 14h à 18h. Le dimanche, de 10h à midi, l'entrée est libre. On n'oublie pas également jusqu'au 31 août, toujours à Chalut, une exposition d'objets insolites. Cela se passe à l'écomusée. L'entrée est gratuite du mardi au dimanche, de 15h30 à 18h30. Sur la communauté de communes Ouest Limousin, on vous propose également la boutique estivale d'artisanat d'art, des artisans uniques, des créations uniques d'artisans du Limousin, que vous pouvez retrouver donc jusqu'au 31 août du lundi au vendredi de 9h30 à 12h30 et de 14h à 18h à l'office de tourisme Ouest Limousin. Cela se passe sur la commune de Saint-Laurent-sur-Gorre. Et puis on n'oublie pas le 21e salon international de l'aquarelle de Saint-Thierry-la-Perche. Il est en cours jusqu'au 16 août. Retrouvez plus de 400 œuvres à la Salatane et à la salle de la Halle, ouvert tous les jours de 10h à 12h30 et de 14h à 19h. Le thème de cette année, Racine.
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1: Un événement à ne pas rater également ce vendredi, un spectacle du Sri Lanka en avant-première du festival de Confolan. Il est de tradition à Saint-Thierry d'accueillir chaque été, en avant-première du festival de Confolan, un groupe folklorique venu de l'étranger pour offrir un spectacle de grande qualité. Vous retrouverez cette année donc l'ensemble Chandanas and the Dancers Guild pour une représentation de danse folklorique du Sri Lanka. Cela se passera à Villa Sport à partir de 21h au tarif de 3€ pour les grands et gratuit pour les moins de 12 ans. Une séance de ciné en plein air vous attend ce vendredi 31 juillet à partir de 22h. Elle se passera au château de Jumillac à Jumillac-le-Grand et vous pourrez découvrir en plein air donc le film Kaamelott, deuxième volet, partie 1. Une séance dans un cadre magnifique qui vous attend à partir donc de 22h. Direction Riac-la-Tour pour vous parler du Farm Fest qui aura lieu ce vendredi 31 juillet et ce samedi 1er août. Un festival qui vous permettra de découvrir différents artistes sur les deux soirées. L'entrée se fait avec don libre. Le camping est gratuit pour ceux qui veulent. Une manifestation qui est organisée par l'association Les Popingues. Direction maintenant la commune de Videx pour le Festiplage, la 5e édition de ce festival qui commence ce vendredi 31 août et qui se terminera le lundi 3 août. 4 soirées de folie, fêtes foraines, concerts, bandas, marchés festifs, feux d'artifice et animation. Le feu d'artifice est bien sûr soumis aux conditions météo du jour. Il pourrait être annulé, mais pour le reste, tout est évidemment maintenu. Un repas au plan d'eau de Cognac-la-Forêt vous est proposé ce samedi 1er août. Vous pourrez retrouver un menu complet ainsi que des animations. Un événement qui vous est proposé et qui est organisé par le nouveau comité des fêtes. À ne pas rater également ce samedi 1er août et ce dimanche 2 août, la grande fête d'août de la Noaille. Vous retrouverez un marché festif le samedi à partir de 19h, place de la Fontaine Bugeaud. DJ et animation au programme, feu d'artifice sous réserve des conditions météo bien sûr. Et le dimanche 2 août, une grande brocante vous est proposée. À cela s'ajoutera l'exposition de voitures anciennes, restauration et buvettes possibles sur place. On vous parle également de Coussac en fête. Cela se passe ce samedi 1er août, place Daniel Lamazière, une grande soirée gourmande et festive. Venez nombreux partager cette soirée conviviale à Coussac-Bonneval. On vous parle d'un concours de pétanque également. Ce samedi 1er août, le concours de pétanque de l'été au boulodrome de Saint-Thierry. Les tête-à-tête commenceront à 9h, les doublettes à 14h. L'eau a gagné à partir des quarts de finale, une manifestation organisée par l'amicale bouliste d'Arfeuil en partenariat avec l'UFOLEP 87. Un concours de pêche vous est proposé ce dimanche 2 août à l'étang des Perrières, route de Paja, organisé par la CCA de Champsac. 10€ par pêcheur. Un repas vous sera également proposé à partir de midi. Le repas qui est prévu au City Stade en dessous de la salle des fêtes.
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1: Un grand vide-grenier vous est proposé ce dimanche 2 août au plan d'eau de Cognac-la-Forêt. 2€ le mètre. Les exposants seront accueillis à partir de 6h. Une journée qui s'appelle s'annonce convivial au bord de l'eau. Un autre concours de pêche vous est proposé ce dimanche 2 août. Il sera vert de vase et leur interdit. Un lot de valeur aux trois premiers du classement. Un lot à chaque participant. Cela se passera bien évidemment. Inscription dès 7h30. Le concours aura lieu de 9h à 11h à l'étang de la Marche, route de Château-Chervy. Et puis un événement à ne pas rater et qui va se conclure ce dimanche 2 août. Mésart 2026 à la salle des fêtes du Bourg. De 10h30 à 12h30 et de 15h à 19h. Une exposition de 20 artistes de la Mèze. Invité exceptionnel cette année, Jean-Paul Sportiello. Tous les jours, vous retrouvez des démonstrations et différents ateliers. L'entrée est libre. Et puis, on vous parle d'un autre concours de pétanque organisé ce dimanche 2 août, organisé par le FCCL. Début à 13h30, 12 euros la doublette, 4 parties au programme. Venez nombreux pour participer à ce moment convivial.
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0: Dans un instant, retour de la musique.
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3: Le cinéma sur Kaolin, la radio, ravi de vous retrouver pour parler de vos séances du jour. Nous sommes le vendredi 31 juillet et nous allons commencer par le cinéma Arrivi de Saint-Thierry qui vous propose plusieurs films à partir de 15h. La bataille de Gaulle, partie 2, J'écris ton nom. Vous retrouverez également Vaiana, la légende du bout du monde à 15h30. Deux films vous seront ensuite proposés à 18h, l'Odyssée mais également La Chaleur. Et vous retrouverez en soirée le film In Waves à 20h, un film d'animation. Il s'agit d'un ciné-rencontre en présence de Cyril Vergne, directeur artistique dans le cinéma d'animation et le jeu vidéo. Cette rencontre se fera dans la continuité du film. Vous retrouverez également à 21h le film Permis de détruire. C'est sur ce dernier que je vous propose de revenir. Dominique lutte pour concrétiser son rêve corse entre son cabinet médical en chantier et son combat contre une centrale électrique controversée. Quand Olivier, son ami psychanalyste en plein divorce, débarque pour refaire sa vie sur l'île, les deux Pinzuti, français du continent, dans le texte, aidés de leur ami corse Sandro, vont tout faire pour s'intégrer à la culture insulaire pour le meilleur et pour le pire.
4: Je voudrais qu'on fasse sauter la maison du mec de France Énergie.
5: Mais t'as craqué ou quoi?
6: J'ai tout quitté pour venir m'installer ici. Je fais travailler les gens du coin, je suis sympa avec tout le monde. Je suis pro-corse à mort. Et qu'est-ce qu'il faut faire ici pour être considéré comme un corse?
5: Bah faut être corse.
6: Bon Rachid, je te présente mon ami Olivier.
7: Bonjour monsieur.
6: Il est psy.
7: J'aime pas les psys.
5: On va quand même pas laisser deux pinsouilles plastiquer une maison sans rien faire. On va passer pour qui? On est encore chez nous quand même, non?
8: Que tous les corses qu'il y a, tu vas te trouver qu'un pinsou dedans.
7: Je suis pas son fiancé, c'est une macania.
9: Allez, mettez les gaz.
7: Ça va être compliqué. Dans cette bagnole, il y a moins de gaz que dans un briquet.
6: Un. Deux. Trois.
5: C'est quoi qui a sauté?
6: C'est la maison.
10: Elle est en face, à la maison. Et elle a rien.
3: Direction maintenant le Cinébourse de Saint-Junien pour parler des séances du jour. Elles commenceront à 14h30. Vous retrouverez Spider-Man Brand New Day qui vous sera ensuite proposé à 17h30. Cette fois-ci en version originale sous-titrée. À 15h, Vaiana, la légende du bout du monde, vous sera proposée. Vous retrouverez le film Backrooms qui cartonne en ce moment à partir de 18h. Et l'Odyssée vous sera proposé à 20h30. C'est d'ailleurs sur cette épopée que je vous propose de revenir. L'Odyssée est une épopée mythique, un film signé Christopher Nolan avec notamment Matt Damon, Tom Holland et Anne Hathaway. On parle d'une épopée mythique tournée à travers le monde qui suit le retour d'Ulysse vers Ithaque. Pour la première fois, la saga fondatrice d'Homère est portée sur les écrans de manière spectaculaire avec la toute dernière technologie IMAX.
11: Dis-moi ce qu'il te reste comme souvenir.
12: Une épouse. Un fils.
11: D'autre.
12: La guerre qu'on a gagnée. Aide-moi à rentrer chez moi.
13: Il manque un maître à cette maison. Je veux que tu me choisisses.
11: Le roi d'Ithaque va revenir.
13: Ne crois pas ça.
14: Qu'est-ce qu'il ferait si en revenant il voyait tous ses prétendants chez lui?
13: Tu pleurniches après un papa que tu n'as jamais connu. Tel un petit morveux de bâtard.
14: Qui veille sur ton épouse et ton fils?
13: Vois-tu?
14: Mon père retrouvera sa maison.
13: Pour accomplir sa vengeance.
12: La plus terrible.

0: compagnons doivent mourir. Je peux encore les sauver.
1: Tu es un homme qui doit maîtriser son destin. Mais ça, tu ne peux le maîtriser. Ce monde est fini.
0: Nul ne peut se dresser entre moi et ma patrie. Pas même les dieux.
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0: s'occupe de réceptionner, trier et redistribuer les lettres et colis de 10 départements de Nouvelle-Aquitaine, dont ceux du Limousin. La poste se réorganise, mais le traitement risque d'être rallongé encore quelques temps. Le projet d'extension du parc de la Croisière à Bessines-sur-Gartempe continue de diviser. Les avis collectés lors de la consultation publique sont défavorables pour 85% d'entre eux. Les débats se poursuivent donc autour de l'avenir de cette zone commerciale. Pour certains habitants et acteurs du territoire, la question dépasse le projet en lui-même. Elle concerne plutôt le modèle de développement choisi pour le secteur. Les opposants dénoncent notamment certains impacts du projet, dont l'artificialisation des sols, tandis que ses défenseurs mettent en avant les retombées économiques. À Limoges, des travaux de voirie doivent débuter lundi et se poursuivre jusqu'à la fin de la semaine prochaine. Le chantier aura lieu au niveau du quai Louis Goujot et du pont Neuf. Les ouvriers doivent réparer la case d'une canalisation d'eau potable qui avait nécessité une réparation provisoire de la chaussée. Des perturbations de circulation sont à prévoir, mais uniquement de 20h à 6h pendant les horaires du chantier. Des déviations seront mises en place. La troupe Badelel a fêté ses 20 ans le week-end dernier avec deux soirées exceptionnelles. Près de 500 spectateurs ont assisté aux deux représentations proposées. Leur nouvelle pièce de théâtre À vos souhaits a été jouée pour la première fois samedi soir. Vous pourrez désormais la retrouver sur les scènes du Limousin jusqu'à la fin de l'année 2027. Les prochaines dates devraient arriver très vite. Le geste qui compte revient pour une 5e édition en Charente-Limousine. 4 lieux sont prévus du 1er au 9 août. La cour de récréation, Montrolet, Saint-Christophe et Saint-Germain-de-Confolan. Au programme, danse, artisanat, musique et littérature entre autres. L'ouverture du festival aura lieu demain à la cour de récréation avec une visite menée par la clown Pumfenek d'une exposition de masques en céramique. D'autres propositions défileront sur la journée. Et puis le labyrinthe de la voix bat son plein à Rochechouart. Le festival propose jusqu'à dimanche des concerts et rendez-vous musicaux dans les allées du château, au programme notamment HK, Moussé Hakim ou encore Cacao Mental. Bon vendredi à toutes et à tous.
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2: La météo. C'est parti pour la météo de ce vendredi 31 juillet, un vendredi qui va commencer avec une certaine instabilité, un temps très nuageux avec la possibilité de voir des foyers orageux se développer localement. Les averses seront de faible intensité et de plus en plus rares au fil de la journée. Le vent se déclenchera seulement sur les foyers orageux et les rafales pourraient atteindre 80 à 90 km/h. Pour le reste, le vent sera calme toute la journée. Cet après-midi, le temps va de nouveau changer, il va se calmer et les éclaircies alterneront avec passages nuageux parfois denses. Les températures de cette journée, 18 à 19 degrés pour les valeurs minimales, 27 à 28 pour les maximales. Le week-end s'annonce quant à lui beau et ensoleillé. Des températures plutôt dans les normes de saison samedi avant une journée chaude dimanche et de nouveau le retour de l'instabilité prévue sur la journée de lundi. Nous reparlerons évidemment de ces prévisions dans nos prochains bulletins.
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5: Le meilleur de notre programmation musicale avec le soleil de Kaolin. On est très heureux de vous accompagner. Belle journée, bienvenue. Le reportage arrive, la revue de presse juste avant 9h.
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0: Dans un instant, retour de la musique.
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3: Nous entrons une dernière fois dans le village gaulois de Corio-Bona. Il est situé à Esse en Charente-Limousine. Parmi les activités et reconstitutions proposées sur le site, vous pourrez mieux comprendre l'agriculture et assister à des combats. Nous retrouvons Adrien Baudon de l'association des Gaulois d'Esse pour avoir des explications.
4: Donc là, c'est le pôle agricole. On a bien plus que des greniers. On a une machine que l'on a reconstituée. C'est assez unique en France, hein, on doit être deux à en posséder. C'est ce que l'on appelle un valus. Donc le valus, c'est cette pièce-là. C'est l'ancêtre d'une moissonneuse. Donc c'est une moissonneuse gauloise qui est poussée par un bœuf. Donc le bœuf est au milieu, il vient pousser la caisse. Avec les lames en bois qui sont à l'avant, ça vient arracher les épis. Alors ça marche pas sur toutes les céréales, par contre, il faut prendre en compte. Ça marche sur l'épeautre, entre autres, parce que l'épeautre, c'est une céréale qui casse très facilement. Donc vous avez une personne qui gère l'animal derrière, donc pour sa direction, et une autre qui est devant, donc qui se met un petit peu sur le côté de la caisse, et qui vient rabattre les épis à l'intérieur pour finir de les sectionner. Une fois qu'on a fait ça, on vient tirer le tiroir en dessous, donc c'est un tiroir en bois, sur une peau ou un drap, et on récupère tous nos épis. Donc là, au niveau production, on est relativement rentable pour le coup. Vous avez des faux qui sont présentes. La faux avec la grande lame en métal, des râteaux en bois. Là, c'est un chariot. Donc les chariots étaient utilisés pour du transport de marchandises, hein, beaucoup. Donc là, c'est un petit chariot. Il y en a des plus gros qui existent. Entre autres, on a une représentation sur une sculpture d'un chariot assez important. Cette pièce-là est plus intéressante pour le coup, pour moi. Donc ça, c'est un arère. C'est ce qui nous sert à faire des sillons dans la terre pour pouvoir semer. Donc il faut savoir que les Gaulois ne labouraient pas les champs, ils ne retournaient pas la terre, ils faisaient des sillons. Donc on a la grosse pointe en métal qui est ici, montée sur une structure en bois. Donc ça va être tiré par un bœuf et dirigé par une personne derrière. Donc voilà, on va diriger notre sillon, la profondeur, c'est à nous de régler un petit peu. Alors ça a l'air de rien, mais c'est très important parce que dans l'alimentation gauloise, en fin de compte, on vit essentiellement de l'agriculture et de l'élevage. La chasse, très peu. C'est pour du loisir, des choses comme ça, mais très peu de chasse. Vraiment l'agriculture et l'élevage. Donc là, vous avez un hémicycle sur la gauche. Donc l'hémicycle, en fin de compte, c'est vraiment un lieu de décision pour l'avenir du village ou autre. Donc si, admettons, il aurait fallu partir en guerre ou des choses comme ça, les décisions vont être prises ici. Des questions de justice aussi, parce qu'on a quand même de la justice chez les Gaulois. Donc vous avez toute une assemblée de personnes relativement importantes aussi, bien évidemment, qui vont pouvoir voter dans ce village. Et les femmes aussi avaient le droit de vote. Voilà. Chose qui était perdue après quand même. C'est ballot. Alors nous, c'est un endroit où, alors pour le coup, on ne prend pas de décision devant le public, mais on fait des combats. On présente l'armement gaulois, donc vous avez les guerriers qui sont habillés, boucliers, lances, cotte de mailles, casque, et on fait des représentations de combat en fin de compte, donc là avec des armes blindées, donc qui ne sont pas mortelles pour le coup, pour l'instant on ne le fait plus, et donc on fait des combats comme ça, avec des coups réels, c'est pas chorégraphié, on essaye que ce soit au plus proche de ce qui pouvait être fait à l'époque, vraiment. Donc il arrive que quelquefois, ben ouais, on se blesse ou des choses comme ça, mais ça fait partie du spectacle et c'est un des moments les plus appréciés par le public en fait, parce que c'est le petit moment de la journée, voilà, où on s'amuse, où il y a un moment de spectacle, bien que les artisanats soient rigolos, hein, y a pas de souci. Hein.
5: Et est-ce qu'il y avait un chef du village?
4: Carrément. Donc le chef du village, ça s'appelle un vergobré. Le chef du village, en ce moment, il est encore en pourparlers chez nous. Je vais émettre ma candidature. Non, c'est pas vrai. Non, non. Nous, pour l'instant, on n'a pas réellement de chef de village encore à Corio-Bona. On en a eu un autrefois qui est disparu. Et après, ouais, faudrait qu'on fasse une élection.
6: Donc... On est loin de l'image du chef qui décide seul.
4: Non, non, non, voilà. Non, non, on ne décide pas tout seul. Alors, bien sûr, je pense qu'il y avait des petites décisions qu'il prenait tout seul. Ça va de soi. Mais les grosses décisions importantes étaient prises en comité. Voilà. C'était décidé tous ensemble et c'est comme ça que la société fonctionnait. C'est très proche de ce qu'on a aujourd'hui en fin de compte. Hein, vraiment, vous avez quelques personnes qui prennent les décisions pour l'ensemble de la population d'un village. Donc là, on voit encore, là, tout le long, il y a la rambarde en bois Et jusqu'au bout, vous avez notre Murus Gallicus, le grand mur d'enceinte, donc il vient jusqu'ici. Et il n'est pas visible sur toute sa longueur parce que la nature a repris le dessus. Et c'est ce qui protège aussi des invasions, bien évidemment.
3: Cette série de 4 reportages n'est bien sûr qu'un échantillon de la richesse du site. Pour Kaolin, Lucie Alix.
2: Et le reportage du jour, c'est à retrouver sur le kaolin-laradio.com. On laisse l'info de côté et on repart tout de suite en musique.
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0: mais t'auras une vie de roi. 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
1: Allez, c'est parti, dernière heure ensemble. Bon matin, belle journée. Vous écoutez Kaolin, votre radio, il est 9h. L'info, Clémence Lobary. Bonjour Clémence.
2: Bonjour à tous. La mobilisation reste totale en Gironde. L'incendie est pour l'instant stable, mais il n'est toujours pas fixé. Les conditions météorologiques de la nuit ont été favorables et selon la préfecture, ce matin, le feu est contenu dans son périmètre malgré des secteurs actifs persistants. Certaines restrictions ont également été allégées. 144 000 personnes ont été autorisées à rentrer chez elles hier dans plusieurs communes près de Bordeaux. L'autoroute A63 entre Bordeaux et Bayonne est également accessible aux automobilistes depuis hier après-midi. En parallèle, bonne nouvelle dans le département voisin des Landes. Le préfet a annoncé en fin de journée que le feu près de Biscarrosse était maîtrisé. Et on rappelle que 9 départements sont toujours ce matin en risque élevé de feux de forêt. D'autres incendies sont toujours sous surveillance dans le reste du pays, en Corse, dans les Hautes-Alpes et dans le Var. Laurent Nunez, lui, se veut ferme face aux incendiaires. Le ministre de l'Intérieur était hier soir sur le plateau de BFM TV. Les forces de l'ordre ont ainsi procédé à 275 interpellations depuis le début de la saison. 31 personnes ont été mises en examen et placées en détention provisoire. Dans le reste de l'actualité, une nouvelle sanction contre Xenia Fedorova. Les avoirs économiques de la chroniqueuse pro-russe ont été gelés pour 6 mois par le gouvernement. Elle est, on le rappelle, accusée de relayer la propagande de la Russie. Et Xenia Fedorova s'est vue remettre un arrêté d'expulsion mercredi. Depuis, elle est assignée à résidence. Des tensions entre Rome et Madrid. La chef du gouvernement italien, Giorgia Meloni, a dit vouloir suspendre l'Espagne de l'espace Schengen. En cause, l'arrivée illégale de centaines de migrants à Ceuta. Plus de 1500 personnes sont arrivées par la mer dans l'enclave espagnole au Maroc ces derniers jours. 9 sont mortes en tentant de traverser hier. Et puis, le monde du football en deuil. Franco Baresi, légende italienne de l'AC Milan, est mort. Il avait 66 ans. Franco Baresi, surnommé Il Capitano, a effectué toute sa carrière au sein du club milanais de 77 à 97. Il a notamment remporté une Coupe du Monde avec l'Italie en 1982. Excellente matinée à tous.
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4: La météo. C'est parti pour la météo de ce vendredi 31 juillet, un vendredi qui va commencer avec une certaine instabilité, un temps très nuageux avec la possibilité de voir des foyers orageux se développer localement. Les averses seront de faible intensité et de plus en plus rares au fil de la journée. Le vent se déclenchera seulement sur les foyers orageux et les rafales pourraient atteindre 80 à 90 km/h. Pour le reste, le vent sera calme toute la journée. Cet après-midi, le temps va de nouveau changer, il va se calmer et les éclaircies alterneront avec passages nuageux parfois denses. Les températures de cette journée, 18 à 19 degrés pour les valeurs minimales, 27 à 28 pour les maximales. Le week-end s'annonce quant à lui beau et ensoleillé. Des températures plutôt dans les normes de saison samedi, avant une journée chaude dimanche et de nouveau le retour de l'instabilité prévue sur la journée de lundi. Nous reparlerons évidemment de ces prévisions dans nos prochains bulletins.
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1: La météo est bien clémente, j'espère que vous allez en profiter. Nous sommes avec vous jusqu'à 10h. L'agenda culturel avant l'info de 9h30.

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4: Le coup de pouce Kaolin, la radio direction La Meze aujourd'hui pour vous parler d'un événement qui revient tous les ans à la même période. L'association Meze Art vous propose l'édition 2026 de Meze Art qui aura lieu du 25 juillet au 2 août. Pour nous en parler, le secrétaire de l'association est avec nous. J'ai le plaisir de recevoir François Bourillon. Bonjour.
5: Bonjour.
4: François, bienvenue sur l'antenne de Kaolin. Une fois n'est pas coutume, j'ai envie de dire. Alors on se retrouve pour parler de cette nouvelle édition de Meze Art. Avant de commencer avec les points de détail, comment on présenterait cet événement à nos auditeurs?
5: Alors tout d'abord, merci de nous recevoir encore une fois. Alors, comment présenter cette... Il y a quelques années, une personne de la Meze a réuni quelques artistes autour d'un événement et on a fait une mini-exposition. Et ça a donné l'idée a germé de recenser tous les artistes de la Meze, de proposer une association et de faire au minimum une exposition par an. Et donc, ça fait maintenant la quatrième année, du coup, en comptant le micro-événement de la première année. Et ça marche plutôt pas mal et on a recensé plus d'une vingtaine d'artistes. Mais uniquement dans tous les arts plastiques. Et pour l'instant, on n'a pas encore contacté les musiciens et les écrivains. Mais ça va venir.
4: Alors, il faut savoir une chose, c'est que la ville de La Meze est une petite commune, mais où l'activité artistique au sens large est extrêmement développée, que ce soit sur les arts de la danse, par exemple. Je pense à votre association des teenagers qui ramène beaucoup, beaucoup de monde. Et puis, les différents arts plastiques que l'on va retrouver dans cette exposition. Est-ce qu'on peut en dire un mot juste? À quoi s'attendre lorsqu'on rentre dans le local où sera présente Meze Art 2026?
5: Alors, à quoi s'attendre? Principalement à une forte diversité. C'est-à-dire que cette année, on a encore développé cette diversité. C'est-à-dire qu'en fait, on aura bien sûr de la peinture, on aura de la sculpture, il y a de l'enluminure, comme les années précédentes. On aura de la photo en plus cette année, on aura de l'émail, on aura de la céramique. Enfin bon. Et donc, les visiteurs vont pouvoir apprécier, je dirais, des styles totalement différents, des techniques totalement différentes. D'autant plus que nous allons, comme chaque année, proposer des démonstrations et cette année plus particulièrement des ateliers tous les jours pour initier les gens à certaines de ces techniques.
4: Est-ce qu'on peut parler de l'invité exceptionnel que vous avez mentionné sur votre affiche? Il s'appelle Jean-Paul Sportiello. Moi, je ne le connaissais pas personnellement. On vient d'en parler en préparant cette interview. Que dire à propos de lui à nos auditeurs?
5: Alors, Jean-Paul Sportiello est un artiste de grand talent qui habite dans la région de Limoges et qui expose beaucoup sur tout le territoire français. Nous avons vraiment l'opportunité de l'avoir parmi nous cette année. Comme l'année dernière, nous avons eu Gwen Jenner d'ailleurs. Et Jean-Paul a un style qui est très très contemporain, très moderne, très vif et qui personnellement me plaît beaucoup.
4: Donc, j'en profite, je fais une petite parenthèse. J'ai découvert à travers quelques photos de ses œuvres en préparant cette interview ensemble le travail de Jean-Paul Sportiello. C'est absolument magnifique. Avis personnel, bien sûr, chacun se fera son avis. Mais personnellement, j'ai trouvé ça formidable.
5: Effectivement, mais vraiment, d'autant plus que c'est quelqu'un de tout à fait abordable et de parfaitement agréable. Donc, son art est très vif. Vraiment, c'est dynamique. C'est vraiment quelque chose de très moderne. Vraiment très moderne dans tous les sens du terme.
4: Alors, dernière question pour le côté pratique. Si on veut se renseigner pour les différents horaires des ateliers que vous allez mettre en place, c'est le fameux où, quand, comment. Alors déjà, où va se situer l'événement, comme l'année dernière, je suppose, mais enfin, on va le répéter. Quand et le comment, c'est quels sont les contacts utiles?
5: Alors, premièrement, le quand, c'est du 25 juillet au 2 août à la salle des fêtes de la Meze, tous les jours de 10h30 à 12h30 et de 15h à 19h30. Par ailleurs, certains ateliers, comme l'atelier en luminure, demandera une journée continue. Donc là, par contre, ceux qui participeront à cet atelier seront là de 10h à 19h30 en continu. Qu'est-ce que nous avons d'autre? Alors, le programme des ateliers sera bien sûr affiché à la salle des fêtes, mais nous le ferons passer à la presse avant.
4: Et j'imagine qu'on peut contacter la mairie aussi, peut-être.
5: La mairie et éventuellement la présidente de l'association, Madame Martine Rouland. Et en l'occurrence, toutes ces personnes pourront vous donner le menu de ces démos et ateliers.
4: Meze Art, cette année, Meze Art 2026, du 25 juillet au 2 août, à ne pas rater à la salle des fêtes dans le bourg de la Meze. Monsieur François Bourillon, merci. Et on se dit à très bientôt.
5: Merci.
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1: Bienvenue dans Destination Été sur Kaolin, le rendez-vous pour explorer les trésors de notre région. Chaque jour, partez à la découverte d'un site, d'un village ou d'un savoir-faire qui fait la richesse du patrimoine. Installez-vous confortablement, l'été commence ici. Céline Deveza, Charente-Limousine, on va prendre la direction d'Alou pour parler de la maison Maria Cazares.
2: Oui, la maison Maria Cazares, qui est un lieu qui permet d'être au plus proche du théâtre. En fait, c'est un lieu qui va être dédié à la création théâtrale, mais aussi à la diffusion. Du théâtre et dans le courant de l'année c'est un site qui va accueillir des résidences d'artistes des auteurs qui vont pouvoir écrire leurs pièces de théâtre, des acteurs aussi qui vont répéter, donc c'est un site qui vit toute l'année par le biais de ses résidences. Et puis c'est vrai que durant l'été on a le festival d'été qui justement va proposer différents formats de spectacles pour les petits et pour les grands toujours. Des goûters spectacle, apéro spectacle et dîner spectacle. Voilà, chacun peut y trouver son compte. Et puis en dehors de ça, c'est un site qui peut se visiter, bien sûr, puisque le logis de Lavergne, qui est l'ancienne maison de Maria Cazares, se visite, de même que le parc. Donc pour les amoureux de la nature également, il y a de quoi faire sur ce domaine de la maison Maria Cazares.
1: Rendez-vous donc à la maison Maria Cazares à Alou. On rappelle un petit peu l'accès pour nos amis touristes auditeurs.
2: Oui, alors il faut se rendre jusqu'à la commune d'Alou. Et quand vous arrivez à Alou, vous avez une petite route où le domaine de la maison Maria Cazares est indiqué. Ce n'est pas dans le village, c'est en périphérie. C'est à côté d'un manoir qui s'appelle le manoir de l'âge d'ailleurs, donc il se repère facilement au bord de la route. Et donc oui, il est un petit peu excentré, mais c'est une petite route qui nous y amène. Il y a de quoi se garer, c'est tout à fait accessible. Donc n'hésitez pas à vous rendre à la maison Maria Cazares.
1: La maison Maria Cazares à Alou, bien entendu, tous les renseignements à l'office de tourisme de Charente. Limousine, on se retrouve très vite pour une nouvelle escapade sur les routes de notre beau patrimoine. Merci beaucoup Céline Deveza.
2: Je vous en prie, merci.
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1: L'info locale à 9h30 revient tout à l'heure pour l'heure retour à la musique.
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14: Bonjour à tous. Vos idées sorties de ce vendredi 31 juillet 2026. La soirée du jour commence à 18h à Bellac. Le théâtre de Verdure accueille une représentation de l'Apelon de Bellac. Ce rendez-vous fait partie des animations hors les murs de la digitale pour faire vivre le travail de Jean Giraudoux. Sur scène, Agnès a bien du mal à obtenir un rendez-vous avec le président de l'institution des petites et grandes inventions. Elle finit par y parvenir grâce à un stratagème proposé par un certain monsieur de Bellac. Ensuite, à Champagnac-la-Rivière, un rendez-vous commence à 20h à la ferme Anne et Carotte. Alberi Sonori fait vivre la musique italienne traditionnelle en pleine campagne limousine. À 20h30, ce sont les trompettes de Versailles qui vous attendent au Dora. La collégiale Saint-Pierre va vibrer au son d'un concert mêlant trompettes, percussions et orgues. Thaïs Jude, Lucas Lipari, Marie-Madeleine Landrieux et Georges Bessonnet vous interpréteront des œuvres de Corrette, Delalande et Vierne. Le Sri Lanka s'invite à Saint-Thierry-la-Perche dès 21h. Rendez-vous à la Villa Sport pour assister à cette avant-première du festival de Confolens. L'ensemble Chandena and the Dancer Guild présentera des danses folkloriques du pays. Une trentaine de danseurs, chanteurs et musiciens vous promettent un voyage rythmé au cœur de la tradition sri-lankaise.
1: L'info locale à 9h30 revient tout à l'heure pour l'heure retour à la musique.
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0: 7h30, Kaolin, votre radio, vos infos locales et la météo en copie double à suivre.
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3: Lucie Alix.
4: Les incendies qui touchent la Gironde continuent de mobiliser les départements voisins. 4 sapeurs-pompiers de Chabanais sont partis en renfort sur le terrain en milieu de semaine. Ils ont rejoint de nombreux soldats du feu engagés pour lutter contre ce méga-feu. Les 4 professionnels charentais devraient normalement rentrer demain. Les conséquences de cet incendie se font également sentir sur les services du quotidien. Si vous connaissez des retards dans l'acheminement de votre courrier, c'est tout à fait normal. La plateforme industrielle de courrier de Cestas près de Bordeaux est fermée depuis la toute fin de semaine dernière. Or, ce site s'occupe de réceptionner, trier

0: qui aura lieu au niveau du quai Louis Goujot et du pont Neuf. Les ouvriers doivent réparer la casse d'une canalisation d'eau potable qui avait nécessité une réparation provisoire de la chaussée. Des perturbations de circulation sont à prévoir, mais uniquement de 20h à 6h pendant les horaires du chantier. Des déviations seront mises en place. La troupe Badelel a fêté ses 20 ans le week-end dernier avec deux soirées exceptionnelles. Près de 500 spectateurs ont assisté aux deux représentations proposées. Leur nouvelle pièce de théâtre « À vos souhaits » a été jouée pour la première fois samedi soir. Vous pourrez désormais la retrouver sur les scènes du Limousin jusqu'à la fin de l'année 2027. Les prochaines dates devraient arriver très vite. Le geste qui compte revient pour une 5e édition en Charente-Limousine. 4 lieux sont prévus du 1er au 9 août. La cour de récréation, Montrolet, Saint-Christophe et Saint-Germain-de-Confolens. Au programme, danse, artisanat, musique et littérature entre autres. L'ouverture du festival aura lieu demain à la cour de récréation avec une visite menée par la clown Pumfenek d'une exposition de masques en céramique. D'autres propositions défileront sur la journée. Et puis le labyrinthe de la voix bat son plein à Rochechouart. Le festival propose jusqu'à dimanche des concerts et rendez-vous musicaux dans les allées du château, au programme notamment HK, Moussé Hakim ou encore Cacao Mental. Bon vendredi à toutes et à tous.
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3: La météo. C'est parti pour la météo de ce vendredi 31 juillet, un vendredi qui va commencer avec une certaine instabilité, un temps très nuageux avec la possibilité de voir des foyers orageux se développer localement. Les averses seront de faible intensité et de plus en plus rares au fil de la journée. Le vent se déclenchera seulement sur les foyers orageux et les rafales pourraient atteindre 80 à 90 km/h. Pour le reste, le vent sera calme toute la journée. Cet après-midi, le temps va de nouveau changer, il va se calmer et les éclaircies alterneront avec passages nuageux parfois denses. Les températures de cette journée, 18 à 19 degrés pour les valeurs minimales, 27 à 28 pour les maximales. Le week-end s'annonce quant à lui beau et ensoleillé. Des températures plutôt dans les normes de saison samedi avant une journée chaude dimanche et de nouveau le retour de l'instabilité prévue sur la journée de lundi. Nous reparlerons évidemment de ces prévisions dans nos prochains bulletins.
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6: Bonjour, bonjour à tous. 16 concurrents âgés de 7 à 11 ans n'ayant pas gagné 231 000 euros ont rendez-vous sur les 2750 mètres de la piste corde à droite à l'hippodrome de Cabourg à l'occasion du Quintet Plus de ce vendredi 31 juillet 2026. Départ prévu 20h15. En tête de notre sélection, le 12, Jack Desas, incontournable en Paris Société Sage, il peut l'emporter. Suivi du 13, Joker Gemma en forme, bien engagé, de nouveau confié à Benjamin Rochard. Le 5, Jade sur la montante actuellement. L'as Joker du match peut à très belle cote prendre une place dans la bonne combinaison. Et enfin le 7, Herbert Fouteau sur un parcours qui devrait servir ses intérêts. Il complétera notre sélection. Une sélection que vous pouvez retrouver sur ma chaîne YouTube Tom Kazak, les pronostics hippiques avec mes dernières minutes. Donc notre choix aujourd'hui, premier le 12, Jack Desas. Second le 13, Joker Gemma. Troisième le 5, Jade. Quatrième l'as, Joker du match. Cinquième le 7, Herbert Fouteau. Le second choix le 10, le 14 et le 16. Et à vous la fortune.
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7: À suivre avant 10h, l'agenda Kaolin arrive à 9h50. Pour l'heure, c'est le retour à la musique. Et tout cela dans la bonne humeur matinale. Merci à vous.
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0: Dans un instant, retour de la musique.
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2: L'agenda, Kaolin, et on commence tout de suite avec quelques immanquables des rendez-vous qui vont durer tout l'été. N'oubliez pas notamment Rue des Arts à Saint-Thierrier, des boutiques éphémères avec des métiers d'art mis à l'honneur et qui vous accueillent tous les jours de 10h à 19h jusqu'au 31 août. À voir également jusqu'au 31 août, modelage et peinture, une exposition Regard de femme de Thérèse Chenet. Une exposition que vous pouvez retrouver tous les après-midi du lundi au samedi. Cela se passe au bureau d'information touristique du Chalard. On n'oublie pas également du côté du prieuré de l'Essal La Vauguyon, la Bella Sazone, art et terroir jusqu'au 31 août, exposition que vous pouvez découvrir de 15h à 18h30 tous les jours. Une exposition d'art avec boutique éphémère. Cela se passe dans une église du 12e siècle. Exposition d'art également à Chalut jusqu'au 31 août, artisanat d'art, peinture, sculpture. Deux endroits vous accueillent, la galerie 7 rue Salardine et la galerie 2 avenue du 19 mars 1962, du mardi au samedi, de 10h à 12h et de 14h à 18h. Le dimanche, de 10h à midi, l'entrée est libre. On n'oublie pas également jusqu'au 31 août, toujours à Chalut, une exposition d'objets insolites. Cela se passe à l'écomusée. L'entrée est gratuite du mardi au dimanche, de 15h30 à 18h30. Sur la communauté de communes Ouest Limousin, on vous propose également la boutique estivale d'artisanat d'art, des artisans uniques, des créations uniques d'artisans du Limousin, que vous pouvez retrouver donc jusqu'au 31 août du lundi au vendredi de 9h30 à 12h30 et de 14h à 18h à l'office de tourisme Ouest Limousin. Cela se passe sur la commune de Saint-Laurent-sur-Gorre. Et puis on n'oublie pas le 21e Salon International de l'Aquarelle de Saint-Thierry-la-Perche. Il est en cours jusqu'au 16 août. Retrouvez plus de 400 œuvres à la Salle Attane et à la Salle de la Halle. Ouvert tous les jours de 10h à 12h30 et de 14h à 19h. Le thème de cette année, Racine.
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2: Un événement à ne pas rater également ce vendredi, un spectacle du Sri Lanka en avant-première du Festival de Confolens. Il est de tradition à Saint-Thierry d'accueillir chaque été, en avant-première du Festival de Confolens, un groupe folklorique venu de l'étranger pour offrir un spectacle de grande qualité. Vous retrouverez cette année donc l'ensemble Chandanas and the Dancers Guild pour une représentation de danse folklorique du Sri Lanka. Cela se passera à Villasport à partir de 21h au tarif de 3 euros pour les grands et gratuit pour les moins de 12 ans. Une séance de ciné en plein air vous attend ce vendredi 31 juillet à partir de 22h. Elle se passera au château de Jumillac à Jumillac-le-Grand et vous pourrez découvrir en plein air donc le film Kaamelott, deuxième volet, partie 1, une séance dans un cadre magnifique qui vous attend à partir donc de 22h. Direction Riac-la-Tour pour vous parler du Farm Fest qui aura lieu ce vendredi 31 juillet et ce samedi 1er août, un festival qui vous permettra de découvrir différents artistes sur les deux soirées. L'entrée se fait avec don libre, le camping est gratuit pour ceux qui veulent, une manifestation qui est organisée par l'association Les Popingues. Direction maintenant la commune de Videx pour le Festiplage, la 5e édition de ce festival qui commence ce vendredi 31 août et qui se terminera le lundi 3 août. 4 soirées de folie, fêtes foraines, concerts, bandas, marchés festifs, feux d'artifice et animation. Le feu d'artifice est bien sûr soumis aux conditions météo du jour, il pourrait être annulé mais pour le reste tout est évidemment maintenu. Un repas au plan d'eau de Cognac-la-Forêt vous est proposé ce samedi 1er août. Vous pourrez retrouver un menu complet ainsi que des animations, un événement qui vous est proposé et qui est organisé par le nouveau comité des fêtes. À ne pas rater également ce samedi 1er août et ce dimanche 2 août, la grande fête d'août de la Noaille. Vous retrouverez un marché festif le samedi à partir de 19h, place de la Fontaine Bugeaud. DJ et animation au programme, feu d'artifice sous réserve des conditions météo bien sûr. Et le dimanche 2 août, une grande brocante vous est proposée. À cela s'ajoutera l'exposition de voitures anciennes, restauration et buvettes possibles sur place. On vous parle également de Coussac en fête. Cela se passe ce samedi 1er août, place Daniel Lamazière, une grande soirée gourmande et festive. Venez nombreux partager cette soirée conviviale à Coussac-Bonneval. On vous parle d'un concours de pétanque également. Ce samedi 1er août, le concours de pétanque de l'été au boulodrome de Saint-Thierrier. Les tête-à-tête commenceront à 9h, les doublettes à 14h. L'eau à gagner à partir des quarts de finale. Une manifestation organisée par l'amicale bouliste d'Arfeuil en partenariat avec l'UFOLEP 87. Un concours de pêche vous est proposé ce dimanche 2 août à l'étang des Perrières, route de Paja, organisé par la CCA de Champsac. 10 euros par pêcheur. Un repas vous sera également proposé à partir de midi. Le repas qui est prévu au City Stade en dessous de la salle des fêtes.
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2: Un grand vide-grenier vous est proposé ce dimanche 2 août au plan d'eau de Cognac-la-Forêt. 2 euros le mètre. Les exposants seront accueillis à partir de 6h. Une journée qui s'est s'annonce convivial au bord de l'eau. Un autre concours de pêche vous est proposé ce dimanche 2 août. Il sera vert de vase et leur interdit. Un lot de valeur aux 3 premiers du classement. Un lot à chaque participant. Cela se passera bien évidemment. Inscription dès 7h30. Le concours aura lieu de 9h à 11h à l'étang de la Marche, route de Château-Chervy. Et puis un événement à ne pas rater et qui va se conclure ce dimanche 2 août. Mésart 2026 à la salle des fêtes du Bourg. De 10h30 à 12h30 et de 15h à 19h. Une exposition de 20 artistes de la Mèze. Invité exceptionnel cette année, Jean-Paul Sportiello. Tous les jours, vous retrouvez des démonstrations et différents ateliers. L'entrée est libre. Et puis, on vous parle d'un autre concours de pétanque organisé ce dimanche 2 août, organisé par le FCCL. Début à 13h30, 12 euros la doublette, 4 parties au programme. Venez nombreux pour participer à ce moment convivial.
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7: La matinale continue après 10h. Vos reportages, vos infos pratiques et toute la musique que vous aimez. Une belle journée. Salut tout le monde.
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2: Bonjour à tous, 308 personnes ont été interpellées en lien avec les feux. C'est le bilan présenté ce matin par le ministre de l'Intérieur, Laurent Nunez. Parmi elles, 120 mineurs. La plupart des interpellations ont un motif criminel. 33 personnes sont en détention provisoire ou ont déjà été condamnées. On rappelle que dans 9 cas sur 10, les départs de feu sont provoqués par l'homme. En attendant, sur le front de l'incendie en Gironde, le feu est pour l'instant stable, même s'il n'est toujours pas fixé. Les pompiers sont désormais concentrés sur 4 points chauds, la plupart situés à l'intérieur des massifs. Les secours disent rester vigilants, notamment face aux températures qui restent élevées et à la sécheresse. Et de nouvelles mesures pour aider le secteur du tourisme en Gironde impacté par l'incendie. Le ministre du Commerce, Serge Papin, annonce que le dispositif de chômage partiel sera élargi aux saisonniers. Ceux qui n'avaient pas encore signé leur contrat et qui étaient présents l'an dernier sont également concernés. Dans le reste de l'actualité, l'inflation en hausse. Les prix à la consommation ont progressé de 2,1% sur un an en juillet, selon les chiffres de l'INSEE, en cause notamment l'augmentation des prix des services et de ceux de l'énergie, en particulier du gaz et du pétrole. Ce mouvement de grève local et inopiné annoncé par la SNCF, le trafic devrait être perturbé à partir d'aujourd'hui jusqu'à dimanche en Normandie, alors que ce week-end de chassés croisés s'annonce chargé dans les transports. Donald Trump annonce un accord sur le désarmement du Hamas. Le groupe palestinien a confirmé, mais pas Israël. Le président américain affirme que les forces israéliennes se retireront de la bande de Gaza à mesure que le désarmement s'achève. Des négociations se tiennent depuis des semaines en Égypte pour mettre en œuvre la deuxième phase de l'accord de cessez-le-feu dans l'enclave palestinienne. Et puis les stars de la natation de retour à Paris. 2 ans après les JO 2024, la capitale et le centre aquatique de Saint-Denis accueillent à partir d'aujourd'hui les championnats d'Europe. Le plongeon et la natation artistique donnent le coup d'envoi des épreuves. Et on attend évidemment la natation sportive et Léon Marchand dès le 10 août prochain. Excellente matinée à tous.
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4: 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C'est parti pour la météo de ce vendredi 31 juillet, un vendredi qui va commencer avec une certaine instabilité, un temps très nuageux avec la possibilité de voir des foyers orageux se développer localement. Les averses seront de faible intensité et de plus en plus rares au fil de la journée. Le vent se déclenchera seulement sur les foyers orageux et les rafales pourraient atteindre 80 à 90 km/h. Pour le reste, le vent sera calme toute la journée. Cet après-midi, le temps va de nouveau changer, il va se calmer et les éclaircies alterneront avec passages nuageux parfois denses. Les températures de cette journée, 18 à 19 degrés pour les valeurs minimales, 27 à 28 pour les maximales. Le week-end s'annonce quant à lui beau et ensoleillé. Des températures plutôt dans les normes de saison samedi, avant une journée chaude dimanche et de nouveau le retour de l'instabilité prévue sur la journée de lundi. Nous reparlerons évidemment de ces prévisions dans nos prochains bulletins.
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2: Bienvenue dans Destination été sur Kaolin, votre rendez-vous pour explorer les trésors de notre région. Chaque jour, partez à la découverte d'un site, d'un village ou d'un savoir-faire qui fait la richesse de notre patrimoine. Installez-vous confortablement, l'été commence ici. Direction la route Richard Cœur de Lion avec Agnès René, présidente. Bonjour Agnès René.
3: Oui, bonjour.
2: La route Richard Cœur de Lion au Pays de Nexon-Montchalut, dites-nous en plus.
3: Alors, c'est une route qui a été créée en 1984 par des passionnés d'histoire médiévale et par des chasseurs. L'objectif, en fait, était de faire découvrir le territoire et les châteaux, les cités, donc un certain nombre de lieux, des églises abbatiales, qui étaient vraiment des lieux d'histoire de la Haute-Vienne. Donc, vous pouvez traverser la Haute-Vienne sur 200 km, alors à pied, en voiture, il y a des tas de parcours différents, en vélo, et vous découvrirez 23 sites. Donc c'est très varié. Il y a des animations dans tous les lieux pour vérifier quand il y a des marchés de producteurs, il y a des visites à thème, des tas d'événements que vous pouvez retrouver sur notre site internet.
2: Avec sept merveilleux châteaux, la destination de la route de Richard Cœur de Lion, Pays de Nexon-Montchalut, à découvrir cet été, et vous avez toutes les informations sur le site Visite Limousin. Ou la route richardcoeurdelion.com. C'était Destination été sur Kaolin. On se retrouve très vite pour une nouvelle escapade sur les routes de notre beau patrimoine local. Et d'ici là, bel été à toutes et à tous.
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3: Les incendies qui touchent la Gironde continuent de mobiliser les départements voisins. 4 sapeurs-pompiers de Chabanais sont partis en renfort sur le terrain en milieu de semaine. Ils ont rejoint de nombreux soldats du feu engagés pour lutter contre ce méga-feu. Les 4 professionnels charentais devraient normalement rentrer demain. Les conséquences de cet incendie se font également sentir sur les services du quotidien. Si vous connaissez des retards dans l'acheminement de votre courrier, c'est tout à fait normal. La plateforme industrielle de courrier de Cestas près de Bordeaux est fermée depuis la toute fin de semaine dernière. Or, ce site s'occupe de réceptionner, trier et redistribuer les lettres et colis de 10 départements de Nouvelle-Aquitaine, dont ceux du Limousin. La poste se réorganise, mais le traitement risque d'être rallongé encore quelques temps. Le projet d'extension du parc de la Croisière à Bessines-sur-Gartempe continue de diviser. Les avis collectés lors de la consultation publique sont défavorables pour 85% d'entre eux. Les débats se poursuivent donc autour de l'avenir de cette zone commerciale. Pour certains habitants et acteurs du territoire, la question dépasse le projet en lui-même. Elle concerne plutôt le modèle de développement choisi pour le secteur. Les opposants dénoncent notamment certains impacts du projet, dont l'artificialisation des sols, tandis que ses défenseurs mettent en avant les retombées économiques. À Limoges, des travaux de voirie doivent débuter lundi et se poursuivre jusqu'à la fin de la semaine prochaine. Le chantier aura lieu au niveau du quai Louis-Gouin.

0: artisanat, musique et littérature entre autres. L'ouverture du festival aura lieu demain à la cour de récréation avec une visite menée par la clown Poum Fennec d'une exposition de masques en céramique. D'autres propositions défileront sur la journée. Et puis le labyrinthe de la voix bat son plein à Rochechouart. Le festival propose jusqu'à dimanche des concerts et rendez-vous musicaux dans les allées du château, au programme notamment HK, Moussé Hakim ou encore Cacao Mental. Bon vendredi à toutes et à tous.
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2: Bonjour, bonjour à tous. 16 concurrents âgés de 7 à 11 ans n'ayant pas gagné 231 000 euros ont rendez-vous sur les 2750 mètres de la piste corde à droite à l'hippodrome de Cabourg à l'occasion du Quintet Plus de ce vendredi 31 juillet 2026. Départ prévu 20h15. En tête de notre sélection le 12, Jack Desas, incontournable en Paris Société Sage, il peut l'emporter. Suivi du 13, Joker Gemma en forme, bien engagé, de nouveau confié à Benjamin Rochard. Le 5, Jade sur la montante actuellement. L'as Joker du match peut à très belle cote prendre une place dans la bonne combinaison. Et enfin le 7, Herbert Fouteau sur un parcours qui devrait servir ses intérêts. Il complétera notre sélection. Une sélection que vous pouvez retrouver sur ma chaîne YouTube Tom Kazak, les pronostics hippiques avec mes dernières minutes. Donc notre choix aujourd'hui, premier le 12, Jack Desas. Second le 13, Joker Gemma. Troisième le 5, Jade. Quatrième l'as, Joker du match. Cinquième le 7, Herbert Fouteau. Le second choix le 10, le 14 et le 16. Et à vous la fortune.
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3: Dernière excursion au cœur du château de Bonneval. Situé à Coussac-Bonneval, ce monument appartient à la même famille depuis ses origines. Le marquis Géraud de Bonneval en est le propriétaire actuel.
4: Ici, on est dans ce qu'on appelle le grand salon. Il y avait un hôtel particulier qui se démantelait à Paris, un hôtel particulier du 18e. Et c'était au moment où Haussmann faisait des gros travaux dans Paris, créait tous les fameux boulevards. Et cet hôtel donc se démantelait et Hippolyte a acheté toutes les boiseries. Ce sont des boiseries signées Pluvinet, qui était un grand ébéniste du 18e, pareil, et les a fait installer ici dans Bonneval. Donc à l'époque médiévale, donc, comme je vous avais dit, il n'y avait aucune ouverture. Il y avait une petite meurtrière qui se trouvait derrière ce tableau. C'était l'unique source de lumière avec la cour intérieure qui apportait de la lumière. Donc ça devait être quand même assez sombre. Donc Hippolyte a fait tous les décors, là, donc toutes ces boiseries, également le plafond qui est attribué à Boucher, qui représente le temps qui emporte la vérité. Et au centre, Hippolyte a fait installer également tout le parquet, avec toujours le lion Bonneval. Il en mettait partout, hein, les lions. D'ailleurs, il y en a. C'est un des jeux qu'on fait avec les enfants quand ils viennent visiter Bonneval. Il faut qu'ils comptent les lions, parce qu'il y en a un peu partout.
3: On ne va pas révéler la bonne réponse, comme ça les visiteurs pourront jouer.
4: Non,
3: aussi.
4: Voilà, oui. Je crois que c'est très difficile à trouver, mais on a eu notre petite fille aussi qui a trouvé. Je ne sais pas comment elle a fait, mais parce qu'il y a même dans des pieds de meubles, il y a des pieds de fauteuils et tout, qui ont des lions.
3: D'accord.
4: Elle les a bien trouvés. Notre petit salon qu'on appelle le salon de Diane, il doit son nom à Diane de Poitiers. Donc là, pareil, toujours Hippolyte à l'affût de chercher des choses. Il disait toujours que rien n'est aussi beau pour Bonneval. Donc il regardait tout ce qu'il trouvait qui pouvait aller à Bonneval et qui était beau. Eh bien, il l'achetait et il les faisait installer ici à Bonneval. Tout ce bois qu'on voit ici, surtout celui-ci, ça provient du château d'Annette, donc le château de Diane de Poitiers. Le château d'Annette, il a pris feu. Ce bois qui est ici, ça faisait partie du linteau du lit de Diane de Poitiers. Donc il a acheté tous ces morceaux qu'il a assemblés comme ça en cheminée. D'ailleurs, il s'est tellement emballé qu'il a fallu percer le plafond pour faire rentrer sa cheminée. Et là, vous avez le monogramme de Diane et Henri. Et là, vous avez une très belle portière, une portière de la manufacture de Beauvais, Royal. Cette portière a été présentée par un antiquaire à mes parents. Mes parents n'étaient pas là. Ils ont dit, mais où est-ce qu'on va la mettre? Ils ont simplement donné les mesures. Ils ne savaient pas trop. Et puis après, ma mère s'est dit, mais pourquoi pas derrière la porte, dans le petit salon d'Hippolyte? Non, dans le salon de Diane? Ah oui, derrière la porte. Oui. Bon, très bien. Bon. Ils sont arrivés, parce qu'ils étaient au Brésil, ils sont arrivés en France. Ils ont appelé l'antiquaire. Ils ont dit, peut-être qu'on a trouvé un endroit où nous l'apporter, on verra. Ils l'ont apportée, elle est rentrée, mais il n'y a rien eu à faire. On pense qu'elle a été faite pour là, mais non. Il n'y a vraiment rien eu à faire. Donc vraiment un coup d'œil très très précis de ma mère. La salle à manger de Bonneval, plus connue justement comme le salon d'Alexandre. Et toutes les boiseries, comme je vous ai dit, datent du 18e siècle. Donc il a fallu créer ces colonnes qui sont là, ces deux colonnes, pour encadrer la tapisserie. Et ça, j'aime toujours en parler, parce que qui l'a créé, c'était le menuisier d'ici de Coussac, Daniel Mézy. Et si on regarde, c'est très difficile à dire que ce n'est pas les mêmes colonnes qu'on retrouve dans les salons. On peut même dire que c'est des colonnes 18e, mais non, ce n'est pas des colonnes 18e, mais vraiment le travail vraiment précis et tout. Parce que si on regarde les mêmes rayures, celle-ci, oui, mais ces deux qui sont là, non. Et là, on a un très beau... Un très beau poêle également. Donc, il se chargeait par derrière. On ouvrait ses bouches ici, et la chaleur, donc, même ici, ça s'ouvrait également. Et donc, la chaleur chauffait la pièce. Et il était installé ici parce que dessus, il devait y avoir probablement une plaque en métal, et que ça servait aussi de chauffe-plat pour maintenir les plats chauds pour le repas. En 2025, on est très fiers puisqu'on a reçu 2 étoiles dans le guide vert Michelin. Donc c'est l'unique monument comme ça privé dans tout le territoire à avoir 2 étoiles dans le guide Michelin. Donc on est très, très fiers et très contents de ces 2 étoiles.
3: Cette série de reportages ne représente bien sûr qu'un échantillon de la richesse des lieux pour Kaolin Lucie Alix.
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1: Bonjour, ma sélection télé pour votre soirée du vendredi 31 juillet sur TF1 Camping Paradis, série avec Laurent Rounac. Sur M6, Les Crevettes Pailletées, film avec Alban Lenoir, vice-champion du monde de natation. Mathias Le Goff doit devenir l'entraîneur d'une équipe de sport homosexuel après avoir tenu des propos homophobes. Sur France 3, Serge Lama, Le Dernier Appel, divertissement présenté par Faustine Bollard. Serge Lama donne un récital unique au Théâtre Marigny, entouré de grands noms de la chanson française. C'est tout le métier qui vient lui dire merci. Sur TMC, Burger Quiz, divertissement présenté par Alain Chabat. Sur C Star, Animaux à adopter, série documentaire. Sur France 5, Les Routes de l'Impossible, documentaire sur le thème Cambodge, des sourires à toute épreuve. Au Cambodge, malgré les pluies diluviennes, chacun redouble d'ingéniosité pour gagner sa vie. Et puis sur W9, Enquête d'Action, magazine présenté par Marie-Ange Casalta sur le thème Alerte sur les plages, les CRS en première ligne. Très belle soirée télé à tous.
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5: Les incendies qui touchent la Gironde continuent de mobiliser les départements voisins. 4 sapeurs-pompiers de Chabanais sont partis en renfort sur le terrain en milieu de semaine. Ils ont rejoint de nombreux soldats du feu engagés pour lutter contre ce méga-feu. Les 4 professionnels charentais devraient normalement rentrer demain. Les conséquences de cet incendie se font également sentir sur les services du quotidien. Si vous connaissez des retards dans l'acheminement de votre courrier, c'est tout à fait normal. La plateforme industrielle de courrier de Cestas près de Bordeaux est fermée depuis la toute fin de semaine dernière. Or, ce site s'occupe de réceptionner, trier et redistribuer les lettres et colis de 10 départements de Nouvelle-Aquitaine, dont ceux du Limousin. La poste se réorganise, mais le traitement risque d'être rallongé encore quelques temps. Le projet d'extension du parc de la Croisière à Bessines-sur-Gartempe continue de diviser. Les avis collectés lors de la consultation publique sont défavorables pour 85% d'entre eux. Les débats se poursuivent donc autour de l'avenir de cette zone commerciale. Pour certains habitants et acteurs du territoire, la question dépasse le projet en lui-même. Elle concerne plutôt le modèle de développement choisi pour le secteur. Les opposants dénoncent notamment certains impacts du projet, dont l'artificialisation des sols, tandis que ses défenseurs mettent en avant les retombées économiques. À Limoges, des travaux de voirie doivent débuter lundi et se poursuivre jusqu'à la fin de la semaine prochaine. Le chantier aura lieu au niveau du quai Louis Goujot et du pont Neuf. Les ouvriers doivent réparer la case d'une canalisation d'eau potable qui avait nécessité une réparation provisoire de la chaussée. Des perturbations de circulation sont à prévoir, mais uniquement de 20h à 6h pendant les horaires du chantier. Des déviations seront mises en place. La troupe Badelel a fêté ses 20 ans le week-end dernier avec 2 soirées exceptionnelles. Près de 500 spectateurs ont assisté aux 2 représentations proposées. Leur nouvelle pièce de théâtre À vos souhaits a été jouée pour la première fois samedi soir. Vous pourrez désormais la retrouver sur les scènes du Limousin jusqu'à la fin de l'année 2027. Les prochaines dates devraient arriver très vite. Le geste qui compte revient pour une 5e édition en Charente-Limousine. 4 lieux sont prévus du 1er au 9 août. La cour de récréation, Montrolet, Saint-Christophe et Saint-Germain-de-Confolens. Au programme, danse, artisanat, musique et littérature entre autres. L'ouverture du festival aura lieu demain à la cour de récréation avec une visite menée par la clown Pumfenek d'une exposition de masques en céramique. D'autres propositions défileront sur la journée. Et puis le labyrinthe de la voix bat son plein à Rochechouart. Le festival propose jusqu'à dimanche des concerts et rendez-vous musicaux dans les allées du château, au programme notamment HK, Moussé Hakim ou encore Cacao Mental. Bon vendredi à toutes et à tous.
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6: Bonjour à toutes et à tous, bienvenue sur l'antenne de Kaolin, la radio. Tout de suite, voici votre bulletin météo de mi-journée en ce vendredi 31 juillet. Cet après-midi, le temps va se calmer, l'instabilité va disparaître. Les éclaircies vont se partager le ciel avec des passages nuageux parfois assez denses. Le mercure affichera 27 à 28 degrés en moyenne sur notre secteur. Et le vent soufflera modérément de secteur ouest entre 15 et 30 km/h. Le week-end s'annonce beau et ensoleillé. Nous en reparlerons dans nos prochains bulletins.
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1: Bonjour, bonjour à tous, c'est dans l'actu sport, un transfert important en vue en Ligue 1. La riposte s'organise face au projet de la FIFA et puis le champion de France de basket voit enfin l'horizon se dégager. Et on démarre avec le foot et le mercato, bientôt une issue pour l'un des transferts de l'été en Ligue 1. Le PSG et Monaco sont tout proches d'un accord pour Magnès Akliouche. À 24 ans, l'attaquant retenu avec l'équipe de France pour la Coupe du Monde devrait rejoindre Paris pour près de 50 millions d'euros. Magnès Akliouche devrait s'engager pour 5 ans dans la capitale. Pendant ce temps, la colère s'organise face au projet de la FIFA de vente de parts de la Coupe du Monde. Les 55 membres de l'UEFA se sont mis d'accord à l'unanimité. Ils vont boycotter la compétition si le projet va à son terme. L'UEFA qui promet qu'aucune fédération européenne ne participera aux compétitions de la FIFA si l'instance va jusqu'au bout de son idée. Et la contestation n'est pas seulement européenne. Les 41 membres de la CONCACAF, les pays américains, ont de leur côté rejeté le projet de la FIFA. Le football encore avec la préparation estivale et l'OM se rassure un peu après sa défaite contre Nice. Les Marseillais dominent Nîmes 2-1 à huis clos en amical. Prochain match de préparation le 9 août contre Bilbao. Le tennis, il n'y aura pas de quart de finale 100% français à Washington. Terence Atman est battu cette nuit en 2-7 par Alejandro Tabilo au deuxième tour et Hugo Humbert lui s'incline en 3-7 contre Ben Shelton. Un mot de basket, peut-être la sortie de crise pour Monaco. Le club champion de France en titre devrait voir son plan de reprise validé aujourd'hui par la Fédération Française de Basket. Le Palais Monégasque pourrait lui rentrer au capital. La Roca Team devrait donc bien être autorisée à évoluer en Betclic Elite cette saison. Et puis les stars de la natation de retour à Paris 2 ans après les JO 2024. La capitale et le centre aquatique de Saint-Denis accueillent à partir d'aujourd'hui les championnats d'Europe. Le plongeon et la natation artistique donnent le coup d'envoi des épreuves. Et on attend évidemment la natation sportive et la star Léon Marchand à partir du 10 août. Voilà pour l'actu sport. Je vous souhaite une excellente journée.
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3: Le cinéma sur Kaolin, la radio, ravi de vous retrouver pour parler de vos séances du jour. Nous sommes le vendredi 31 juillet et nous allons commencer par le cinéma Arrivi de Saint-Thierry qui vous propose plusieurs films à partir de 15h, La Bataille de Gaulle, partie 2, J'écris ton nom. Vous retrouverez également Vaiana, La Légende du Bout du Monde à 15h30. Deux films vous seront ensuite proposés à 18h, L'Odyssée mais également La Chaleur. Et vous retrouverez en soirée le film In Waves à 20h, un film d'animation. Il s'agit d'un ciné-rencontre en présence de Cyril Vergne, directeur artistique dans le cinéma d'animation et le jeu vidéo. Cette rencontre se fera dans la continuité du film. Vous retrouverez également à 21h le film Permis de détruire. C'est sur ce dernier que je vous propose de revenir. Dominique lutte pour concrétiser son rêve corse entre son cabinet médical en chantier et son combat contre une centrale électrique controversée. Quand Olivier, son ami psychanalyste en plein divorce, débarque pour refaire sa vie sur l'île, les deux Pinzuti, français du continent, dans le texte, aidés de leur ami corse Sandro, vont tout faire pour s'intégrer à la culture insulaire pour le meilleur et pour le pire.
4: Je voudrais qu'on fasse sauter la maison du mec de France Énergie.
5: Mais t'as craqué ou quoi?
6: J'ai tout quitté pour venir m'installer ici. Je fais travailler les gens du coin, je suis sympa avec tout le monde. Je suis pro-corse à mort. Mais qu'est-ce qu'il faut faire ici pour être considéré comme un corse?
5: Faut être corse.
6: Bon, Rachid, je te présente mon ami Olivier.
7: Bonjour monsieur.
6: Oui. Il est psy.
7: J'aime pas les psy.
5: On va quand même pas laisser deux pinsouilles plastiquer une maison sans rien faire. On va passer pour qui? On est encore chez nous quand même, non?
8: Que tous les corses qu'il y a, tu vas te trouver qu'un pinsou dedans.
7: Je suis pas son fiancé, c'est une macania.
9: Allez, mettez les gaz.
7: Ça va être compliqué. Dans cette bagnole, il y a moins de gaz que dans un briquet.
6: Un. Deux. Trois.
5: C'est quoi qui a sauté?
6: C'est la maison.
10: Elle est en face, c'est la maison. Et elle a rien.
3: Direction maintenant le Cinébourse de Saint-Julien pour parler des séances du jour. Elles commenceront à 14h30. Vous retrouverez Spider-Man Brand New Day qui vous sera ensuite proposé à 17h30. Cette fois-ci en version originale sous-titrée. À 15h, Vaiana, la légende du bout du monde vous sera proposée. Vous retrouverez le film Backrooms qui cartonne en ce moment à partir de 18h. Et l'Odyssée vous sera proposée à 20h30. C'est d'ailleurs sur cette épopée que je vous propose de revenir. L'Odyssée est une épopée mythique, un film signé Christopher Nolan avec notamment Matt Damon, Tom Holland et Anne Hathaway. On parle d'une épopée mythique tournée à travers le monde qui suit le retour d'Ulysse vers Ithaque. Pour la première fois, la saga fondatrice d'Homère est portée sur les écrans de manière spectaculaire avec la toute dernière technologie IMAX.
11: Dis-moi ce qu'il te reste comme souvenir.
12: Une épouse. Un fils.
11: Quoi d'autre?
12: La guerre qu'on a gagnée. Aide-moi à rentrer chez moi.
13: Il manque un maître à cette maison. Je veux que tu me choisisses.
11: Le roi d'Ithaque va revenir.
13: Ne crois pas ça.
14: Qu'est-ce qu'il ferait si en revenant il voyait tous ses prétendants chez lui?
13: Tu pleurniches après un papa que tu n'as jamais connu. Tel un petit morveux de bâtard.
14: Qui veille sur ton épouse et ton fils?
13: Vois-tu?
14: Mon père retrouvera sa maison.
13: Pour accomplir sa vengeance.
12: La plus terrible.

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1: 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Mais ça, tu ne peux le maîtriser.
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5: L'agenda, Kaolin, et on commence tout de suite avec un festival, la 4e édition du festival Astéroïde Day, en lien avec la journée mondiale des astéroïdes. Un festival qui dure du 15 au 30 juin à Jasnon-Presnillac et Rochechouart, c'est gratuit. La science et la culture en s'amusant de 3 à 97 ans. Direction la commune de Ségur-le-Château pour vous parler des visites guidées du village et du château. Visite guidée d'un des plus beaux villages de France. Alors rendez-vous fixé au bureau d'information touristique à 11h. Infos et réservations auprès de l'office de tourisme au 05 55 73 39 92. Le jeudi 25 juin, vous pourrez retrouver une conférence, le corps dans l'art, le corps au 20e siècle. Une conférence qui vous est proposée au musée d'art et d'histoire de Saint-Thierry-la-Perche entre 18h30 et jusqu'à 19h30. Vous pourrez retrouver également une marche avec l'association communautaire ADN autour de nous qui vous invite. Donc ce jeudi 25 juin à Massignac sur le circuit autour du plan d'eau. Un circuit de 13 km à allure soutenue et un circuit de 11 km à allure modérée. Rendez-vous fixé au parking de la piscine avenue Corot à 7h30 pour un départ à 7h45 ou directement sur place à 8h au parking de la Conti. Jeudi toujours une soirée table ronde organisée de 19h30 à 21h dans le cadre des états généraux de la biotique sous les auspices de l'espace régional de réflexion éthique de Nouvelle-Aquitaine site Limousin. Une table ronde et débat jusqu'où aller dans les mesures de prévention pour les personnes âgées et limites éthiques. Cela se placera à la mairie de Rochechouart, place du Château, en présence de nombreux représentants. Le jeudi 25 toujours marque le retour des marchés festifs de producteurs. Cela se passe au jardin du Moulin à Sous, organisé par l'association Saveurs et Terroirs. Consommer bon, consommer local. Des produits locaux très variés à emporter ou à consommer sur place. Les animations commenceront à partir de 18h au jardin du Moulin à Sous.
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5: Le vendredi 26 juin maintenant, vous est proposé un barbecue par l'association Famille Rurale après la fête de l'école sur le parking de la salle des fêtes à Saillat-sur-Vienne.

0: Gare croisée en Limousin, une conférence qui aura lieu de 15h30 à 17h à la salle des fêtes. C'est un événement gratuit organisé par Chalard Initiative. On n'oublie pas également ce week-end l'Art en Fête, l'association Esquisse qui fête ses 30 ans avec un marché des arts créatifs, buvette et food truck sur place, animation musicale assurée par l'école intercommunale de musique et de danse. Cela se passera de 8h à 18h30 au jardin du Moulinassou à Saint-Thirier. À ne pas oublier également le feu de la Saint-Jean à Saint-Thierry-la-Perche, buvette, grillade et animation musicale, ainsi qu'un grand feu sur la plage à la tombée de la nuit. Cela commencera à 17h30 du côté du lac d'Arfeuil. Une manifestation qui est organisée par le motoclub du pays arédien. Rochechou Art et Danse du Monde vous invite le samedi 27 juin à partir de 14h, place du Château, pour découvrir des arts et danses du monde. Le tout est organisé par le comité des fêtes. Vous retrouverez Gypsy Fiesta, Rochechou Art Loisirs Création, La Batouka Donf, Perles et Dragons et de nombreuses autres associations et animations qui vous seront proposées. Animations et soirées DJ en plus qu'un marché de producteurs qui vous sera proposé à partir de 18h. Direction Saint-Auvent le samedi 27 juin pour vous parler de la 14e randonnée gourmande organisée par le comité des fêtes. Différentes animations et balles avec orchestre Mi Camionetta vous seront également proposées.
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0: N'oubliez pas également le vide-grenier organisé par Saint-Thirier Escrime le dimanche 28 juin, à Saint-Thirier-la-Perche donc, sur l'esplanade et le gymnase Jules Ferry. Buvette, restauration sur place et puis bien sûr animation d'escrime proposée à 10h, de 10h à 11h et de 15h à 16h. La journée des Olympiades vous attend également sur la base de loisirs de Roufiac. Défis sportifs et ludiques toute la journée en équipe. C'est gratuit et ouvert à tous. Et puis pour les amateurs de sport, on termine avec les 6 heures de gravel organisées par la SSJ Cyclo sur le circuit automobile de Saint-Junien ce dimanche 28 juin avec buvette, restauration et ravito coureurs. Ouvert aux licenciés de toute fédération et aux non-licenciés également. La longueur du circuit 3,5 km. Il y aura également une épreuve de virage technique et relance. Les inscriptions se font en ligne sur le site OKTime. Évidemment, toutes ces annonces sont susceptibles d'être modifiées en fonction des conditions météo du moment. La canicule qui devrait durer jusqu'à ce vendredi pourrait entraîner certaines annulations. Nous vous tiendrons bien évidemment au courant.
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2: Le coup de pouce Kaolin, la radio direction La Mèze aujourd'hui pour vous parler d'un événement qui revient tous les ans à la même période. L'association Mézart vous propose l'édition 2026 de Mézart qui aura lieu du 25 juillet au 2 août. Pour nous en parler, le secrétaire de l'association est avec nous. J'ai le plaisir de recevoir François Bourillon. Bonjour.
3: Bonjour.
2: François, bienvenue sur l'antenne de Kaolin. Une fois n'est pas coutume, j'ai envie de dire. Alors on se retrouve pour parler de cette nouvelle édition de Mézart. Avant de commencer avec les points de détail, comment on présenterait cet événement à nos auditeurs?
3: Alors, tout d'abord, merci de nous recevoir encore une fois. Alors, comment présenter cette... Il y a quelques années, une personne de la Mèze a réuni quelques artistes autour d'un événement et on a fait une mini-exposition. Et ça a donné l'idée a germé de recenser tous les artistes de la Mèze, de proposer une association et de faire au minimum une exposition par an. Et donc, ça fait maintenant la quatrième année, du coup, en comptant le micro-événement de la première année. Et ça marche plutôt pas mal et on a recensé plus d'une vingtaine d'artistes. Mais uniquement dans tous les arts plastiques. Et pour l'instant, on n'a pas encore contacté les musiciens et les écrivains. Mais ça va venir.
2: Alors, il faut savoir une chose, c'est que la ville de La Mèze est une petite commune, mais où l'activité artistique au sens large est extrêmement développée, que ce soit sur les arts de la danse, par exemple. Je pense à votre association des teenagers qui ramène beaucoup, beaucoup de monde. Et puis, les différents arts plastiques que l'on va retrouver dans cette exposition. Est-ce qu'on peut en dire un mot juste? À quoi s'attendre lorsqu'on rentre dans le local où sera présente Mézart 2026?
3: Alors, à quoi s'attendre? Principalement à une forte diversité. C'est-à-dire que cette année, on a encore développé cette diversité. C'est-à-dire qu'en fait, on aura bien sûr de la peinture, on aura de la sculpture, il y a de l'enluminure, comme les années précédentes. On aura de la photo en plus cette année, on aura de l'émail, on aura de la céramique. En fait, bon. Et donc, les visiteurs vont pouvoir apprécier, je dirais, des styles totalement différents, des techniques totalement différentes, d'autant plus que nous allons, comme chaque année, proposer des démonstrations et cette année plus particulièrement des ateliers tous les jours pour initier les gens à certaines de ces techniques.
2: Est-ce qu'on peut parler de l'invité exceptionnel que vous avez mentionné sur votre affiche? Il s'appelle Jean-Paul Sportiello. Moi, je ne le connaissais pas personnellement. On vient d'en parler en préparant cette interview. Que dire à propos de lui à nos auditeurs?
3: Alors, Jean-Paul Sportiello est un artiste de grand talent qui habite dans la région de Limoges et qui expose beaucoup sur tout le territoire français. Nous avons vraiment l'opportunité de l'avoir parmi nous cette année. Comme l'année dernière, nous avons eu Gwen Jenner d'ailleurs. Et Jean-Paul a un style qui est très très contemporain, très moderne, très vif et qui personnellement me plaît beaucoup.
2: Donc, j'en profite, je fais une petite parenthèse. J'ai découvert à travers quelques photos de ses œuvres en préparant cette interview ensemble le travail de Jean-Paul Sportiello. C'est absolument magnifique. Avis personnel, bien sûr, chacun se fera son avis. Mais personnellement, j'ai trouvé ça formidable.
3: Effectivement, mais vraiment, d'autant plus que c'est quelqu'un de tout à fait abordable et de parfaitement agréable. Donc, son art est très vif. Vraiment, c'est dynamique. C'est vraiment quelque chose de très moderne. Vraiment très moderne dans tous les sens du terme.
2: Alors, dernière question pour le côté pratique. Si on veut se renseigner pour les différents horaires des ateliers que vous allez mettre en place, c'est le fameux où, quand, comment. Alors déjà, où va se situer l'événement, comme l'année dernière, je suppose. Mais enfin, on va le répéter. Quand et le comment, c'est quels sont les contacts utiles?
3: Alors, premièrement, le quand, c'est du 25 juillet au 2 août à la salle des fêtes de la Mèze, tous les jours de 10h30 à 12h30 et de 15h à 19h30. Par ailleurs, certains ateliers, comme l'atelier en luminure, demandera une journée continue. Donc là, par contre, ceux qui participeront à cet atelier seront là de 10h à 19h30 en continu. Qu'est-ce que nous avons d'autre? Alors, le programme des ateliers sera bien sûr affiché à la salle des fêtes, mais nous le ferons passer à la presse avant.
2: Et j'imagine qu'on peut contacter la mairie aussi, peut-être.
3: Et vous pouvez contacter la mairie et éventuellement la présidente de l'association, Madame Martine Roulant. Et en l'occurrence, toutes ces personnes pourront vous donner le menu de ces démos et ateliers.
2: Mézart, cette année, Mézart 2026, du 25 juillet au 2 août, à ne pas rater à la salle des fêtes dans le bourg de la Mèze. Monsieur François Bourillon, merci. Et on se dit à très bientôt.
3: Merci.
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2: Sur votre plateau télé ce soir, de la tolérance, un artiste hors norme et des sourires. Les crevettes pailletées sur M6, film avec Alban Lenoir. Vice-champion du monde de natation, Mathias Le Goff s'entraîne d'arrache-pied pour les prochains championnats. Mais après des propos homophobes, le sportif vient d'être sanctionné par la Fédération française. Il doit devenir l'entraîneur d'une équipe de sport homosexuel.
3: Il a donc été décidé de conditionner la participation de Mathias Le Goff aux prochains championnats du monde à une mission d'intérêt général au sein d'une association sportive homosexuelle.
4: 3, 4, on va vous décortiquer.
2: Serge Lama, le dernier appel sur France 3, divertissement présenté par Faustine Bollard. Serge Lama donne un récital unique au théâtre Marigny, entouré de grands noms de la chanson française. C'est tout le métier qui vient lui rendre hommage. Des artistes, des amis, des complices, des voix qui résonnent avec la sienne depuis toujours.
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0: Les routes de l'impossible sur France 5, documentaire sur le thème Cambodge, des sourires à toute épreuve. Au Cambodge, malgré les pluies diluviennes, les routes englouties par la mousson et les séquelles encore visibles des années Khmer Rouge, chacun redouble d'ingéniosité pour gagner sa vie. Voyage au pays du sourire. Les crevettes pailletées sur M6, Serge Lama, le dernier appel sur France 3 et les routes de l'impossible sur France 5. Très belle soirée télé à tous.
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1: Bonjour à tous. La lutte contre les flammes continue en Gironde. Le feu reste contenu dans son périmètre, mais quatre points chauds sont surveillés. Ce matin, les pompiers du département ont observé une minute de silence en hommage aux deux pompiers morts à Mérignac la semaine dernière. Pour aider les soldats du feu, l'Ukraine annonce l'envoi en France de 70 secouristes et de 15 véhicules spécialisés. Encore une journée de chaleur sur l'est de la France. 21 départements sont en vigilance orange canicule, du Doubs aux Alpes-Maritimes, tout comme les deux départements corse. Météo France alerte également sur des orages assez virulents sur le centre-est cet après-midi et ce soir. 10 départements sont en orange. Autre vigilance sur la route, cette fois pour le chassé-croisé des vacances. Bison futé, voie rouge aujourd'hui sur l'ensemble de la France. C'est même noir sur un large quart sud-ouest. Demain, la journée sera encore plus compliquée. Ce sera noir sur tout l'Hexagone. Prudence au volant. Dans le Vaucluse, une mère de famille déférée ce matin devant un juge d'instruction en vue de sa mise en examen après la découverte des dépouilles de 5 bébés morts dans son domicile d'Orange. Son compagnon, lui, a été remis en liberté après sa garde à vue. Une information judiciaire pour meurtre a été ouverte. Le couple a deux autres enfants âgés de 8 et 9 ans qui ont été recueillis par des proches. La France va renforcer les contrôles à la frontière espagnole, annonce du ministre de l'Intérieur Laurent Nunez, alors qu'on observe un afflux de migrants ces derniers jours dans l'enclave espagnole de Ceuta en provenance du Maroc. Selon le ministère de l'Intérieur espagnol, 49 000 migrants auraient passé l'enclave la nuit dernière. Il s'agit de l'arrivée de migrants la plus importante depuis 2021. Et puis, les stars de la natation sont de retour à Paris. 2 ans après les Jeux Olympiques, la capitale et le centre aquatique de Saint-Denis accueillent à partir d'aujourd'hui les championnats d'Europe. Le plongeon et la natation artistique donnent le coup d'envoi des épreuves. Léon Marchand fera son entrée dans la compétition le 10 août. Voilà pour l'essentiel de l'info. Excellente journée.
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5: Bonjour à toutes et à tous, bienvenue sur l'antenne de Kaolin, la radio. Tout de suite, voici votre bulletin météo de mi-journée en ce vendredi 31 juillet. Cet après-midi, le temps va se calmer, l'instabilité va disparaître. Les éclaircies vont se partager le ciel avec des passages nuageux parfois assez denses. Le mercure affichera 27 à 28 degrés en moyenne sur notre secteur. Et le vent soufflera modérément de secteur ouest entre 15 et 30 km/h. Le week-end s'annonce beau et ensoleillé. Nous en reparlerons dans nos prochains bulletins.
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1: Ce sont des achats incontournables à quelques semaines de la rentrée. Aujourd'hui, gros plan sur les fournitures scolaires. Nous sommes en plein été, vous êtes peut-être encore sur la plage, loin des préoccupations du quotidien. Pourtant, si vous avez des enfants, vous savez que vous devrez très bientôt vous occuper des traditionnels achats de fournitures scolaires en vue de la rentrée, passage obligé qui signe la fin des vacances. Ces fournitures représentent chaque année un budget non négligeable. Selon Que Choisir Ensemble, l'augmentation des tarifs est modérée cette année. Les fournitures scolaires en grande surface coûtent en moyenne 2% plus cher que l'année passée. L'association de consommateurs préconise de se tourner vers les marques distributeurs pour faire baisser la facture. Elles sont en moyenne 40% moins chères que les grandes marques. Il est possible de faire des économies encore plus importantes en se tournant vers des produits premier prix, en moyenne 4 fois moins chers que les marques. Pour économiser quelques précieux euros, les Français se tournent de plus en plus vers une autre façon de consommer, acheter des produits d'occasion. Cette année, près d'un tiers des parents disent acheter leur fourniture scolaire sur des plateformes de seconde main, comme Le Bon Coin. Sur ces plateformes de revente, le nombre d'annonces consacrées aux fournitures explose depuis maintenant quelques semaines. Heureusement, les ménages pourront compter le mois prochain sur le versement de l'allocation de rentrée scolaire entre 426 et 466 euros en fonction de l'âge de l'enfant. Près de 3 millions de familles vont en bénéficier cette année. De quoi soulager un petit peu les achats de fournitures.
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2: Bienvenue dans Destination Été, votre rendez-vous pour explorer les trésors de notre région. Chaque jour, partez à la découverte d'un site, d'un village ou d'un savoir-faire qui fait la richesse de notre patrimoine. Installez-vous confortablement, l'été commence ici.
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2: Aujourd'hui, nous vous emmenons à Saint-Thierry-la-Perche, une cité médiévale pleine de charme nichée au cœur du Limousin. Entre architecture romane, ruelle historique et atmosphère paisible, préparez-vous à un petit voyage hors du temps. Commençons par la superbe collégiale Saint-Thierry, édifice massif du XIe siècle, à l'impressionnante façade. Sa haute nef, soutenue par d'énormes piles, impose le respect. Ne manquez pas la tour du Plot, vestige des anciens remparts médiévaux, aujourd'hui point de vue privilégié pour admirer la ville et ses toits de lauzes. En vous baladant dans les ruelles pavées, vous croiserez des maisons à colombages, des passages voûtés, de belles portes sculptées. Une invitation à la flânerie et à la contemplation. Saint-Thierry, c'est aussi une ville verte. Les remparts se prolongent par des promenades ombragées, idéales pour une pause nature en plein centre. Un petit détour par les jardins publics ou un banc à l'ombre d'un chêne et vous voilà transporté dans un cadre paisible loin de l'agitation. Aujourd'hui, ajoutez une halte au marché local animé sur la grande place. Vous y découvrirez des producteurs de madeleines artisanales, de pommes à OP et des petits producteurs de porc cul noir ou de bœuf limousine, un régal pour les papilles. En été, la cité s'anime. Visite guidée thématique vous raconte l'histoire médiévale. Des ateliers patrimoine ouvrent les portes des anciennes tanneries et parfois on assiste à des concerts intimistes ou à des reconstitutions historiques. Ces événements mêlent savoir-faire, convivialité et une petite touche de voyage dans le temps. Saint-Thierry-la-Perche est facile d'accès à seulement 35 km de Limoges, accessible par la route ou le train. Vous trouverez des parkings gratuits en bordure du centre-ville, des fiches promenades à l'office de tourisme ainsi que des visites guidées réservables en ligne ou sur place. De la collégiale de Saint-Thierry aux ruelles de Ségur-le-Château, des fours à Kaolin aux assiettes gourmandes, ce coin du Limousin a décidément tout pour séduire. Entre patrimoine vivant, nature généreuse et produits du terroir, le pays de Saint-Thierry vous promet des découvertes riches et authentiques à vivre en famille ou entre amis. C'était Destination Été sur Kaolin. On se retrouve très vite pour une nouvelle escapade sur les routes de notre beau patrimoine local. Et d'ici là, bel été à toutes et à tous.
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2: Le coup de pouce Kaolin, la radio, vous emmène aujourd'hui dans un superbe écrin. Nous allons parler du château de Brie à Champagnac-la-Rivière, un château où il y a de nombreuses activités tout l'été. Vous pouvez d'ailleurs les retrouver à l'écoute de notre agenda sur la radio. Mais nous allons parler de la grande fête médiévale du château de Brie avec Agnès René, qui est l'une des châtelaines, l'une des propriétaires de ce lieu magnifique. Bonjour Agnès.
3: Bonjour Julia.
2: Bienvenue sur notre antenne Agnès. Avant de parler de cette grande fête médiévale dont on a déjà parlé l'année dernière et qui remporte un franc succès chaque année, est-ce que vous pourriez en quelques mots s'il vous plaît présenter ce magnifique écrin qu'est le château de Brie à nos auditeurs?
3: Oui, donc c'est un château tel qu'il est actuellement, il est construit en 1484. C'est très beau, il est très impressionnant. Et il y a un très grand parc avec des arbres centenaires, un grand séquoia magnifique. Et c'est vraiment un endroit très calme au milieu de la campagne, mais qui est vraiment impressionnant.
2: Alors c'est un endroit calme, mais que vous rendez un peu moins calme lors de certaines journées avec de très beaux événements. Et on va parler donc de la grande fête médiévale que vous organisez le jeudi 6 août. Ça va être une longue journée, ça va se passer de 10h à 23h30. Et on va découper la présentation de cette journée en deux parties. On va parler de ce qui se passe d'abord pendant la journée et ensuite pendant la soirée. Que va-t-il se passer entre 10h et 19h?
3: Donc on commence à partir de 10h. Et là, vous avez des 90 artisans qui sont installés pour vous faire des démonstrations et des animations. Vous pouvez découvrir tous les métiers traditionnels, du vitrailliste au vanier, au coutelier, vraiment tout ce qui existait à l'époque pour faire découvrir ces métiers traditionnels. Donc il y a un très beau cadre, un beau château, quand je médiéval, et vous avez aussi donc à la fois du patrimoine bâti et le patrimoine vivant. Ce sont vraiment des artisans de la région qui vont faire leurs démonstrations, ce ne sont pas des revendeurs, et vous pourrez repartir aussi avec certains de vos achats. Il y a des bijoux, il y a de l'émail, donc il y a quelqu'un qui va vous faire des démonstrations d'émail sur place, et les tailleurs sur pierre, les enfants pourront même tailler leurs pierres. Ma petite fille, elle avait taillé un petit cœur pour son père l'année dernière.
2: Oui, c'est ça, c'est l'occasion de faire des petits cadeaux, des petits présents qui sont originaux, puisque c'est pas forcément des pratiques qu'on fait très régulièrement. Je vois aussi que dans les animations, vous allez reconstituer, ça c'est génial, un campement de viking qui reconstitue un peu la vie de l'époque.
3: Alors oui, ça permet aux gens de se rendre compte un peu et ils donnent des explications sur comment on vivait à l'époque, comment ça se passait, comment on cuisinait. Donc là, ils expliquent. Mais de temps en temps, il y a des jaloux, etc. Et donc, ils se battent. Et donc, il y a des combats d'épée aussi.
2: Je vois une formule que j'aime beaucoup sur votre document de présentation. Et ça tombe plutôt bien avec la chaleur qu'on a depuis quelques temps. Il y aura une taverne pour étancher la soif. Ça, c'est normal. Et pour plus d'ambiance, vous incitez les gens à venir costumer.
3: Alors, ils peuvent venir costumer à ce moment-là, l'entrée est gratuite. Alors, le parc est ombragé, donc même avec la grande chaleur, l'année dernière, il faisait très chaud. Les gens sont à l'ombre. Une taverne, il faut bien se restaurer. Il y a aussi un repas pour le déjeuner où il vaut mieux réserver. Alors là, c'est vraiment un repas traditionnel médiéval. Donc voilà, vous avez de quoi aussi vous gâter sur place, tant par des petits cadeaux que vous sustenter sur place.
2: Alors, on va parler maintenant de la deuxième partie de cette journée, parce que ça ne s'arrêtera pas à 19h, et vous avez une autre partie du programme entre 19h et 23h30.
3: Alors, pour ceux qui travaillent, on a du coup lancé cette nouvelle organisation qui permet à partir de 19h d'avoir des ardoises de charcuterie, fromage, pour une glace, enfin un dessert, et après un concert avec les compères. Alors là, c'est un groupe folk celtique irlandais très gay, et donc ça permet aussi danser pour ceux qui veulent danser. C'est un moment très très gay en soirée. Donc le concert commence à peu près à 20h30. Commence à 20h30. Et donc c'est un moment vraiment ça continue la fête.
2: Alors on va donner un mail qui permettra d'avoir d'abord des contacts et puis peut-être de poser des questions ou de réserver. Le mail est le suivant: contact@chateaudebrie.fr. Il y a également deux numéros de téléphone. Je vous invite tout simplement à contacter le standard de la radio 05 55 75 15 15 et nous transmettrons les numéros de portable pour pouvoir notamment faire vos réservations. Je crois qu'on peut tout simplement vous souhaiter de passer une très belle journée.
3: Oui, Agnès. Alors les personnes peuvent aussi avoir des informations sur notre site internet, tout nouveau, on est très contents, châteaudebrie.fr.
2: Et ben voilà, comme ça tout est dit. Et je voudrais quand même insister aussi sur le fait que vous avez plusieurs événements durant cet été et que nous reparlerons notamment d'un marché de producteurs que vous allez organiser à la fin du mois d'août, même si pour l'instant, la priorité évidemment, c'est cette grande fête médiévale. Agnès, merci beaucoup pour ces quelques minutes passées sur notre antenne et on se dit à très bientôt.
3: Et ben merci Julien, à bientôt.
2: Merci, à bientôt.
3: Et n'oubliez pas de venir, enfin, ça nous fera plaisir.
2: Je vais choisir mon plus beau costume, vous avez ma parole.
3: Ah bah parfait.
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5: Les incendies qui touchent la Gironde continuent de mobiliser les départements voisins. 4 sapeurs-pompiers de Chabanais sont partis en renfort sur le terrain en milieu de semaine. Ils ont rejoint de nombreux soldats du feu engagés pour lutter contre ce méga-feu. Les 4 professionnels charentais devraient normalement rentrer demain. Les conséquences de cet incendie se font également sentir sur les services du quotidien. Si vous connaissez des retards dans l'acheminement de votre courrier, c'est tout à fait normal. La plateforme industrielle de courrier de Cestas près de Bordeaux est fermée depuis la toute fin de semaine dernière. Or, ce site s'occupe de réceptionner, trier et redistribuer les lettres et colis de 10 départements de Nouvelle-Aquitaine, dont ceux du Limousin. La poste se réorganise, mais le traitement risque d'être rallongé encore quelques temps. Le projet d'extension du parc de la Croisière à Bessines-sur-Gartempe continue de diviser. Les avis collectés lors de la consultation publique sont défavorables pour 85% d'entre eux. Les débats se poursuivent donc autour de l'avenir de cette zone commerciale. Pour certains habitants et acteurs du territoire, la question dépasse le projet en lui-même. Elle concerne plutôt le modèle de développement choisi pour le secteur. Les opposants dénoncent notamment certains impacts du projet, dont l'artificialisation des sols, tandis que ses défenseurs mettent en avant les retombées économiques. À Limoges, des travaux de voirie doivent débuter lundi et se poursuivre jusqu'à la fin de la semaine prochaine. Le chantier aura lieu au niveau du quai Louis Goujot et du pont Neuf. Les ouvriers doivent réparer la case d'une canalisation d'eau potable qui avait nécessité une réparation provisoire de la chaussée. Des perturbations de circulation sont à prévoir, mais uniquement de 20h à 6h pendant les horaires du chantier. Des déviations seront mises en place. La troupe Badelel a fêté ses 20 ans le week-end dernier avec 2 soirées exceptionnelles. Près de 500 spectateurs ont assisté aux 2 représentations proposées. Leur nouvelle pièce de théâtre À vos souhaits a été jouée pour la première fois samedi soir. Vous pourrez désormais la retrouver sur les scènes du Limousin jusqu'à la fin de l'année 2027. Les prochaines dates devraient arriver très vite. Le geste qui compte revient pour une 5e édition en Charente-Limousine. 4 lieux sont prévus du 1er au 9 août. La cour de récréation, Montrolet, Saint-Christophe et Saint-Germain-de-Confolens. Au programme, danse, artisanat, musique et littérature entre autres. L'ouverture du festival aura lieu demain à la cour de récréation avec une visite menée par la clown Pumfenek d'une exposition de masques en céramique. D'autres propositions défileront sur la journée. Et puis le labyrinthe de la voix bat son plein à Rochechouart. Le festival propose jusqu'à dimanche des concerts et rendez-vous musicaux dans les allées du château, au programme notamment HK, Moussé Hakim ou encore Cacao Mental. Bon vendredi à toutes et à tous.
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1: Bonjour à tous. À la une ce vendredi, l'espoir en Gironde, plus d'une semaine après le déclenchement du feu. Des incendies de plus en plus importants qui pourraient bientôt contraindre les sapeurs-pompiers à intervenir sur leur temps de travail. Et puis les touristes se font plus discrets. En ce mois de juillet, bilan difficile pour les professionnels. La situation s'améliore en Gironde. Le feu qui a ravagé près de 42 000 hectares est désormais stable, même s'il n'est pas encore fixé. Les conditions météorologiques sont plutôt favorables, mais la vigilance reste maximale pour les sapeurs-pompiers. L'objectif maintenant est de contenir les flammes, notamment dans les zones sensibles, comme l'explique Eric Pitot, lieutenant-colonel du 10-33.
2: Ces points chauds vont attirer notre attention toute la journée, avec un objectif, puisqu'ils sont pour la plupart à l'intérieur du massif est difficile d'accès, et donc nous allons créer ce qu'on appelle des pénétrantes, c'est-à-dire des voies d'accès spécifiques avec des engins spécifiques grâce au concours de la DFCI pour pouvoir accéder au feu plus facilement et plus rapidement, et pour traiter justement l'ensemble soit des reprises qu'il y a eu hier soir, soit des fumerolles ou autres au sein du massif pour la journée.
1: Le soulagement en parallèle pour les quelques 144 000 personnes qui ont pu regagner leur domicile hier dans l'agglomération de Bordeaux. Certaines restrictions ont également été allégées. L'autoroute A63 entre Bordeaux et Bayonne est de nouveau accessible aux automobilistes depuis hier après-midi. L'émotion également ce matin en Gironde. Une minute de silence a été observée en hommage aux deux pompiers décédés la semaine dernière à Mérignac. Elle a été respectée par tous les sapeurs-pompiers engagés dans le département, mais également dans toute la France. Notez enfin que 308 personnes ont été interpellées depuis le début de l'année pour des départs de feu. Annonce du ministre de l'Intérieur Laurent Nunez ce matin. Parmi elles, 120 sont mineurs et 33 sont en détention provisoire ou ont déjà été condamnés. Dans ce contexte et face au manque d'effectifs, la préfecture de Loire-Atlantique et le SDIS 44 demandent aux entreprises de permettre aux pompiers volontaires d'intervenir sur leur temps de travail. Près de 3000 employeurs sont concernés, une proposition que dénonce le syndicat des sapeurs-pompiers volontaires. Elle est symptomatique des difficultés dans la chaîne de secours en France, selon le président du syndicat, Bruno Ménard. 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
3: Quel est l'intérêt du sapeur-pompier volontaire d'être réquisitionné ou d'être libéré par son employeur pour aller, certes, faire des feux? Mais un sapeur-pompier, volontaire ou professionnel, fait aussi beaucoup ce qu'on appelle de la carence d'ambulance, pallie au problème des ambulanciers pour aller faire du transport sanitaire. Quel est l'intérêt de contraindre les entreprises ou de demander aux entreprises de libérer leurs pompiers pour aller faire du transport sanitaire? C'est pas ça d'urgence. Il faut trouver d'autres solutions. On demande juste de la reconnaissance et on demande juste les moyens de faire nos missions. Des camions qui puissent rouler, nous demandons juste avoir des t-shirts qui ne soient pas troués et nous demandons du respect et non pas se faire rabaisser à longueur d'année.
1: La Loire-Atlantique qui compte au total 3800 pompiers volontaires pour 850 professionnels. Dans le reste de l'actualité, une personne interpellée après avoir fait irruption dans les locaux du ministère de la Santé. Un homme a pénétré ce matin dans le bâtiment du 7e arrondissement de Paris armé d'un couteau. Il aurait notamment cambriolé plusieurs bureaux avant d'être appréhendé. Nouvelle sanction contre Xenia Fedorova. Les autorités françaises ont décidé de geler les avoirs économiques de la chroniqueuse pro-russe pour une durée totale de 6 mois. Elle est accusée, on le rappelle, de relayer la propagande du Kremlin. Sanction qui intervient quelques jours après la notification d'un arrêté d'expulsion. Un début d'été compliqué pour les professionnels du tourisme. À la mi-saison, les premiers bilans inquiètent. Les touristes sont moins nombreux et consomment moins. C'est ce qu'a constaté Yves Soria, secrétaire général de l'UMI 34, le syndicat de l'hôtellerie et de la restauration dans l'Hérault.
4: Vous allez faire un tour à la Grande Motte, allez faire un tour à Palavas, allez faire un tour à Carnon. Vous verrez, il y a beaucoup moins de gens, beaucoup moins de touristes. Au niveau de la fréquentation, au niveau des chiffres d'affaires, au niveau des bars, restaurants et même l'hôtellerie, on est à peu près à moins 20, moins 30 à peu près. Par rapport à juillet dernier. C'est pas trop bon du tout. Il y a deux choses. Il y a le problème d'abord de la chaleur. Les gens sortent beaucoup moins. Et vous avez la deuxième chose, c'est au niveau des coûts. Il y a le prix de l'essence qui a augmenté. Le budget a été réduit pour l'essence sur le budget de la restauration, même les hôtels.
1: La situation devrait également se poursuivre au mois d'août. Les réservations sont aussi en berne. Et d'ailleurs, si vous comptiez prendre la route des vacances aujourd'hui, prudence, au volant, le grand chassé croisé de l'été est lancé. Les routes s'annoncent parties particulièrement encombré ce vendredi avec des conditions de circulation très difficiles dans le sens des départs. Bison Futé hisse le drapeau noir dans le quart sud-ouest, c'est rouge dans le reste du pays. Demain samedi, drapeau noir sur l'ensemble du territoire dans le sens des départs, orange pour les retours. Et puis, coup d'envoi des championnats d'Europe de natation aujourd'hui. Les épreuves se déroulent à Paris et au centre aquatique de Saint-Denis, 2 ans après les Jeux Olympiques. Les épreuves de course et bien sûr Léon Marchand sont attendues à partir du 10 août prochain. Très bon après-midi à tous.
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7: 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Bonjour à toutes et à tous, bienvenue sur l'antenne de Kaolin, la radio. Tout de suite, voici votre bulletin météo de mi-journée en ce vendredi 31 juillet. Cet après-midi, le temps va se calmer, l'instabilité va disparaître. Les éclaircies vont se partager le ciel avec des passages nuageux parfois assez denses. Le mercure affichera 27 à 28 degrés en moyenne sur notre secteur. Et le vent soufflera modérément de secteur ouest entre 15 et 30 km/h. Le week-end s'annonce beau et ensoleillé. Nous en reparlerons dans nos prochains bulletins.
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2: L'agenda, Kaolin, et on commence tout de suite avec un festival, la 4e édition du festival Astéroïde Day, en lien avec la journée mondiale des astéroïdes. Un festival qui dure du 15 au 30 juin à Jasnon-Presnac et Rochechouart, c'est gratuit. La science et la culture en s'amusant, de 3 à 97 ans. Direction la commune de Ségur-le-Château pour vous parler des visites guidées du village et du château. Visite guidée d'un des plus beaux villages de France. Alors rendez-vous fixé au bureau d'information touristique à 11h. Infos et réservations auprès de l'office de tourisme au 05 55 73 39 92. Le jeudi 25 juin, vous pourrez retrouver une conférence, le corps dans l'art, le corps au 20e siècle. Une conférence qui vous est proposée au musée d'art et d'histoire de Saint-Thierry-la-Perche entre 18h30 et jusqu'à 19h30. Vous pourrez retrouver également une marche avec l'association communautaire ADN autour de nous qui vous invite. Donc ce jeudi 25 juin à Massignac sur le circuit autour du plan d'eau. Un circuit de 13 km à allure soutenue et un circuit de 11 km à allure modérée. Rendez-vous fixé au parking de la piscine avenue Corot à 7h30 pour un départ à 7h45 ou directement sur place à 8h au parking de la Conti. Jeudi toujours une soirée table ronde organisée de 19h30 à 21h dans le cadre des états généraux de la biotique sous les auspices de l'espace régional de réflexion éthique de Nouvelle-Aquitaine site Limousin. Une table ronde et débat jusqu'où aller dans les mesures de prévention pour les personnes âgées et limites éthiques. Cela se placera à la mairie de Rochechouart, place du Château, en présence de nombreux représentants. Le jeudi 25 toujours marque le retour des marchés festifs de producteurs. Cela se passe au jardin du Moulin à Sous, organisé par l'association Saveurs et Terroirs. Consommer bon, consommer local. Des produits locaux très variés à emporter ou à consommer sur place. Les animations commenceront à partir de 18h au jardin du Moulin à Sous.
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2: Le vendredi 26 juin maintenant, vous est proposé un barbecue par l'association Famille Rurale après la fête de l'école sur le parking de la salle des fêtes à Saillat-sur-Vienne. Restauration, buvette et animation sur place. On vous parle également ce vendredi 26 juin de Rush Flag qui aura lieu de 19h30 à 21h30 au gymnase de Rochechouart. Inscription obligatoire pour la participation. On vous parle le samedi 27 juin d'un concert à Coussac-Bonneval, un concert de la chorale Ian Voices avec son chef d'orchestre Andrew Field. Cela se passera à 18h, cours intérieur du château de Bonneval sur réservation. Info et réservation directement auprès du château de Bonneval au 06 29 19 49 06. On vous parle également d'un concours de pétanque organisé à La Roche-l'Abeille ce samedi 27 juin. Un tête-à-tête à partir de 8h30 et en doublette à partir de 13h30. Cela se passe toute la journée à la salle des fêtes organisée par la PPMA de La Roche-l'Abeille. Et puis une conférence également au Chalard, conférence Regards Croisés en Limousin. Une conférence qui aura lieu de 15h30 à 17h à la salle des fêtes. C'est un événement gratuit organisé par Chalard Initiative. On n'oublie pas également ce week-end l'Art en Fête, l'association Esquisse qui fête ses 30 ans avec un marché des arts créatifs, buvette et food truck sur place, animation musicale assurée par l'école intercommunale de musique et de danse. Cela se passera de 8h à 18h30 au jardin du Moulin à Sous à Saint-Thierry. À ne pas oublier également le feu de la Saint-Jean à Saint-Thierry-la-Perche, buvette, grillade et animation musicale, ainsi qu'un grand feu sur la plage à la tombée de la nuit. Cela commencera à 17h30 du côté du lac d'Arfeuil, une manifestation qui est organisée par le motoclub du pays Arédien. Rochechou Art et Danse du Monde vous invite le samedi 27 juin à partir de 14h, place du Château, pour découvrir des arts et danses du monde. Le tout est organisé par le comité des fêtes. Vous retrouverez Gypsy Fiesta, Rochechouart Loisirs Création, la Batouka Donf, Perles et Dragons et de nombreuses autres associations et animations qui vous seront proposées. Animations et soirées DJ en plus qu'un marché de producteurs qui vous sera proposé à partir de 18h. Direction Saint-Auvent le samedi 27 juin pour vous parler de la 14e randonnée gourmande organisée par le comité des fêtes. Différentes animations et balles avec orchestre Mi-Camionetta vous seront également proposées.
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2: N'oubliez pas également le vide-grenier organisé par Saint-Thierry Escrime le dimanche 28 juin, à Saint-Thierry-la-Perche donc, sur l'esplanade et le gymnase Jules Ferry. Buvette, restauration sur place et puis bien sûr animation d'escrime proposée à 10h, de 10h à 11h et de 15h à 16h. La journée des Olympiades vous attend également sur la base de loisirs de Roufiac. Défis sportifs et ludiques toute la journée en équipe, c'est gratuit et ouvert à tous. Et puis pour les amateurs de sport, on termine avec les les 6 heures de gravel organisées par la SSJ Cyclo sur le circuit automobile de Saint-Junien ce dimanche 28 juin avec buvette, restauration et ravito coureurs, ouvert aux licenciés de toute fédération et aux non-licenciés également. La longueur du circuit 3,5 km. Il y aura également une épreuve de virage technique et relance. Les inscriptions se font en ligne sur le site OKTime. Évidemment, toutes ces annonces sont susceptibles d'être modifiées en fonction des conditions météo du moment. La canicule qui devrait durer jusqu'à ce vendredi pourrait entraîner certaines annulations. Nous vous tiendrons bien évidemment au courant.
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1: Bonjour, bonjour à tous, c'est dans l'actu sport, un transfert important en vue en Ligue 1. La riposte s'organise face au projet de la FIFA et puis le champion de France de basket voit enfin l'horizon se dégager. Et on démarre avec le foot et le mercato, bientôt une issue pour l'un des transferts de l'été en Ligue 1. Le PSG et Monaco sont tout proches d'un accord pour Magnès Akliouche. À 24 ans, l'attaquant retenu avec l'équipe de France pour la Coupe du Monde devrait rejoindre Paris pour près de 50 millions d'euros. Magnès Akliouche devrait s'engager pour 5 ans dans la capitale. Pendant ce temps, la colère s'organise face au projet de la FIFA de vente de parts de la Coupe du Monde. Les 55 membres de l'UEFA se sont mis d'accord à l'unanimité. Ils vont boycotter la compétition si le projet va à son terme. L'UEFA qui promet qu'aucune fédération européenne ne participera aux compétitions de la FIFA si l'instance va jusqu'au bout de son idée. Et la contestation n'est pas seulement européenne. Les 41 membres de la CONCACAF, les pays américains, ont de leur côté rejeté le projet de la FIFA. Le football encore avec la préparation estivale et l'OM se rassure un peu après sa défaite contre Nice. Les Marseillais dominent Nîmes 2-1 à huis clos en amical. Prochain match de préparation, le 9 août contre Bilbao. Le tennis, il n'y aura pas de quart de finale 100% français à Washington. Terence Atman est battu cette nuit en 2-7 par Alejandro Tabilo au deuxième tour et Hugo Humbert lui s'incline en 3-7 contre Ben Shelton. Un mot de basket, peut-être la sortie de crise pour Monaco. Le club champion de France en titre devrait voir son plan de reprise validé aujourd'hui par la Fédération Française de Basket. Le Palais Monégasque pourrait lui rentrer au capital. La Roca Team devrait donc bien être autorisée à évoluer en Betclic Elite cette saison. Et puis les stars de la natation de retour à Paris 2 ans après les JO 2024. La capitale et le centre aquatique de Saint-Denis accueillent à partir d'aujourd'hui les championnats d'Europe. Le plongeon et la natation artistique donnent le coup d'envoi des épreuves. Et on attend évidemment la natation sportive et la star Léon Marchand à partir du 10 août. Voilà pour l'actu sport. Je vous souhaite une excellente journée.
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4: Les incendies qui touchent la Gironde continuent de mobiliser les départements voisins. 4 sapeurs-pompiers de Chabanais sont partis en renfort sur le terrain en milieu de semaine. Ils ont rejoint de nombreux soldats du feu engagés pour lutter contre ce méga-feu. Les 4 professionnels charentais devraient normalement rentrer demain. Les conséquences de cet incendie se font également sentir sur les services du quotidien. Si vous connaissez des retards dans l'acheminement de votre courrier, c'est tout à fait normal. La plateforme industrielle de courrier de Cestas près de Bordeaux est fermée depuis la toute fin de semaine dernière. Or, ce site s'occupe de réceptionner, trier et redistribuer les lettres et colis de 10 départements de Nouvelle-Aquitaine, dont ceux du Limousin. La poste se réorganise, mais le traitement risque d'être rallongé encore quelques temps. Le projet d'extension du parc de la Croisière à Bessines-sur-Gartempe continue de diviser. Les avis collectés lors de la consultation publique sont défavorables pour 85% d'entre eux. Les débats se poursuivent donc autour de l'avenir de cette zone commerciale. Pour certains habitants et acteurs du territoire, la question dépasse le projet en lui-même. Elle concerne plutôt le modèle de développement choisi pour le secteur. Les opposants dénoncent notamment certains impacts du projet, dont l'artificialisation des sols, tandis que ses défenseurs mettent en avant les retombées économiques. À Limoges, des travaux de voirie doivent débuter lundi et se poursuivre jusqu'à la fin de la semaine prochaine. Le chantier aura lieu au niveau du quai Louis Goujot et du pont Neuf. Les ouvriers doivent réparer la case d'une canalisation d'eau potable qui avait nécessité une réparation provisoire de la chaussée. Des perturbations de circulation sont à prévoir, mais uniquement de 20h à 6h pendant les horaires du chantier. Des déviations seront mises en place. La troupe Badelel a fêté ses 20 ans le week-end dernier avec 2 soirées exceptionnelles. Près de 500 spectateurs ont assisté aux 2 représentations proposées. Leur nouvelle pièce de théâtre « À vos souhaits » a été jouée pour la première fois samedi soir. Vous pourrez désormais la retrouver sur les scènes du Limousin jusqu'à la fin de l'année 2027. Les prochaines dates devraient arriver très vite. Le geste qui compte revient pour une 5e édition en Charente-Limousine. 4 lieux sont prévus du 1er au 9 août. La cour de récréation, Montrolet, Saint-Christophe et Saint-Germain-de-Confolens. Au programme, danse, artisanat, musique et littérature entre autres. L'ouverture du festival aura lieu demain à la cour de récréation avec une visite menée par la clown Pumfenek d'une exposition de masques en céramique. D'autres propositions défileront sur la journée. Et puis le labyrinthe de la voix bat son plein à Rochechouart. Le festival propose jusqu'à dimanche des concerts et rendez-vous musicaux dans les allées du château, au programme notamment HK, Moussé Hakim ou encore Cacao Mental. Bon vendredi à toutes et à tous.
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5: Bonjour, bonjour à tous. 16 concurrents âgés de 7 à 11 ans n'ayant pas gagné 231 000 euros ont rendez-vous sur les 2750 mètres de la piste corde à droite à l'hippodrome de Cabourg à l'occasion du Quintet Plus de ce vendredi 31 juillet 2026. Départ prévu 20h15. En tête de notre sélection le 12, Jack Desas, incontournable en Paris Société Sage, il peut l'emporter. Suivi du 13, Joker Gemma en forme, bien engagé, de nouveau confié à Benjamin Rochard. Le 5, Jade sur la montante actuellement. L'as Joker du match peut à très belle cote prendre une place dans la bonne combinaison. Et enfin le 7, Herbert Fouteau sur un parcours qui devrait servir ses intérêts. Il complétera notre

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2: Ce week-end, le temps d'un voyage à travers les siècles, le village de Mortemart renoue avec son passé médiéval. Pour cette troisième édition, les médiévales promettent 2 jours d'animation avec une programmation riche autour du Moyen-Âge. Eva Sala, membre du conseil d'administration de l'association Mortemart Tourisme en Limousin, nous en parle.
3: Alors, les médiévales de Mortemart, c'est une manifestation donc organisée par l'association Mortemart Tourisme en Limousin au cœur du village médiéval qu'est Mortemart, donc le seul village classé plus haut village de France de la Haute-Vienne. Et donc, on a la chance d'avoir un village caractéristique de l'époque médiévale. Et donc, on a eu l'idée, avec d'autres membres de l'association, il y a 4 ans, d'organiser cette manifestation donc qu'on appelle les médiévales de Mortemart et qui, depuis l'an dernier, se déroule sur 1 jour et demi.
2: Une programmation riche avec de nombreuses animations vous attendent.
3: La manifestation commence samedi à 14h, donc de 14h à 19h, et le dimanche de 10h à 18h en continu. Et en fait, sur ce jour et demi, on a 7 compagnies, associations qui vont en fait proposer des spectacles de danse, de rue, de combat, de théâtre, de chant, d'initiation aux danses médiévales. Donc en fait, en continu. Donc, et il y a la compagnie d'Alix de Saint-Junien qui sert aussi de crieur pour annoncer en fait à chaque fois qu'il y a un spectacle qui arrive. Mais de toute façon, pardon, à la buvette, il y aura une programmation exacte. Donc les gens, s'ils veulent savoir ce qu'il va se passer au moment où il arrive, ce sera marqué à la buvette.
2: Les personnes venant au médiéval de Mortemart sont invitées à se déguiser.
3: C'est ça un peu qui fait le charme, effectivement, parce que donc en dehors des animations et du banquet, il y a quand même plus de 50 exposants d'artisanat et de bouche qui sont présents. On a un camp médiéval qui est présent aussi. Dans les animations, pardon, il y a aussi des spectacles équestres. Les exposants, on leur demande de faire un effort, de décorer au mieux leur stand et eux-mêmes, s'ils veulent, alors ce n'est pas une obligation, hein, mais s'ils veulent jouer le jeu, évidemment, on incite les exposants à jouer le jeu, donc il en va de même avec le public. Si les visiteurs ont envie d'arriver habillés en tenue médiévale, ce n'est que du bonheur. Nous-mêmes, l'association, on essaye de jouer le jeu. Bon, il y a des gens qui sont anti-déguisement, mais globalement, on joue le jeu du début jusqu'à la fin.
2: Ces médiévales permettent aussi de faire découvrir Mortemart, l'un des plus beaux villages de France.
3: Oui, tout à fait. C'est une manière c'est aussi une manière de découvrir le patrimoine architectural de Mortemart, qui effectivement est un tout petit village, peut-être même un des plus petits villages de la Haute-Vienne, mais qui sur une toute petite superficie en fait a énormément de maisons de caractère, des maisons qui sont aux monuments historiques. Et effectivement, bon, il y a le château aussi des ducs de Mortemart. Donc effectivement, c'est comme tout est centralisé au cœur du bourg, ça permet à la fois de faire du tourisme en découvrant le patrimoine et en même temps l'aspect festif avec cette animation, avec cette manifestation là que l'on propose donc depuis 4 ans.
2: Une manifestation ouverte à tous et pour tous.
3: Je pense que c'est vraiment une manifestation tout public. Nous, c'est gratuit, hein, l'accès est gratuit totalement. Alors peut-être qu'il y a des stands qui, par exemple, je me souviens, ils sont là cette année, une dame qui fait du maquillage, donc là, qui demande peut-être une participation pour le maquillage, mais il y en a très peu. Et puis oui, c'est bon enfant, parce qu'en fait, ça bouge de partout. Il y a des spectacles, donc par exemple, de combat d'épée, c'est assez impressionnant, mais du coup, ça amuse beaucoup tout le monde. Il y a le camp médiéval, évidemment, où il y a plein de petits ateliers de démonstration. Donc, c'est vraiment tout public. C'est ça qui est joli dans cette manifestation, c'est que c'est ouvert à tout le monde, en fait. Il y a des endroits où on peut s'asseoir, se poser si on est fatigué. On essaye de mettre des tables et des bancs un peu partout. Donc, c'est clairement une manifestation tout public, ouais.
2: Les troisièmes médiévales de Mortemart, c'est les 25 et 26 juillet, au cœur de l'un des plus beaux villages de France, Mortemart. Les animations se déroulent en continu tout au long du week-end, avec un banquet médiéval le samedi soir sur réservation. Attention, il est déjà complet et une liste d'attente a été créée. Et toutes les informations pratiques sont à retrouver auprès des organisateurs et sur les réseaux sociaux des médiévales de Mortemart. Henri Feuillade, RMJ, pour le Graal.
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1: Bonjour à tous, les pompiers toujours sur le terrain en Gironde pour lutter contre les flammes. L'incendie est stabilisé, mais les soldats du feu restent sur le qui-vive. Les propriétaires de la parcelle forestière d'où est parti l'incendie à Somos portent plainte contre l'entreprise soupçonnée de l'avoir accidentellement déclenchée. Encore une journée de chaleur sur l'est de la France. 21 départements sont en vigilance orange canicule du Doubs aux Alpes-Maritimes, tout comme les deux départements corses. Météo France alerte également sur des orages assez virulents sur le centre reste cet après-midi et ce soir. 10 départements sont en orange. Autre vigilance sur la route, cette fois pour le chassé-croisé des vacances. Bison futé voit rouge aujourd'hui sur l'ensemble de la France. C'est même noir sur un large quart sud-ouest. Demain, la journée sera encore plus compliquée. Ce sera noir sur tout l'hexagone. Prudence au volant. Pour ceux qui préfèrent le train, le trafic est perturbé à la gare Montparnasse et sur le RER. C'est en raison d'un incendie à proximité des voies. Plusieurs trains au départ ou à l'arrivée de la gare à accuse du retard. Dans le Vaucluse, une mère de famille déférée ce matin devant un juge d'instruction en vue de sa mise en examen après la découverte des dépouilles de 5 bébés morts dans son domicile d'Orange. Son compagnon, lui, a été remis en liberté après sa garde à vue. Une information judiciaire pour meurtre a été ouverte. La France va renforcer les contrôles à la frontière espagnole, annonce du ministre de l'Intérieur Laurent Nunez, alors qu'on observe un afflux de migrants ces derniers jours dans l'enclave espagnole de Ceuta en provenance du Maroc. Selon le ministère de l'Intérieur espagnol, 49 000 migrants auraient passé l'enclave en 24 heures. Le Premier ministre espagnol dénonce une attaque, une violation de l'intégrité territoriale de l'Espagne. Et puis en foot, les Girondins de Bordeaux vont changer de propriétaire. Le fonds d'investissement britannique Sparta Capital a trouvé l'argent pour acheter le club à Gérard Lopez, autour de 10 millions d'euros. Le spectre de la liquidation judiciaire s'éloigne pour le club bordelais et qui pourrait finalement rester en National 1. Voilà pour l'essentiel de l'info, excellente journée.
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1: Ce sont des achats incontournables à quelques semaines de la rentrée. Aujourd'hui, gros plan sur les fournitures scolaires. Nous sommes en plein été, vous êtes peut-être encore sur la plage, loin des préoccupations du quotidien. Pourtant, si vous avez des enfants, vous savez que vous devrez très bientôt vous occuper des traditionnels achats de fournitures scolaires en vue de la rentrée, passage obligé qui signe la fin des vacances. Ces fournitures représentent chaque année un budget non négligeable. Selon Que Choisir Ensemble, l'augmentation des tarifs est modérée cette année. Les fournitures scolaires en grande surface coûtent en moyenne 2% plus cher que l'année passée. L'association de consommateurs préconise de se tourner vers les marques distributeurs pour faire baisser la facture. Elles sont en moyenne 40% moins chères que les grandes marques. Il est possible de faire des économies encore plus importantes en se tournant vers des produits premier prix, en moyenne 4 fois moins chers que les marques. Pour économiser quelques précieux euros, les Français se tournent de plus en plus vers une autre façon de consommer, acheter des produits d'occasion. Cette année, près d'un tiers des parents disent acheter leurs fournitures scolaires sur des plateformes de seconde main, comme Le Bon Coin. Sur ces plateformes de revente, le nombre d'annonces consacrées aux fournitures explose depuis maintenant quelques semaines. Heureusement, les ménages pourront compter le mois prochain sur le versement de l'allocation de rentrée scolaire entre 426 et 466 euros en fonction de l'âge de l'enfant. Près de 3 millions de familles vont en bénéficier cette année. De quoi soulager un petit peu les achats de fournitures.
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1: Mr. Le and Nia Bingers est un collectif de musiciens passionnés de musique jamaïcaine. Ska, jazz, reggae, rocksteady et calypso. Ils sont basés dans les Pyrénées-Orientales depuis 2018. À l'origine du groupe, il y a son chanteur et guitariste, David Le Riche, alias Mr. Le, et un hommage à la princesse Nia Bingi, d'où le nom Nia Bingers, morte au combat en défendant son village contre les esclavagistes. Mr. Le and Nia Bingers ont sorti leur premier album Born to Reggae en 2019, réédité en 2021, suivi en 2024 par Born to Shank, d'où est extrait le titre sélectionné par votre radio « Nous sommes les Nia Bingers ». Ce titre en particulier est un hommage à Lloyd Knibb, batteur légendaire des Scatalites, cultissime groupe jamaïcain des années 60, un incontournable de la culture musicale ska. 12 artistes ont été réunis sur cet album, qui surfe sur bien d'autres influences que celles des Scatalites, avec des références par exemple au New York Ska Jazz, au Jazz Jamaica et à Toots and the Maytals, et ainsi qu'à Laurel Aitken, artiste avec lequel Mr. Le a pas mal tourné auparavant. Avec ou sans ganja, on appréciera donc de se laisser bercer langoureusement par les Mr. Le and Nia Bingers, sélection de votre radio parmi les productions labellisées Nouvelle-Aquitaine.

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2: Le coup de pouce Kaolin, la radio direction La Mèze aujourd'hui pour vous parler d'un événement qui revient tous les ans à la même période. L'association Mèze Art vous propose l'édition 2026 de Mèze Art qui aura lieu du 25 juillet au 2 août. Pour nous en parler, le secrétaire de l'association est avec nous. J'ai le plaisir de recevoir François Bourillon. Bonjour.
3: Bonjour.
2: François, bienvenue sur l'antenne de Kaolin. Une fois n'est pas coutume, j'ai envie de dire. Alors on se retrouve pour parler de cette nouvelle édition de Mèze Art. Avant de commencer avec les points de détail, comment on présenterait cet événement à nos auditeurs?
3: Alors tout d'abord, merci de nous recevoir encore une fois. Alors comment présenter cette... Il y a quelques années, une personne de la Mèze a réuni quelques artistes autour d'un événement et on a fait une mini-exposition. Et ça a donné l'idée a germé de recenser tous les artistes de la Mèze, de proposer une association et de faire au minimum une exposition par an. Et donc ça fait maintenant la quatrième année, du coup en comptant le micro-événement de la première année. Et ça marche plutôt pas mal et on a recensé plus d'une vingtaine d'artistes. Mais uniquement dans tous les arts plastiques. Et pour l'instant, on n'a pas encore contacté les musiciens et les écrivains. Mais ça va venir.
2: Alors, faut savoir une chose, c'est que la ville de La Mèze est une petite commune, mais où l'activité artistique au sens large est extrêmement développée. Que ce soit sur les arts de la danse, par exemple. Je pense à votre association des teenagers qui ramène beaucoup, beaucoup de monde. Et puis, les différents arts plastiques que l'on va retrouver dans cette exposition. Est-ce qu'on peut en dire un mot juste? À quoi s'attendre lorsqu'on rentre dans le local où sera présente Mèze Art 2026?
3: Alors, à quoi s'attendre? Principalement à une forte diversité. C'est-à-dire que cette année, on a encore développé cette diversité. C'est-à-dire qu'en fait, on aura bien sûr de la peinture, on aura de la sculpture, il y a de l'enluminure, comme les années précédentes. On aura de la photo en plus cette année, on aura de l'émail, on aura de la céramique. Enfin bon. Et donc, les visiteurs vont pouvoir apprécier, je dirais, des styles totalement différents, des techniques totalement différentes. D'autant plus que nous allons, comme chaque année, proposer des démonstrations et cette année plus particulièrement des ateliers tous les jours pour initier les gens à certaines de ces techniques.
2: Est-ce qu'on peut parler de l'invité exceptionnel que vous avez mentionné sur votre affiche? Il s'appelle Jean-Paul Sportiello. Moi, je ne le connaissais pas personnellement. On vient d'en parler en préparant cette interview. Que dire à propos de lui à nos auditeurs?
3: Alors, Jean-Paul Sportiello est un artiste de grand talent qui habite dans la région de Limoges et qui expose beaucoup sur tout le territoire français. Nous avons vraiment l'opportunité de l'avoir parmi nous cette année. Comme l'année dernière, nous avons eu Gwen Jenner d'ailleurs. Et Jean-Paul a un style qui est très très contemporain, très moderne, très vif et qui personnellement me plaît beaucoup.
2: Donc, j'en profite, je fais une petite parenthèse. J'ai découvert à travers quelques photos de ses œuvres en préparant cette interview ensemble le travail de Jean-Paul Sportiello. C'est absolument magnifique. Avis personnel, bien sûr, chacun se fera son avis. Mais personnellement, j'ai trouvé ça formidable.
3: Effectivement, mais vraiment, d'autant plus que c'est quelqu'un de tout à fait abordable et de parfaitement agréable. Donc, son art est très vif. Vraiment, c'est dynamique. C'est vraiment quelque chose de très moderne. Vraiment très moderne dans tous les sens du terme.
2: Alors, dernière question pour le côté pratique. Si on veut se renseigner pour les différents horaires des ateliers que vous allez mettre en place, c'est le fameux où, quand, comment. Alors, déjà, où va se situer l'événement, comme l'année dernière, je suppose, mais enfin, on va le répéter. Quand et le comment, c'est quels sont les contacts utiles?
3: Alors, premièrement, le quand, c'est du 25 juillet au 2 août à la salle des fêtes de la Mèze, tous les jours de 10h30 à 12h30 et de 15h à 19h30. Par ailleurs, certains ateliers, comme l'atelier enluminure, demandera une journée continue. Donc là, par contre, ceux qui participeront à cet atelier seront là de 10h à 19h30 en continu. Qu'est-ce que nous avons d'autre? Alors, le programme des ateliers sera bien sûr affiché à la salle des fêtes, mais nous le ferons passer à la presse avant.
2: Et j'imagine qu'on peut contacter la mairie aussi, peut-être.
3: La mairie et éventuellement la présidente de l'association, Madame Martine Roulant. Et en l'occurrence, toutes ces personnes pourront vous donner le menu de ces démos et ateliers.
2: Mèze Art, cette année, Mèze Art 2026, du 25 juillet au 2 août, à ne pas rater à la salle des fêtes dans le bourg de la Mèze. Monsieur François Bourillon, merci. Et on se dit à très bientôt.
3: Merci.
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5: Nous entrons une dernière fois dans le village gaulois de Corio-Bona. Il est situé à Esse en Charente-Limousine. Parmi les activités et reconstitutions proposées sur le site, vous pourrez mieux comprendre l'agriculture et assister à des combats. Nous retrouvons Adrien Baudon de l'association des Gaulois d'Esse pour avoir des explications.
6: Donc là, c'est le pôle agricole. On a bien plus que des greniers. On a une machine que l'on a reconstituée. C'est assez unique en France, hein, on doit être deux à en posséder. C'est ce que l'on appelle un valus. Donc le valus, c'est cette pièce-là. C'est l'ancêtre d'une moissonneuse. Donc c'est une moissonneuse gauloise qui est poussée par un bœuf. Donc le bœuf est au milieu, il vient pousser la caisse. Avec les lames en bois qui sont à l'avant, ça vient arracher les épis. Alors ça marche pas sur toutes les céréales, par contre, il faut prendre en compte. Ça marche sur l'épeautre, entre autres, parce que l'épeautre, c'est une céréale qui casse très facilement. Donc vous avez une personne qui gère l'animal derrière, donc pour sa direction, et une autre qui est devant, donc qui se met un petit peu sur le côté de la caisse, et qui vient rabattre les épis à l'intérieur pour finir de les sectionner. Une fois qu'on a fait ça, on vient tirer le tiroir en dessous, donc c'est un tiroir en bois, sur une peau ou un drap, et on récupère tous nos épis. Donc là, au niveau production, on est relativement rentable pour le coup. Vous avez des faux qui sont présentes. La faux avec la grande lame en métal, des râteaux en bois. Là, c'est un chariot. Donc les chariots étaient utilisés pour du transport de marchandises, hein, beaucoup. Donc là, c'est un petit chariot. Il y en a des plus gros qui existent. Entre autres, on a une représentation sur une sculpture d'un chariot assez important. Cette pièce-là est plus intéressante pour le coup, pour moi. Donc ça, c'est un arère. C'est ce qui nous sert à faire des sillons dans la terre pour pouvoir semer. Donc il faut savoir que les Gaulois ne labouraient pas les champs, ils ne retournaient pas la terre, ils faisaient des sillons. Donc on a la grosse pointe en métal qui est ici, montée sur une structure en bois. Donc ça va être tiré par un bœuf et dirigé par une personne derrière. Donc voilà, on va diriger notre sillon, la profondeur, c'est à nous de régler un petit peu. Alors ça a l'air de rien, mais c'est très important parce que dans l'alimentation gauloise, en fin de compte, on vit essentiellement de l'agriculture et de l'élevage. La chasse, très peu. C'est pour du loisir, des choses comme ça, mais très peu de chasse. Vraiment l'agriculture et l'élevage. Donc là, vous avez un hémicycle sur la gauche. Donc l'hémicycle, en fin de compte, c'est vraiment un lieu de décision pour l'avenir du village ou autre. Donc si, admettons, il aurait fallu partir en guerre ou des choses comme ça, les décisions vont être prises ici. Des questions de justice aussi, parce qu'on a quand même de la justice chez les Gaulois. Donc vous avez toute une assemblée de personnes relativement importantes aussi, bien évidemment, qui vont pouvoir voter dans ce village. Et les femmes aussi avaient le droit de vote. Voilà. Chose qui a été perdue après quand même. C'est ballot. Alors nous, c'est un endroit où, alors pour le coup, on ne prend pas de décision devant le public, mais on fait des combats. On présente l'armement gaulois, donc vous avez les guerriers qui sont habillés, boucliers, lances, côtes de mâles, casques, et on fait des représentations de combat en fin de compte. Donc là avec des armes blindées, donc qui ne sont pas mortelles pour le coup. Pour l'instant on ne le fait plus. Et donc on fait des combats comme ça, avec des coups réels, c'est pas chorégraphié. On essaye que ce soit au plus proche de ce qui pouvait être fait à l'époque, vraiment. Donc il arrive que quelquefois, ben ouais, on se blesse ou des choses comme ça, mais ça fait partie du spectacle et c'est un des moments les plus appréciés par le public en fait, parce que c'est le petit moment de la journée, voilà, où on s'amuse, où il y a un moment de spectacle. Bien que les artisanats soient rigolos, hein, il n'y a pas de souci. Hein.
7: Est-ce qu'il y avait un chef du village?
6: Carrément. Donc le chef du village, ça s'appelle un vergobré. Le chef du village, en ce moment, il est encore en pourparlers chez nous. Je vais émettre ma candidature. Non, c'est pas vrai. Non, non. Nous, pour l'instant, on n'a pas réellement de chef de village encore à Corio-Bona. On en a eu un autrefois qui est disparu. Et après, il ouais, faudrait

0: de la richesse du site. Pour Kaolin, Lucie Alix.
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1: Le premier roman de l'Italien Alberto Vignati, Edonia, est un thriller vertigineux sur les mécanismes obscurs des réseaux sociaux au sein des groupes adolescents. Nora, une jeune enseignante au passé compliqué, accepte un poste dans un lycée privé de Milan. Assignée à une classe réputée ingérable, elle constate qu'un groupe d'élèves se comporte de manière cruelle et tyrannique. Lorsque les événements inquiétants se multiplient et que l'une des étudiantes disparaît, Nora se retrouve démunie pour tenter de la retrouver. Elle découvre alors ce qui régit les actions de sa classe, une application, Edonia. Articulée sur le modèle des cercles de l'enfer de Dante, celle-ci met ses membres en compétition dans des défis dangereux et violents où tomber en bas du classement est synonyme de châtiment. En plongeant malgré elle dans les méandres de l'application, Nora se confronte aux secrets de son passé et entame une véritable course contre la montre pour retrouver la jeune fille disparue et percer à jour le mystère d'Edonia. Edonia d'Alberto Vignati est paru au Seuil.
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1: Bonjour à tous. En Gironde, la situation sur le front de l'incendie est stable, mais les pompiers sont toujours mobilisés. Les habitants des communes de Biganos et d'Audange, à l'exception de deux quartiers, sont autorisés à réintégrer leur logement. Même chose pour les touristes de Lacanau. Le trafic ferroviaire au sud de Bordeaux, interrompu depuis dimanche dernier en raison des feux, pourra reprendre à partir de demain, annonce SNCF Réseau. Attention aux orages. 10 départements du centre-est sont placés en vigilance orange de l'Allier au Doubs. Les coups de tonnerre sont attendus cet après-midi et ce soir. Météo France met en garde contre d'intenses précipitations, des chutes de grêle et de fortes rafales de vent. Par ailleurs, 21 départements de l'Est sont toujours en vigilance orange canicule. On attend jusqu'à 38 degrés à Montélimar. La crise migratoire à hauteur de l'enclave espagnole de Ceuta. 60 000 personnes en provenance du Maroc sont arrivées ces derniers jours, l'équivalent de 70% de la population locale, selon le président du territoire. Au moins 34 personnes sont mortes. Le Premier ministre espagnol Pedro Sanchez dénonce une violation de l'intégrité territoriale de l'Espagne. Emmanuel Macron demande au ministre de l'Intérieur Laurent Nunez de renforcer les contrôles à la frontière espagnole. L'Italie réclame la suspension de l'Espagne de l'espace Schengen. Ce drame en Algérie, au moins 25 morts après la chute d'un autocar dans un ravin à 50 km d'Alger. 44 personnes ont également été blessées. L'an passé déjà, à la même période, un autocar était tombé dans un ravin, faisant 18 morts. La crise à la FIFA, le conseiller principal du président Gianni Infantino démissionne. Il s'oppose au projet de vente de parts de la Coupe du Monde à des investisseurs privés. Objectif, renforcer les sources de revenus. Un projet également dénoncé par l'UEFA. L'organisation européenne menace de boycotter la Coupe du Monde. Et puis les stars de la natation de retour à Paris. 2 ans après les JO, la capitale et le centre aquatique de Saint-Denis accueillent à partir d'aujourd'hui les championnats d'Europe. Le plongeon et la natation artistique donnent le coup d'envoi des épreuves. Léon Marchand fera son entrée dans la compétition le 10 août. Voilà pour l'info, excellent après-midi.
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1: C'est l'histoire d'un homme qui tombe d'un immeuble de 50 étages. Le mec, au fur et à mesure de sa chute, il se répète sans cesse pour se rassurer. Jusqu'ici, tout va bien. Jusqu'ici, tout va bien. Jusqu'ici, tout va bien. Mais l'important, c'est pas la chute. C'est l'atterrissage.

0: s'appelle Juste Leblanc.
1: Ah bon, il a pas de prénom.
0: Je viens de vous le dire, Juste Leblanc. Monsieur Pignon, votre prénom à vous, c'est François, c'est juste? Eh ben lui, c'est pareil, c'est juste.
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4: Le coup de pouce Kaolin, la radio, vous emmène aujourd'hui dans un superbe écrin. Nous allons parler du château de Brie à Champagnac-la-Rivière, un château où il y a de nombreuses activités tout l'été. Vous pouvez d'ailleurs les retrouver à l'écoute de notre agenda sur la radio. Mais nous allons parler de la grande fête médiévale du château de Brie avec Agnès René, qui est l'une des châtelaines, l'une des propriétaires de ce lieu magnifique. Bonjour Agnès.
5: Bonjour Julia.
4: Bienvenue sur notre antenne Agnès. Avant de parler de cette grande fête médiévale dont on a déjà parlé l'année dernière et qui remporte un franc succès chaque année, est-ce que vous pourriez en quelques mots s'il vous plaît présenter ce magnifique écrin qu'est le château de Brie à nos auditeurs?
5: Oui, bah donc c'est un château tel qu'il est actuellement, il est construit en 1484. C'est très beau, il est très impressionnant. Et il y a un très grand parc avec des arbres centenaires, un grand séquoia magnifique. Et c'est vraiment un endroit très calme au milieu de la campagne, mais qui est vraiment impressionnant.
4: Alors c'est un endroit calme, mais que vous rendez un peu moins calme lors de certaines journées avec de très beaux événements. Et on va parler donc de la grande fête médiévale que vous organisez le jeudi 6 août. Ça va être une longue journée, ça va se passer de 10h à 23h30. Et on va découper la présentation de cette journée en deux parties. On va parler de ce qui se passe d'abord pendant la journée et ensuite pendant la soirée. Que va-t-il se passer entre 10h et 19h ?
5: Donc on commence à partir de 10h. Et là, vous avez des 90 artisans qui sont installés pour vous faire des démonstrations et des animations. Vous pouvez découvrir tous les métiers traditionnels, du vitrailliste, au vanier, au coutelier, vraiment tout ce qui existait à l'époque pour faire découvrir ces métiers traditionnels. Donc il y a un très beau cadre, un beau château, quand je médiéval, et vous avez aussi donc à la fois du patrimoine bâti et le patrimoine vivant. Ce sont vraiment des artisans de la région qui vont faire leurs démonstrations, ce ne sont pas des revendeurs, et vous pourrez repartir aussi avec certains de vos achats. Il y a des bijoux, il y a de l'émail, donc il y a quelqu'un qui va vous faire des démonstrations d'émail sur place, et les tailleurs sur pierre, les enfants pourront même tailler leurs pierres. Ma petite fille, elle avait taillé un petit cœur pour son père l'année dernière.
4: Oui, c'est ça, c'est l'occasion de faire des petits cadeaux, des petits présents qui sont originaux, puisque c'est pas forcément des pratiques qu'on fait très régulièrement. Je vois aussi que dans les animations, vous allez reconstituer, ça c'est génial, un campement de vikings qui reconstitue un peu la vie de l'époque.
5: Alors oui, ça permet aux gens de se rendre compte un peu et ils donnent des explications sur comment on vivait à l'époque, comment ça se passait, comment on cuisinait. Donc là, ils expliquent. Mais de temps en temps, il y a des jaloux, etc. Et donc, ils se battent. Et donc, il y a des combats d'épée aussi.
4: Je vois une formule que j'aime beaucoup sur votre document de présentation. Et ça tombe plutôt bien avec la chaleur qu'on a depuis quelques temps. Il y aura une taverne pour étancher la soif. Ça, c'est normal. Et pour plus d'ambiance, vous incitez les gens à venir costumer.
5: Alors, ils peuvent venir costumer à ce moment-là, l'entrée est gratuite. Alors, le parc est ombragé, donc même avec la grande chaleur, l'année dernière, il faisait très chaud. Les gens sont à l'ombre. Une taverne, il faut bien se restaurer. Il y a aussi un repas pour le déjeuner où il vaut mieux réserver. C'est vraiment un repas traditionnel médiéval. Donc, vous avez de quoi aussi vous gâter sur place, tant par des petits cadeaux que vous sustenter sur place.
4: Alors, on va parler maintenant de la deuxième partie de cette journée, parce que ça ne s'arrêtera pas à 19h, et vous avez une autre partie du programme entre 19h et 23h30.
5: Alors, pour ceux qui travaillent, on a du coup lancé cette nouvelle organisation qui permet à partir de 19h d'avoir des ardoises de charcuterie, fromage, prendre une glace, enfin un dessert, et après un concert avec les compères. Alors là, c'est un groupe folk celtique irlandais, très gay, et donc ça permet aussi danser pour ceux qui veulent danser. C'est un moment très très gay en soirée, donc le concert commence à peu près à 20h30. Commence à 20h30. Et donc c'est un moment vraiment, ça continue la fête.
4: Alors on va donner un mail qui permettra d'avoir d'abord des contacts et puis peut-être de poser des questions ou de réserver. Le mail est le suivant: contact contact@chateaudebrie.fr, contact@chateaudebrie.fr. Il y a également deux numéros de téléphone. Je vous invite tout simplement à contacter le standard de la radio, 05 55 75 15 15, et nous transmettrons les numéros de portable pour pouvoir notamment faire vos réservations. Je crois qu'on peut tout simplement vous souhaiter de passer une très belle journée.
5: Oui, Agnès. Alors les personnes peuvent aussi avoir des informations sur notre site internet, tout nouveau, on est très content, chateaudebrie.fr.
4: Et ben voilà, comme ça tout est dit. Et je voudrais quand même insister aussi sur le fait que vous avez plusieurs événements durant cet été et que nous reparlerons notamment d'un marché de producteurs que vous allez organiser à la fin du mois d'août, même si pour l'instant, la priorité évidemment, c'est cette grande fête médiévale. Agnès, merci beaucoup pour ces quelques minutes passées sur notre antenne et on se dit à très bientôt.
5: Et ben merci Julien, à bientôt.
4: Merci, à bientôt.
5: Et n'oubliez pas de venir, enfin, ça nous fera plaisir.
4: Je vais choisir mon plus beau costume, vous avez ma parole.
5: Ah ben parfait.
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2: Écoute Bernard, je crois que toi et moi, on a un peu le même problème. 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
8: Nous revenons une dernière fois à la Maison de l'Or en Limousin, située au Chalard. Nous avons presque terminé notre chemin sur les traces de l'or dans le sud auviennois. Patricia Chousseau, la présidente de Chalard Initiative, nous parle de la dernière exploitation minière qui a fermé ses portes en 2002.
9: Tout ce minerai exploité sur les différents sites était ensuite rapatrié sur l'usine de traitement au Chalard. Donc là, le minerai a été broyé. Ensuite, on va concentrer l'or. Donc là, on part d'une poudre très fine, comme ceci. Donc c'est encore plus fin que le sable gaulois de tout à l'heure. Ça ressemble à du talc, gris, parce qu'il y a de l'arsenic. Et donc là, on va commencer par mettre cette poudre dans des bassins. On va créer des bulles d'air en surface, parce que, en fait, si on met le sable comme ça dans l'eau, l'or étant dense, tout va tomber au fond avec le quartz. Donc il faut arriver à séparer l'or du reste. Donc on met un produit spécifique qui rend l'or hydrophobe, et donc l'or va se rester, aller dans l'air, fuir l'eau et aller dans l'air de ces bulles qui sont en surface. Et du coup, on va racler ce concentré là en surface, et on est à une teneur de 450 grammes déjà au lieu de 15 au départ. Ensuite, on fait passer ça dans des cuves de cyanuration. Donc on est dans l'industrie, hein, il ne faut pas prendre peur. Pourquoi on met ça dans du cyanure? Parce que l'or se dissout complètement. Enfin, on obtient une solution très homogène d'or au cyanure. Et ensuite, cette solution, on la fait passer dans du charbon. Le charbon a des pores qui vont jouer le rôle de filtre. C'est-à-dire qu'on va filtrer l'or au cyanure avec... C'est le principe des carafes filtrantes. Là, le charbon enrichi en or, on est à une teneur de 50 kg à la tonne. On est parti de 15 grammes. Donc là, le travail est terminé ici au Chalard. C'est envoyé chez des affineurs pour faire des beaux lingots. Le cyanure, c'est important. On ne va pas le laisser partir dans la nature. Le cyanure était recyclé, réutilisé en boucle dans l'usine. Et quand on veut se séparer du cyanure, au bout d'un moment, le cyanure est fait d'atomes de carbone et d'azote. Donc chimiquement, on va séparer les deux types d'atomes, obtenir deux corps inoffensifs, en fait. Le cyanure était utilisé, ça peut être d'autres produits. Enfin, ce qu'il faut voir, c'est que le cyanure, c'est un produit chimique. S'il y a une exploitation qui repart, ce sera peut-être d'autres produits. Enfin voilà, ça évolue aussi. L'arsenic, c'est le deuxième produit qui fait peur. Par contre, c'est naturel. C'est-à-dire qu'autant le cyanure, on peut utiliser autre chose. On a de l'arsenic dans le sous-sol, on en a dans l'eau qu'on boit, on en a dans la rivière, etc. Mais à des doses faibles, c'est contrôlé. Et l'arsenic est même utilisé à faible dose, hein, en médecine, enfin, dans les oligo-éléments, des choses comme ça. Par contre, je le montrais sur la carte, on va exploiter dans ces zones rouges, là où, qui ont des teneurs plus fortes en arsenic. Donc, il va falloir prendre des précautions pour éviter de polluer les nappes phréatiques, etc. Alors, il y a tout un traitement de l'eau qui a été mis en place ici au Bournay. Déjà, toutes les eaux qui passent par les galeries, même si on a rebouché les galeries, il y a toujours des eaux d'infiltration. Donc, ces eaux sont pompées et sont acheminées vers un bassin ici qui s'appelle le bassin d'Exor. Ensuite, il y a aussi tout ce stérile, le tas là, qu'on voyait tout à l'heure. On va éviter du coup de le stocker un peu partout sur les collines environnantes. Et en fait, ce stérile, au lieu d'être éparpillé sans rien faire, est stocké ici. Donc ça, c'est une digue qui est purement artificielle. Donc c'est immense sur la commune de Jumignac. Quand il pleut, ben, l'eau va ruisseler. Donc elle va drainer un peu d'arsenic. Et ça va être récupéré dans les bassins qu'on voit ici. Et ensuite, donc, l'eau de ces bassins, plus l'eau des bassins d'Exor qu'on voyait tout à l'heure, sont ramenées vers l'usine de traitement qui se trouve ici, et où on a un traitement au chlorure ferrique qui va en fait faire coaguler l'arsenic. L'avantage du chlorure ferrique, qui est un produit utilisé aussi dans le traitement de l'eau d'une manière plus générale, Là, ça va faire coaguler l'arsenic. Vous avez un précipité qui va se produire progressivement. L'arsenic, du coup, devient non soluble dans l'eau, donc sans danger après pour la nature et les nappes phréatiques. Donc, il y a 5 bassins de décantation avec différentes phases de traitement. Arrivé déjà au 3e bassin, on voit que l'eau est beaucoup plus translucide. Arrivé au 5e bassin, donc les mesures qui sont faites régulièrement montrent une teneur qui est inférieure à celle de la rivière. Donc du coup, ça peut aller dans la rivière. Et il y a régulièrement des mesures qui sont faites en amont, en aval, pour vérifier que tout fonctionne bien. Ce traitement donc, a commencé pendant l'exploitation de la mine et 24 ans après, ça continue. C'est-à-dire que tant que le taux récupéré en amont n'a pas atteint un seuil réglementaire, ça doit continuer.
8: Cette série de reportages n'est bien sûr qu'un échantillon de la richesse de l'exposition et des informations apportées par la Maison de l'Or en Limousin. Pour Kaolin, Lucie Alix.

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1: Dans votre rendez-vous série, on part traquer une tueuse en série, justement. C'est un nouveau thriller que nous propose Disney+, avec sa série Furious. On suit Alice, une agente du FBI qui recherche une mystérieuse tueuse en série, une femme difficile à cerner. Plus l'enquête va avancer, plus Alice va se poser des questions sur cette criminelle, faisant peu à peu disparaître la frontière entre le bien et le mal.
2: Nous avons 3 victimes connues. Il a été vu avec une petite amie.
3: On n'a pas vraiment de description qui tienne la route. Elle a toujours le visage caché.
4: Votre première affaire en tant qu'agente spéciale du FBI? Et vous croyez avoir une tueuse en série?
2: Ouais.
1: Tout au long des 8 épisodes, la tension monte dans ce jeu du chat et de la souris. Furious est le remake du film La Veuve Noire, sorti à la fin des années 80. On retrouvait déjà ce duel à distance entre deux femmes. Furious porte en son cœur le désir de vengeance. Et jusqu'où est-on capable d'aller pour faire mal à ceux qui nous ont causé du tort? La série explore les similitudes psychologiques entre la femme de justice et la tueuse, entre la chasseuse et la proie.
4: Les tueuses en série connaissent leurs victimes. Elle tue pour le pouvoir, le contrôle.
2: Son mobile va bien au-delà du matériel.
3: Pourquoi elle nous désigne le suivant?
2: À mon avis, c'est une forme de vengeance.
1: Furious sur Disney+.
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1: 100 CO2. Dans l'actualité, l'arrivée de nouvelles voitures électriques beaucoup plus abordables, les Français friands de VAE et un premier train à hydrogène débarquent en Europe. Les voitures électriques françaises les plus accessibles se multiplieront d'ici 2028. La future Dacia Spring arrive début 2027 sous les 18 000 euros. Sans oublier la Citroën 2 chevaux électriques en 2028 annoncée sous les 15 000 euros. La Renault Twingo et la Renault 5 déjà disponibles complètent l'offre. Les constructeurs français qui reprennent l'initiative sur l'électrique abordable pour contrer l'offensive chinoise. La barre des 20 000 euros est donc franchie et celle des 15 000 se profile pour les deux prochaines années. Les Français champions de l'achat de vélos électriques en ligne, c'est ce que révèle une étude GfK e-bike monitor menée dans 4 pays européens. Avec 43% de VAE achetés sur le web, la France devance largement l'Allemagne, la Belgique et les Pays-Bas. Mais derrière ce record se cache une particularité bien française. Chez nous, le vélo électrique séduit d'abord pour le loisir avant de devenir un véritable outil de déplacement. C'est une première mondiale. Stadler et l'opérateur Sard ARST ont dévoilé la première rame à hydrogène conçue pour une ligne à voie étroite. Elle devrait entrer en service commercial en 2028 sur 3 lignes de Sardaigne. Les 10 rames doivent éviter plus de 2100 tonnes de CO2 par an par rapport au diesel. L'hydrogène utilisé sera produit à 100% à partir d'énergie solaire.
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1: Bonjour à tous. Alors que l'incendie est stabilisé en Gironde, dans le Var, la situation est scrutée de près. Le préfet annonce une reprise de feu au Gros Bessillon, provoquant l'évacuation d'un camping ainsi que de plusieurs quartiers. 250 pompiers sont mobilisés, épaulés par 4 hélicoptères bombardiers d'eau. L'incendie qui a parcouru 4500 hectares est fixé depuis mardi. Encore une journée de chaleur sur l'est de la France. 21 départements sont en vigilance orange canicule, du Doubs aux Alpes-Maritimes, tout comme les deux départements corses. Météo France alerte également sur des orages assez virulents sur le centre-est cet après-midi et ce soir. 10 départements sont en orange. Dans le Vaucluse, une mère de famille déférée ce matin devant un juge d'instruction en vue de sa mise en examen après la découverte des dépouilles de 5 bébés morts dans son domicile d'Orange. Son compagnon, lui, a été remis en liberté après sa garde à vue. Une information judiciaire pour meurtre est ouverte. L'histoire se finit bien pour le spéléologue qui était bloqué depuis mercredi soir dans une cavité à la Pierre-Saint-Martin dans les Pyrénées-Atlantiques à 320 mètres de profondeur. Il a pu être remonté à la surface en fin de matinée. Blessé, il a été pris en charge par des médecins. La France va renforcer les contrôles à la frontière espagnole alors qu'on observe un afflux de migrants ces derniers jours dans l'enclave espagnole de Ceuta en provenance du Maroc. 60 000 personnes sont arrivées, 34 morts à déplorer. Le Premier ministre espagnol dénonce une attaque, une violation de l'intégrité territoriale de l'Espagne. Le foot, les Girondins de Bordeaux vont changer de propriétaire. Le fonds d'investissement britannique Sparta Capital a trouvé de l'argent pour racheter le club à Gérard Lopez autour de 10 millions d'euros. Le spectre de la liquidation judiciaire s'éloigne pour le club bordelais qui pourrait finalement rester en National 1. Et puis du monde sur les routes pour le chassé-croisé des vacances. Bison futé voie rouge aujourd'hui sur l'ensemble de la France. C'est même noir sur un large quart sud-ouest. Demain, la journée sera encore plus compliquée. Ce sera noir sur tout l'Hexagone. Voilà pour l'essentiel de l'actualité. Passez une excellente après-midi. 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
3: Sur votre plateau télé ce soir, de la tolérance, un artiste hors norme et des sourires. Les crevettes pailletées sur M6, film avec Alban Lenoir. Vice-champion du monde de natation, Mathias Le Goff s'entraîne d'arrache-pied pour les prochains championnats. Mais après des propos homophobes, le sportif vient d'être sanctionné par la Fédération française. Il doit devenir l'entraîneur d'une équipe de sport homosexuel.
4: Il a donc été décidé de conditionner la participation de Mathias Le Goff au prochain championnat du monde à une mission d'intérêt général au sein d'une association sportive homosexuelle.
5: 3, 4, on va vous décortiquer.
3: Serge Lama, le dernier appel sur France 3, divertissement présenté par Faustine Bollard. Serge Lama donne un récital unique au théâtre Marigny, entouré de grands noms de la chanson française. C'est tout le métier qui vient lui rendre hommage. Des artistes, des amis, des complices, des voix qui résonnent avec la sienne depuis toujours.
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Les routes de l'impossible sur France 5, documentaire sur le thème Cambodge, des sourires à toute épreuve. Au Cambodge, malgré les pluies diluviennes, les routes englouties par la mousson et les séquelles encore visibles des années Khmer Rouge, chacun redouble d'ingéniosité pour gagner sa vie. Voyage au pays du sourire. Les crevettes pailletées sur M6, Serge Lama, le dernier appel sur France 3 et les routes de l'impossible sur France 5. Très belle soirée télé à tous.

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2: Le coup de pouce Kaolin, la radio direction La Mèze aujourd'hui pour vous parler d'un événement qui revient tous les ans à la même période. L'association Mézart vous propose l'édition 2026 de Mézart qui aura lieu du 25 juillet au 2 août. Pour nous en parler, le secrétaire de l'association est avec nous. J'ai le plaisir de recevoir François Bourillon. Bonjour.
3: Bonjour.
2: François, bienvenue sur l'antenne de Kaolin. Une fois n'est pas coutume, j'ai envie de dire. Alors on se retrouve pour parler de cette nouvelle édition de Mézart. Avant de commencer avec les points de détail, comment on présenterait cet événement à nos auditeurs?
3: Alors, tout d'abord, merci de nous recevoir encore une fois. Alors, comment présenter cette... Il y a quelques années, une personne de la Mèze a réuni quelques artistes autour d'un événement et on a fait une mini-exposition. Et ça a donné l'idée a germé de recenser tous les artistes de la Mèze, de proposer une association et de faire au minimum une exposition par an. Et donc, ça fait maintenant la quatrième année, du coup, en comptant le micro-événement de la première année. Et ça marche plutôt pas mal et on a recensé plus d'une vingtaine d'artistes. Mais uniquement dans tous les arts plastiques. Et pour l'instant, on n'a pas encore contacté les musiciens et les écrivains. Mais ça va venir.
2: Alors, faut savoir une chose, c'est que la ville de La Mèze est une petite commune, mais où l'activité artistique au sens large est extrêmement développée. Que ce soit sur les arts de la danse, par exemple. Je pense à votre association des teenagers qui ramène beaucoup, beaucoup de monde. Et puis les différents arts plastiques que l'on va retrouver dans cette exposition. Est-ce qu'on peut en dire un mot juste? À quoi s'attendre lorsqu'on rentre dans le local où sera présente Mézart 2026?
3: Alors, à quoi s'attendre? Principalement à une forte diversité. C'est-à-dire que cette année, on a encore développé cette diversité. C'est-à-dire qu'en fait, on aura bien sûr de la peinture, on aura de la sculpture, il y a de l'enluminure, comme les années précédentes. On aura de la photo en plus cette année, on aura de l'émail, on aura de la céramique. En fait, bon. Et donc, les visiteurs vont pouvoir apprécier, je dirais, des styles totalement différents, des techniques totalement différentes, d'autant plus que nous allons, comme chaque année, proposer des démonstrations et cette année plus particulièrement des ateliers tous les jours pour initier les gens à certaines de ces techniques.
2: Est-ce qu'on peut parler de l'invité exceptionnel que vous avez mentionné sur votre affiche? Il s'appelle Jean-Paul Sportiello. Moi, je ne le connaissais pas personnellement. On vient d'en parler en préparant cette interview. Que dire à propos de lui à nos auditeurs?
3: Alors, Jean-Paul Sportiello est un artiste de grand talent qui habite dans la région de Limoges et qui expose beaucoup sur tout le territoire français. Nous avons vraiment l'opportunité de l'avoir parmi nous cette année. Comme l'année dernière, nous avons eu Gwen Jenner d'ailleurs. Et Jean-Paul a un style qui est très très contemporain, très moderne, très vif et qui personnellement me plaît beaucoup.
2: Donc, alors j'en profite, je fais une petite parenthèse. J'ai découvert à travers quelques photos de ses œuvres en préparant cette interview ensemble le travail de Jean-Paul Sportiello. C'est absolument magnifique. Avis personnel, bien sûr, hein, chacun se fera son avis. Mais personnellement, j'ai trouvé ça formidable.
3: Effectivement, mais vraiment, d'autant plus que c'est quelqu'un de tout à fait abordable et de parfaitement agréable. Donc, son art est très vif. Vraiment, c'est dynamique. C'est vraiment quelque chose de très moderne. Vraiment très moderne dans tous les sens du terme.
2: Alors, dernière question pour le côté pratique. Si on veut se renseigner pour les différents horaires des ateliers que vous allez mettre en place, c'est le fameux où, quand, comment. Alors déjà, où va se situer l'événement, comme l'année dernière, je suppose, mais enfin, on va le répéter. Quand et le comment, c'est quels sont les contacts utiles?
3: Alors, premièrement, le quand, c'est du 25 juillet au 2 août à la salle des fêtes de la Mèze, tous les jours de 10h30 à 12h30 et de 15h à 19h30. Par ailleurs, certains ateliers, comme l'atelier en luminure, demandera une journée continue. Donc là, par contre, ceux qui participeront à cet atelier seront là de 10h à 19h30 en continu. Qu'est-ce que nous avons d'autre? Alors, le programme des ateliers sera bien sûr affiché à la salle des fêtes, mais nous le ferons passer à la presse avant.
2: Et j'imagine qu'on peut contacter la mairie aussi, peut-être.
3: Vous pouvez contacter la mairie et éventuellement la présidente de l'association, Madame Martine Roulant. Et en l'occurrence, toutes ces personnes pourront vous donner le menu de ces démos et ateliers.
2: Mézart, cette année, Mézart 2026, du 25 juillet au 2 août, à ne pas rater à la salle des fêtes dans le bourg de la Mèze. Monsieur François Bourillon, merci. Et on se dit à très bientôt.
3: Merci.
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3: Les incendies qui touchent la Gironde continuent de mobiliser les départements voisins. 4 sapeurs-pompiers de Chabanais sont partis en renfort sur le terrain en milieu de semaine. Ils ont rejoint de nombreux soldats du feu engagés pour lutter contre ce méga-feu. Les 4 professionnels charentais devraient normalement rentrer demain. Les conséquences de cet incendie se font également sentir sur les services du quotidien. Si vous connaissez des retards dans l'acheminement de votre courrier, c'est tout à fait normal. La plateforme industrielle de courrier de Cestas près de Bordeaux est fermée depuis la toute fin de semaine dernière. Or, ce site s'occupe de réceptionner, trier et redistribuer les lettres et colis de 10 départements de Nouvelle-Aquitaine, dont ceux du Limousin. La poste se réorganise, mais le traitement risque d'être rallongé encore quelques temps. Le projet d'extension du parc de la Croisière à Bessines-sur-Gartempe continue de diviser. Les avis collectés lors de la consultation publique sont défavorables pour 85% d'entre eux. Les débats se poursuivent donc autour de l'avenir de cette zone commerciale. Pour certains habitants et acteurs du territoire, la question dépasse le projet en lui-même. Elle concerne plutôt le modèle de développement choisi pour le secteur. Les opposants dénoncent notamment certains impacts du projet, dont l'artificialisation des sols, tandis que ses défenseurs mettent en avant les retombées économiques. À Limoges, des travaux de voirie doivent débuter lundi et se poursuivre jusqu'à la fin de la semaine prochaine. Le chantier aura lieu au niveau du quai Louis Gougeot et du pont Neuf. Les ouvriers doivent réparer la case d'une canalisation d'eau potable qui avait nécessité une réparation provisoire de la chaussée. Des perturbations de circulation sont à prévoir, mais uniquement de 20h à 6h pendant les horaires du chantier. Des déviations seront mises en place. La troupe Badelel a fêté ses 20 ans le week-end dernier avec 2 soirées exceptionnelles. Près de 500 spectateurs ont assisté aux 2 représentations proposées. Leur nouvelle pièce de théâtre À vos souhaits a été jouée pour la première fois samedi soir. Vous pourrez désormais la retrouver sur les scènes du Limousin jusqu'à la fin de l'année 2027. Les prochaines dates devraient arriver très vite. Le geste qui compte revient pour une 5e édition en Charente-Limousine. 4 lieux sont prévus du 1er au 9 août. La cour de récréation, Montrolet, Saint-Christophe et Saint-Germain-de-Confolens. Au programme, danse, artisanat, musique et littérature entre autres. L'ouverture du festival aura lieu demain à la cour de récréation avec une visite menée par la clown Pumfenek d'une exposition de masques en céramique. D'autres propositions défileront sur la journée. Et puis le labyrinthe de la voix bat son plein à Rochechouart. Le festival propose jusqu'à dimanche des concerts et rendez-vous musicaux dans les allées du château, au programme notamment HK, Moussé Hakim ou encore Cacao Mental. Bon vendredi à toutes et à tous.
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2: Ce week-end, le temps d'un voyage à travers les siècles, le village de Mortemart renoue avec son passé médiéval. Pour cette troisième édition, les médiévales promettent 2 jours d'animation avec une programmation riche autour du Moyen-Âge. Eva Sala, membre du conseil d'administration de l'association Mortemart Tourisme en Limousin, nous en parle.
3: Alors, les médiévales de Mortemart, c'est une manifestation donc organisée par l'association Mortemart Tourisme en Limousin au cœur du village médiéval qu'est Mortemart, donc le seul village classé plus haut village de France de la Haute-Vienne. Et donc, on a la chance d'avoir un village caractéristique de l'époque médiévale. Et donc, on a eu l'idée, avec d'autres membres de l'association, il y a 4 ans, d'organiser cette manifestation donc qu'on appelle les médiévales de Mortemart et qui, depuis l'an dernier, se déroule sur 1 jour et demi.
2: Une programmation riche avec de nombreuses animations vous attendent.
3: La manifestation commence samedi à 14h, donc de 14h à 19h et le dimanche de 10h à 18h en continu. Et en fait, sur ce jour et demi, on a 7 compagnies, associations qui vont en fait proposer des spectacles de danse, de rue, de combat.

0: de théâtre, de chant, d'initiation aux danses médiévales. Donc en fait, on continue. Donc et il y a la compagnie d'Alix de Saint-Junien qui sert aussi de crieur pour annoncer en fait à chaque fois qu'il y a un spectacle qui arrive. Mais de toute façon, pardon, à la buvette, il y aura une programmation exacte. Donc les gens, s'ils veulent savoir ce qui va se passer au moment où ils arrivent, ce sera marqué à la buvette.
1: Les personnes venant au médiéval de Mortemart sont invitées à se déguiser.
0: C'est ça un peu qui fait le charme, effectivement, parce que donc en dehors des animations et du banquet, il y a quand même plus de 50 exposants d'artisanat et de bouche qui sont présents. On a un camp médiéval qui est présent aussi. Dans les animations, pardon, il y a aussi des spectacles équestres. Les exposants, on leur demande de faire un effort, de décorer au mieux leur stand et eux-mêmes, s'ils veulent, alors ce n'est pas une obligation, hein, mais s'ils veulent jouer le jeu, évidemment, on incite les exposants à jouer le jeu. Donc, il en va de même avec le public. Si les visiteurs ont envie d'arriver habillés en tenue médiévale, ce n'est que du bonheur. Nous-mêmes, l'association, on essaye de jouer le jeu. Bon, il y a des gens qui sont anti-déguisement, mais globalement, on joue le jeu du début jusqu'à la fin.
1: Ces médiévales permettent aussi de faire découvrir Mortemart, l'un des plus beaux villages de France.
0: Oui, tout à fait. C'est une manière c'est aussi une manière de découvrir le patrimoine architectural de Mortemart, qui effectivement est un tout petit village, peut-être même un des plus petits villages de la Haute-Vienne, mais qui sur une toute petite superficie en fait a énormément de maisons de caractère, des maisons qui sont aux monuments historiques. Et effectivement, bon, il y a le château aussi des ducs de Mortemart. Donc effectivement, c'est comme tout est centré au cœur du bourg, ça permet à la fois de faire du tourisme en découvrant le patrimoine et en même temps l'aspect festif avec cette animation, avec cette manifestation là que l'on propose donc depuis 4 ans.
1: Une manifestation ouverte à tous et pour tous.
0: Je pense que c'est vraiment une manifestation tout public. Nous, c'est gratuit, hein, l'accès est gratuit totalement. Alors peut-être qu'il y a des stands qui, par exemple, je me souviens, ils sont là cette année, une dame qui fait du maquillage, donc là, qui demande peut-être une participation pour le maquillage, mais il y en a très peu. Et puis oui, c'est bon enfant, parce qu'en fait, ça bouge de partout. Il y a des spectacles, donc par exemple, de combat d'épée, c'est assez impressionnant, mais du coup, ça amuse beaucoup tout le monde. Il y a le camp médiéval, évidemment, où il y a plein de petits ateliers de démonstration. Donc oui, c'est vraiment tout public. C'est ça qui est joli dans cette manifestation, c'est que c'est ouvert à tout le monde, en fait. Il y a des endroits où on peut s'asseoir, se poser si on est fatigué. Voilà. On essaye de mettre des tables et des bancs un peu partout. Donc oui, c'est clairement une manifestation tout public, ouais.
1: Les troisièmes médiévales de Mortemart, c'est les 25 et 26 juillet, au cœur de l'un des plus beaux villages de France, Mortemart. Les animations se déroulent en continu tout au long du week-end, avec un banquet médiéval le samedi soir sur réservation. Attention, il est déjà complet et une liste d'attente a été créée. Et toutes les informations pratiques sont à retrouver auprès des organisateurs et sur les réseaux sociaux des médiévales de Mortemart. Henri Feuillade, RMJ, pour le Graal.
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1: Le premier roman de l'Italien Alberto Vignati, Edonia, est un thriller vertigineux sur les mécanismes obscurs des réseaux sociaux au sein des groupes adolescents. Nora, une jeune enseignante au passé compliqué, accepte un poste dans un lycée privé de Milan. Assignée à une classe réputée ingérable, elle constate qu'un groupe d'élèves se comporte de manière cruelle et tyrannique. Lorsque les événements inquiétants se multiplient et que l'une des étudiantes disparaît, Nora se retrouve démunie pour tenter de la retrouver. Elle découvre alors ce qui régit les actions de sa classe, une application Edonia. Articulée sur le modèle des cercles de l'enfer de Dante, celle-ci met ses membres en compétition dans des défis dangereux et violents où tomber en bas du classement est synonyme de châtiment. En plongeant malgré elle dans les méandres de l'application, Nora se confronte aux secrets de son passé et entame une véritable course contre la montre pour retrouver la jeune fille disparue et percer à jour le mystère d'Edonia. Edonia d'Alberto Vignati est paru au Seuil.
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3: Lucie Alix.
4: Les incendies qui touchent la Gironde continuent de mobiliser les départements voisins. 4 sapeurs-pompiers de Chabanais sont partis en renfort sur le terrain en milieu de semaine. Ils ont rejoint de nombreux soldats du feu engagés pour lutter contre ce méga-feu. Les 4 professionnels charentais devraient normalement rentrer demain. Les conséquences de cet incendie se font également sentir sur les services du quotidien. Si vous connaissez des retards dans l'acheminement de votre courrier, c'est tout à fait normal. La plateforme industrielle de courrier de Cestas près de Bordeaux est fermée depuis la toute fin de semaine dernière. Or, ce site s'occupe de réceptionner, trier et redistribuer les lettres et colis de 10 départements de Nouvelle-Aquitaine, dont ceux du Limousin. La poste se réorganise, mais le traitement risque d'être rallongé encore quelques temps. Le projet d'extension du parc de la Croisière à Bessines-sur-Gartempe continue de diviser. Les avis collectés lors de la consultation publique sont défavorables pour 85% d'entre eux. Les débats se poursuivent donc autour de l'avenir de cette zone commerciale. Pour certains habitants et acteurs du territoire, la question dépasse le projet en lui-même. Elle concerne plutôt le modèle de développement choisi pour le secteur. Les opposants dénoncent notamment certains impacts du projet, dont l'artificialisation des sols, tandis que ses défenseurs mettent en avant les retombées économiques. À Limoges, des travaux de voirie doivent débuter lundi et se poursuivre jusqu'à la fin de la semaine prochaine. Le chantier aura lieu au niveau du quai Louis Goujot et du pont Neuf. Les ouvriers doivent réparer la case d'une canalisation d'eau potable qui avait nécessité une réparation provisoire de la chaussée. Des perturbations de circulation sont à prévoir, mais uniquement de 20h à 6h pendant les horaires du chantier. Des déviations seront mises en place. La troupe Badelel a fêté ses 20 ans le week-end dernier avec 2 soirées exceptionnelles. Près de 500 spectateurs ont assisté aux 2 représentations proposées. Leur nouvelle pièce de théâtre À vos souhaits a été jouée pour la première fois samedi soir. Vous pourrez désormais la retrouver sur les scènes du Limousin jusqu'à la fin de l'année 2027. Les prochaines dates devraient arriver très vite. Le geste qui compte revient pour une 5e édition en Charente-Limousine. 4 lieux sont prévus du 1er au 9 août. La cour de récréation, Montrolet, Saint-Christophe et Saint-Germain-de-Confolens. Au programme, danse, artisanat, musique et littérature entre autres. L'ouverture du festival aura lieu demain à la cour de récréation avec une visite menée par la clown Pumfenek d'une exposition de masques en céramique. D'autres propositions défileront sur la journée. Et puis le labyrinthe de la voix basse son plein à Rochechouart. Le festival propose jusqu'à dimanche des concerts et rendez-vous musicaux dans les allées du château, au programme notamment HK, Moussé Hakim ou encore Cacao Mental. Bon vendredi à toutes et à tous.
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5: Bonsoir à toutes et à tous, bienvenue sur l'antenne de Kaolin, la radio. Tout de suite voici vos prévisions météo pour le samedi 1er août et le dimanche 2 août. Un week-end placé sous le signe du soleil, quelques nuages d'altitude. Globalement, des conditions qui seront dans les normes de saison pour la journée de samedi, avec un mercure qui affichera 16 à 17 degrés le matin, 28 à 29 l'après-midi en moyenne. En revanche, dimanche, le temps va voir les températures maximales augmenter jusqu'à 34 voire 35 degrés, ce qui amènera une forme d'instabilité qui se traduira par une possibilité de voir des foyers orageux se développer sur la journée de lundi, le lundi 3 août. Nous reparlerons bien évidemment de ces prévisions affinées dans les prochains bulletins à venir sur notre antenne.
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2: L'agenda, Kaolin, et on commence tout de suite avec un festival, la 4e édition du festival Astéroïde Day, en lien avec la journée mondiale des astéroïdes. Un festival qui dure du 15 au 30 juin à Jasnon-Presnac et Rochechouart, c'est gratuit. La science et la culture en s'amusant, de 3 à 97 ans. Direction la commune de Ségur-le-Château pour vous parler des visites guidées du village et du château. Visite guidée d'un des plus beaux villages de France. Alors rendez-vous fixé au bureau d'information touristique à 11h. Infos et réservations auprès de l'office de tourisme au 05 55 73 39 92. Le jeudi 25 juin, vous pourrez retrouver une conférence, Le corps dans l'art, le corps au 20e siècle. Une conférence qui vous est proposée au musée d'art et d'histoire de Saint-Thierry-la-Perche entre 18h30 et jusqu'à 19h30. Vous pourrez retrouver également une marche avec l'association communautaire ADN autour de nous qui vous invite. Donc ce jeudi 25 juin à Massignac sur le circuit autour du plan d'eau. Un circuit de 13 km à allure soutenue et un circuit de 11 km à allure modérée. Rendez-vous fixé au parking de la piscine avenue Corot à 7h30 pour un départ à 7h45 ou directement sur place à 8h au parking de la Conti. Jeudi toujours une soirée table ronde organisée de 19h30 à 21h dans le cadre des états généraux de la biotique sous les auspices de l'espace régional de réflexion éthique de Nouvelle-Aquitaine site Limousin. Une table ronde et débat jusqu'où aller dans les mesures de prévention pour les personnes âgées et limites éthiques. Cela se placera à la mairie de Rochechouart, place du Château, en présence de nombreux représentants. Le jeudi 25 toujours marque le retour des marchés festifs de producteurs. Cela se passe au jardin du Moulin à Sous, organisé par l'association Saveurs et Terroirs. Consommer bon, consommer local. Des produits locaux très variés à emporter ou à consommer sur place. Les animations commenceront à partir de 18h au jardin du Moulin à Sous.
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2: Le vendredi 26 juin maintenant, vous est proposé un barbecue par l'association Famille Rurale après la fête de l'école sur le parking de la salle des fêtes à Saillat-sur-Vienne. Restauration, buvette et animation sur place. On vous parle également ce vendredi 26 juin de Rush Flag qui aura lieu de 19h30 à 21h30 au gymnase de Rochechouart. Inscription obligatoire pour la participation. On vous parle le samedi 27 juin d'un concert à Coussac-Bonneval, un concert de la chorale Ian Voices avec son chef d'orchestre Andrew Field. Cela se passera à 18h, cours intérieur du château de Bonneval sur réservation. Info et réservation directement auprès du château de Bonneval au 06 29 19 49 06. On vous parle également d'un concours de pétanque organisé à La Roche-l'Abeille ce samedi 27 juin. Un tête-à-tête à partir de 8h30 et en doublette à partir de 13h30. Cela se passe toute la journée à la salle des fêtes organisée par la PPMA de La Roche-l'Abeille. Et puis une conférence également au Chalard, conférence Regards Croisés en Limousin. Une conférence qui aura lieu de 15h30 à 17h à la salle des fêtes. C'est un événement gratuit organisé par Chalard Initiative. On n'oublie pas également ce week-end l'art en fête, l'association Esquisse qui fête ses 30 ans avec un marché des arts créatifs, buvette et food truck sur place, animation musicale assurée par l'école intercommunale de musique et de danse. Cela se passera de 8h à 18h30 au jardin du Moulin à Sous à Saint-Thierry. À ne pas oublier également le feu de la Saint-Jean à Saint-Thierry-la-Perche, buvette, grillade et animation musicale, ainsi qu'un grand feu sur la plage à la tombée de la nuit. Cela commencera à 17h30 du côté du lac d'Arfeuil, une manifestation qui est organisée par le motoclub du pays Arédien. Rochechou Art et Danse du Monde vous invite le samedi 27 juin à partir de 14h, place du Château, pour découvrir des arts et danses du monde. Le tout est organisé par le comité des fêtes. Vous retrouverez Gypsy Fiesta, Rochechouart Loisirs Création, la Batouka Donf, Perles et Dragons et de nombreuses autres associations et animations qui vous seront proposées. Animations et soirées DJ en plus qu'un marché de producteurs qui vous sera proposé à partir de 18h. Direction Saint-Auvent le samedi 27 juin pour vous parler de la 14e randonnée gourmande organisée par le comité des fêtes. Différentes animations et balles avec orchestre Micamioneta vous seront également proposées.
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2: N'oubliez pas également le vide-grenier organisé par Saint-Thierry Escrime le dimanche 28 juin, à Saint-Thierry-la-Perche donc, sur l'esplanade et le gymnase Jules Ferry. Buvette, restauration sur place et puis bien sûr animation d'escrime proposée à 10h, de 10h à 11h et de 15h à 16h. La journée des Olympiades vous attend également sur la base de loisirs de Roufiac. Défis sportifs et ludiques toute la journée en équipe, c'est gratuit et ouvert à tous. Et puis pour les amateurs de sport, on termine avec les les 6 heures de gravel organisées par la SSJ Cyclo sur le circuit automobile de Saint-Junien ce dimanche 28 juin avec buvette, restauration et ravito coureurs, ouvert aux licenciés de toute fédération et aux non-licenciés également. La longueur du circuit 3,5 km. Il y aura également une épreuve de virage technique et relance. Les inscriptions se font en ligne sur le site OKTime. Évidemment, toutes ces annonces sont susceptibles d'être modifiées en fonction des conditions météo du moment. La canicule qui devrait durer jusqu'à ce vendredi pourrait entraîner certaines annulations. Nous vous tiendrons bien évidemment au courant.
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3: Le cinéma sur Kaolin, la radio, ravi de vous retrouver pour parler de vos séances du jour. Nous sommes le vendredi 31 juillet et nous allons commencer par le cinéma Arrivi de Saint-Thierry qui vous propose plusieurs films à partir de 15h, La Bataille de Gaulle, partie 2, J'écris ton nom. Vous retrouverez également Vaiana, La Légende du Bout du Monde à 15h30. Deux films vous seront ensuite proposés à 18h, L'Odyssée mais également La Chaleur. Et vous retrouverez en soirée le film In Waves à 20h, un film d'animation. Il s'agit d'un ciné-rencontre en présence de Cyril Vergne, directeur artistique dans le cinéma d'animation et le jeu vidéo. Cette rencontre se fera dans la continuité du film. Vous retrouverez également à 21h le film Permis de détruire. C'est sur ce dernier que je vous propose de revenir. Dominique lutte pour concrétiser son rêve corse entre son cabinet médical en chantier et son combat contre une centrale électrique controversée. Quand Olivier, son ami psychanalyste en plein divorce, débarque pour refaire sa vie sur l'île, les deux Pinzuti, français du continent, dans le texte, aidés de leur ami corse sans tout, vont tout faire pour s'intégrer à la culture insulaire, pour le meilleur et pour le pire.
4: Je voudrais qu'on fasse sauter la maison du mec de France Énergie.
5: Mais t'as craqué ou quoi?
6: J'ai tout quitté pour venir m'installer ici. Je fais travailler les gens du coin, je suis sympa avec tout le monde. Je suis pro-corse, à mort. Et qu'est-ce qu'il faut faire ici pour être considéré comme un corse?
5: Bah faut être corse.
6: Bon, Rachid, je te présente mon ami Olivier.
7: Bonjour monsieur.
6: Oui. Il est psy.
7: J'aime pas les psy.
5: On va quand même pas laisser deux pinsouilles plastiquer une maison sans rien faire. On va passer pour qui? On est encore chez nous quand même, non?
8: Que tous les corses qu'il y a, tu vas te trouver qu'un pinsou dedans.
7: Je suis pas son fiancé, c'est une macania.
9: Allez, mettez les gaz.
7: Ça va être compliqué. Dans cette bagnole, il y a moins de gaz que dans un briquet.
6: Un. Deux. Trois.
5: C'est quoi qui a sauté?
6: C'est la maison.
10: Elle est en face, c'est la maison. Et elle a rien.
3: Direction maintenant le Cinébourse de Saint-Julien pour parler des séances du jour. Elles commenceront à 14h30. Vous retrouverez Spider-Man Brand New Day qui vous sera ensuite proposé à 17h30. Cette fois-ci en version originale sous-titrée. À 15h, Vaiana, la légende du bout du monde vous sera proposée. Vous retrouverez le film Backrooms qui cartonne en ce moment à partir de 18h. Et l'Odyssée vous sera proposée à 20h30. C'est d'ailleurs sur cette épopée que je vous propose de revenir. L'Odyssée est une épopée mythique, un film signé Christopher Nolan avec notamment Matt Damon, Tom Holland et Anne Hathaway. On parle d'une épopée mythique tournée à travers le monde qui suit le retour d'Ulysse vers Ithaque. Pour la première fois, la saga fondatrice d'Homère est portée sur les écrans de manière spectaculaire avec la toute dernière technologie IMAX.
11: Dis-moi ce qu'il te reste comme souvenir.
12: Une épouse. Un fils.
11: Quoi d'autre?
12: La guerre qu'on a gagnée. Aide-moi à rentrer chez moi.
13: Il manque un maître à cette maison. Je veux que tu me choisisses.
11: Le roi d'Ithaque va revenir.
13: Ne crois pas ça.
14: Qu'est-ce qu'il ferait si en revenant il voyait tous ses prétendants chez lui?
13: Tu pleurniches après un papa que tu n'as jamais connu, tel un petit morveux de bâtard.
14: Qui veille sur ton épouse et ton fils?
13: Vois-tu?
14: Mon père retrouvera sa maison.
13: Pour accomplir sa vengeance.
12: La plus terrible.

0: ses compagnons doivent mourir. Je peux encore les sauver.
1: Tu es un homme qui doit maîtriser son destin. Mais ça, tu ne peux le maîtriser. Ce monde est fini.
0: Nul ne peut se dresser entre moi et ma patrie. Pas même les dieux.

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14: Bonjour à tous. Vos idées sorties de ce vendredi 31 juillet 2026. La soirée du jour commence à 18h à Bellac. Le théâtre de Verdure accueille une représentation de l'Apelon de Bellac. Ce rendez-vous fait partie des animations hors les murs de la Digitale pour faire vivre le travail de Jean Giraudoux. Sur scène, Agnès a bien du mal à obtenir un rendez-vous avec le président de l'institution des petites et grandes inventions. Elle finit par y parvenir grâce à un stratagème proposé par un certain monsieur de Bellac. Ensuite, à Champagnac-la-Rivière, un rendez-vous commence à 20h à la ferme Anne et Carotte. Alberi Sonori fait vivre la musique italienne traditionnelle en pleine campagne limousine. À 20h30, ce sont les trompettes de Versailles qui vous attendent au Dora. La collégiale Saint-Pierre va vibrer au son d'un concert mêlant trompettes, percussions et orgues. Thaïs Jude, Lucas Lipari, Marie-Madeleine Landrieux et Georges Bessonnet vous interpréteront des œuvres de Corrette, Delalande et Vierne. Le Sri Lanka s'invite à Saint-Thierry-la-Perche dès 21h. Rendez-vous à la Villa Sport pour assister à cette avant-première du festival de Confolan. L'ensemble Chandena and the Dancer Guild présentera des danses folkloriques du pays. Une trentaine de danseurs, chanteurs et musiciens vous promettent un voyage rythmé au cœur de la tradition sri-lankaise.

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2: Lucie Alix.
3: Les incendies qui touchent la Gironde continuent de mobiliser les départements voisins. 4 sapeurs-pompiers de Chabanais sont partis en renfort sur le terrain en milieu de semaine. Ils ont rejoint de nombreux soldats du feu engagés pour lutter contre ce méga-feu. Les 4 professionnels charentais devraient normalement rentrer demain. Les conséquences de cet incendie se font également sentir sur les services du quotidien. Si vous connaissez des retards dans l'acheminement de votre courrier, c'est tout à fait normal. La plateforme industrielle de courrier de Cestas près de Bordeaux est fermée depuis la toute fin de semaine dernière. Or, ce site s'occupe de réceptionner, trier et redistribuer les lettres et colis de 10 départements de Nouvelle-Aquitaine, dont ceux du Limousin. La poste se réorganise, mais le traitement risque d'être rallongé encore quelques temps. Le projet d'extension du parc de la Croisière à Bessines-sur-Gartempe continue de diviser. Les avis collectés lors de la consultation publique sont défavorables pour 85% d'entre eux. Les débats se poursuivent donc autour de l'avenir de cette zone commerciale. Pour certains habitants et acteurs du territoire, la question dépasse le projet en lui-même. Elle concerne plutôt le modèle de développement choisi pour le secteur. Les opposants dénoncent notamment certains impacts du projet, dont l'artificialisation des sols, tandis que ses défenseurs mettent en avant les retombées économiques. À Limoges, des travaux de voirie doivent débuter lundi et se poursuivre jusqu'à la fin de la semaine prochaine. Le chantier aura lieu au niveau du quai Louis Goujot et du pont Neuf. Les ouvriers doivent réparer la case d'une canalisation d'eau potable qui avait nécessité une réparation provisoire de la chaussée. Des perturbations de circulation sont à prévoir, mais uniquement de 20h à 6h pendant les horaires du chantier. Des déviations seront mises en place. La troupe Bas de l'Aile a fêté ses 20 ans le week-end dernier avec 2 soirées exceptionnelles. Près de 500 spectateurs ont assisté aux 2 représentations proposées. Leur nouvelle pièce de théâtre « À vos souhaits » a été jouée pour la première fois samedi soir. Vous pourrez désormais la retrouver sur les scènes du Limousin jusqu'à la fin de l'année 2027. Les prochaines dates devraient arriver très vite. Le geste qui compte revient pour une 5e édition en Charente-Limousine. 4 lieux sont prévus du 1er au 9 août. La cour de récréation, Montrolet, Saint-Christophe et Saint-Germain-de-Confolens. Au programme, danse, artisanat, musique et littérature entre autres. L'ouverture du festival aura lieu demain à la cour de récréation avec une visite menée par la clown Pumfenek d'une exposition de masques en céramique. D'autres propositions défileront sur la journée. Et puis le labyrinthe de la voix basse son plein à Rochechouart. Le festival propose jusqu'à dimanche des concerts et rendez-vous musicaux dans les allées du château, au programme notamment HK, Moussé Hakim ou encore Cacao Mental. Bon vendredi à toutes et à tous.
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2: Dernière excursion au cœur du château de Bonneval. Situé à Coussac-Bonneval, ce monument appartient à la même famille depuis ses origines. Le marquis Géraud de Bonneval en est le propriétaire actuel.
3: Ici, on est dans ce qu'on appelle le grand salon. Il y avait un hôtel particulier qui se démantelait à Paris, un hôtel particulier du 18e. Et c'était au moment où Haussmann faisait des gros travaux dans Paris, créait tous les fameux boulevards. Et cet hôtel donc se démantelait et Hippolyte a acheté toutes les boiseries. Ce sont des boiseries signées Pluvinet, qui était un grand ébéniste du 18e, pareil. Et il les a fait installer ici, dans Bonneval. Donc à l'époque médiévale, donc, comme je vous avais dit, il n'y avait aucune ouverture. Il y avait une petite meurtrière qui se trouvait derrière ce tableau. C'était l'unique source de lumière avec la cour intérieure qui apportait de la lumière. Donc ça devait être quand même assez sombre. Donc Hippolyte a fait tous les décors, là, donc toutes ces boiseries. Également le plafond qui est attribué à Boucher, qui représente le temps qui emporte la vérité. Et au centre, Hippolyte a fait installer également tout le parquet, avec toujours le lion Bonneval. Il en mettait partout, hein, les lions. D'ailleurs, il y en a. C'est un des jeux qu'on fait avec les enfants quand ils viennent visiter Bonneval. Il faut qu'ils comptent les lions, parce qu'il y en a un peu partout.
2: On ne va pas révéler la bonne réponse, comme ça les visiteurs pourront jouer.
3: Non, voilà, oui. Je crois que c'est très difficile à trouver, mais on a eu notre petite fille aussi qui a trouvé. Je ne sais pas comment elle a fait, mais parce qu'il y a même dans des pieds de meubles, il y a des pieds de fauteuils et tout, qui ont des lions.
2: D'accord.
3: Elle les a bien trouvés. Un autre petit salon qu'on appelle le salon de Diane, il doit son nom à Diane de Poitiers. Donc là, pareil, toujours Hippolyte à l'affût de chercher des choses. Il disait toujours que rien n'est aussi beau pour Bonneval. Donc il regardait tout ce qu'il trouvait qui pouvait aller à Bonneval et qui était beau. Eh bien, il l'achetait et il les faisait installer ici à Bonneval. Tout ce bois qu'on voit ici, surtout celui-ci, ça provient du château d'Annette, donc le château de Diane de Poitiers. Le château d'Annette, il a pris feu. Ce bois qui est ici, ça faisait partie du linteau du lit de Diane de Poitiers. Donc il a acheté tous ces morceaux qu'il a assemblés comme ça en cheminée. D'ailleurs, il s'est tellement emballé qu'il a fallu percer le plafond pour faire rentrer sa cheminée.

0: Et là, vous avez le monogramme de Diane et Henri. Et là, vous avez une très belle portière, une portière de la manufacture de Beauvais Royal. Cette portière a été présentée par un antiquaire à mes parents. Mes parents n'étaient pas là. Ils ont dit, mais où est-ce qu'on va la mettre? Ils ont simplement donné les mesures. Ils ne savaient pas trop. Et puis après, ma mère s'est dit, mais pourquoi pas derrière la porte, dans le petit salon d'Hippolyte? Non, dans le salon de Diane? Ah oui, derrière la porte. Oui. Bon, très bien. Bon. Ils sont arrivés, parce qu'ils étaient au Brésil, ils sont arrivés en France. Ils ont appelé l'antiquaire. Ils ont dit, peut-être qu'on a trouvé un endroit où nous l'apporter, on verra. Ils l'ont apportée, elle est rentrée, mais... Il n'y a rien eu à faire. On pense qu'elle a été faite pour là, mais non. Il n'y a vraiment rien eu à faire. Donc vraiment un coup d'œil très très précis de ma mère. La salle à manger de Bonneval, plus connue justement par, comme le salon d'Alexandre. Et toutes les boiseries, comme je vous ai dit, datent du XVIIIe siècle. Donc il a fallu créer ces colonnes qui sont là, ces deux colonnes, pour encadrer la tapisserie. Et ça, j'aime toujours en parler, parce que qui l'a créé, c'était le menuisier d'ici de Coussac, Daniel Mézy. Et si on regarde, c'est très difficile à dire que ce n'est pas les mêmes colonnes qu'on retrouve dans les salons. On peut même dire que c'est des colonnes 18e, mais non, ce n'est pas des colonnes 18e, mais vraiment le travail vraiment précis et tout, parce que si on regarde les mêmes rayures, celle-ci, oui, mais ces deux qui sont là, non. Et là, on a un très beau... Un très beau poêle également. Donc, il se chargeait par derrière. On ouvrait ses bouches ici, et la chaleur, donc, même ici, ça s'ouvrait également. Et donc, la chaleur chauffait la pièce. Et il était installé ici, parce que dessus, il devait y avoir probablement une plaque en métal, et que ça servait aussi de chauffe-plat pour maintenir les plats chauds pour le repas. En 2025, on est très fiers puisqu'on a reçu 2 étoiles dans le guide vert Michelin. Donc c'est l'unique monument comme ça privé dans tout le territoire à avoir 2 étoiles dans le guide Michelin. Donc on est très, très fiers et très contents de ces 2 étoiles.
1: Cette série de reportages ne représente bien sûr qu'un échantillon de la richesse des lieux pour Kaolin Lucie Alix.
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Sélection Nouvelle-Aquitaine du moment avec Slump and Standby et ce titre Leftover featuring Miscellanus. Slump and Standby, ce sont des artistes de l'écurie Banzai Lab, label indépendant bordelais, ardent défenseur des musiques urbaines. Slump et Standby cohabitent régulièrement en créativité sur les productions du collectif de création à 360 degrés tel que le revendique le fameux label Banzai Lab. L'association de Slump et Standby marie avec bonheur l'électronica mélancolique de Slump, rencontre de l'univers ambiant UK Garage de Buriol et de la musique contemporaine d'Eric Satie, une influence majeure du leader de Slump, le pianiste Julien Marshall, avec l'univers du beatmaker, producteur, vidéaste et cinéphile passionné de culture japonaise, Standby. Alors Standby, c'est le petit nom de la galette de riz de la gastronomie minimaliste du pays du soleil levant, pour ceux qui seraient intéressés par cette note culturelle. Outre Leftover, plusieurs autres titres de l'année figurent dans la programmation de votre radio, dont Where the Lion Weep et Bricks in the Wall avec Horus. Entre poésie aventureuse, harmonie vaporeuse, sonorité asiatique et beats maîtrisés, votre radio vous ouvre les portes d'un univers musical unique à passer en boucle pour agrémenter rêveries solitaires ou collectives selon affinité.

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5: Les incendies qui touchent la Gironde continuent de mobiliser les départements voisins. 4 sapeurs-pompiers de Chabanais sont partis en renfort sur le terrain en milieu de semaine. Ils ont rejoint de nombreux soldats du feu engagés pour lutter contre ce méga-feu. Les 4 professionnels charentais devraient normalement rentrer demain. Les conséquences de cet incendie se font également sentir sur les services du quotidien. Si vous connaissez des retards dans l'acheminement de votre courrier, c'est tout à fait normal. La plateforme industrielle de courrier de Cestas près de Bordeaux est fermée depuis la toute fin de semaine dernière. Or, ce site s'occupe de réceptionner, trier et redistribuer les lettres et colis de 10 départements de Nouvelle-Aquitaine, dont ceux du Limousin. La poste se réorganise, mais le traitement risque d'être rallongé encore quelques temps. Le projet d'extension du parc de la Croisière à Bessines-sur-Gartempe continue de diviser. Les avis collectés lors de la consultation publique sont défavorables pour 85% d'entre eux. Les débats se poursuivent donc autour de l'avenir de cette zone commerciale. Pour certains habitants et acteurs du territoire, la question dépasse le projet en lui-même. Elle concerne plutôt le modèle de développement choisi pour le secteur. Les opposants dénoncent notamment certains impacts du projet, dont l'artificialisation des sols, tandis que ses défenseurs mettent en avant les retombées économiques. À Limoges, des travaux de voirie doivent débuter lundi et se poursuivre jusqu'à la fin de la semaine prochaine. Le chantier aura lieu au niveau du quai Louis Goujot et du pont Neuf. Les ouvriers doivent réparer la case d'une canalisation d'eau potable qui avait nécessité une réparation provisoire de la chaussée. Des perturbations de circulation sont à prévoir, mais uniquement de 20h à 6h pendant les horaires du chantier. Des déviations seront mises en place. La troupe Badelel a fêté ses 20 ans le week-end dernier avec 2 soirées exceptionnelles. Près de 500 spectateurs ont assisté aux 2 représentations proposées. Leur nouvelle pièce de théâtre « À vos souhaits » a été jouée pour la première fois samedi soir. Vous pourrez désormais la retrouver sur les scènes du Limousin jusqu'à la fin de l'année 2027. Les prochaines dates devraient arriver très vite. Le geste qui compte revient pour une 5e édition en Charente-Limousine. 4 lieux sont prévus du 1er au 9 août. La cour de récréation, Montrolet, Saint-Christophe et Saint-Germain-de-Confolens. Au programme, danse, artisanat, musique et littérature entre autres. L'ouverture du festival aura lieu demain à la cour de récréation avec une visite menée par la clown Pumfenek d'une exposition de masques en céramique. D'autres propositions défileront sur la journée. Et puis le labyrinthe de la voix bat son plein à Rochechouart. Le festival propose jusqu'à dimanche des concerts et rendez-vous musicaux dans les allées du château, au programme notamment HK, Moussé Hakim ou encore Cacao Mental. Bon vendredi à toutes et à tous.
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1: 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Bonsoir à toutes et à tous, bienvenue sur l'antenne de Kaolin, la radio. Tout de suite, voici vos prévisions météo pour le samedi 1er août et le dimanche 2 août. Un week-end placé sous le signe du soleil, quelques nuages d'altitude. Globalement, des conditions qui seront dans les normes de saison pour la journée de samedi, avec un mercure qui affichera 16 à 17 degrés le matin, 28 à 29 l'après-midi en moyenne. En revanche, dimanche, le temps va voir les températures maximales augmenter jusqu'à 34 voire 35 degrés, ce qui amènera une forme d'instabilité qui se traduira par une possibilité de voir des foyers orageux se développer sur la journée de lundi, le lundi 3 août. Nous reparlerons bien évidemment de ces prévisions affinées dans les prochains bulletins à venir sur notre antenne.
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3: Le cinéma sur Kaolin, la radio, ravi de vous retrouver pour parler de vos séances du jour. Nous sommes le vendredi 31 juillet et nous allons commencer par le cinéma Arrivi de Saint-Thierry qui vous propose plusieurs films à partir de 15h, La Bataille de Gaulle, partie 2, J'écris ton nom. Vous retrouverez également Vaiana, La Légende du Bout du Monde à 15h30. Deux films vous seront ensuite proposés à 18h, L'Odyssée mais également La Chaleur. Et vous retrouverez en soirée le film In Waves à 20h, un film d'animation. Il s'agit d'un ciné-rencontre en présence de Cyril Vergne, directeur artistique dans le cinéma d'animation et le jeu vidéo. Cette rencontre se fera dans la continuité du film. Vous retrouverez également à 21h le film Permis de détruire. C'est sur ce dernier que je vous propose de revenir. Dominique lutte pour concrétiser son rêve corse entre son cabinet médical en chantier et son combat contre une centrale électrique controversée. Quand Olivier, son ami psychanalyste en plein divorce, débarque pour refaire sa vie sur l'île, les deux Pinzuti, français du continent, dans le texte, aidés de leur ami corse Sandro, vont tout faire pour s'intégrer à la culture insulaire pour le meilleur et pour le pire.
4: Je voudrais qu'on fasse sauter la maison du mec de France Énergie.
5: Mais t'as craqué ou quoi?
6: J'ai tout quitté pour venir m'installer ici. Je fais travailler les gens du coin, je suis sympa avec tout le monde. Je suis pro-corse à mort. Et qu'est-ce qu'il faut faire ici pour être considéré comme un corse?
5: Bah faut être corse.
6: Bon Rachid, je te présente mon ami Olivier.
7: Bonjour monsieur.
6: Il est psy.
7: J'aime pas les psys.
5: On va quand même pas laisser deux pinsouilles plastiquer une maison sans rien faire. On va passer pour qui? On est encore chez nous quand même, non?
8: Que tous les corses qu'il y a, tu vas te trouver qu'un pinsou dedans.
7: Je suis pas son fiancé, c'est une macania.
9: Allez, mettez les gaz.
7: Ça va être compliqué. Sans cette bagnole, il y a moins de gaz que dans un briquet.
6: Un. Deux. Trois.
5: C'est quoi qui a sauté?
6: C'est la maison.
10: Elle est en face, à la maison. Et elle a rien.
3: Direction maintenant le Cinébourse de Saint-Junien pour parler des séances du jour. Elles commenceront à 14h30. Vous retrouverez Spider-Man Brand New Day qui vous sera ensuite proposé à 17h30. Cette fois-ci en version originale sous-titrée. À 15h, Vaiana, la légende du bout du monde vous sera proposée. Vous retrouverez le film Backrooms qui cartonne en ce moment à partir de 18h. Et l'Odyssée vous sera proposé à 20h30. C'est d'ailleurs sur cette épopée que je vous propose de revenir. L'Odyssée est une épopée mythique, un film signé Christopher Nolan avec notamment Matt Damon, Tom Holland et Anne Hathaway. On parle d'une épopée mythique tournée à travers le monde qui suit le retour d'Ulysse vers Ithaque. Pour la première fois, la saga fondatrice d'Homère est portée sur les écrans de manière spectaculaire avec la toute dernière technologie IMAX.
11: Dis-moi ce qu'il te reste comme souvenir.
12: Une épouse. Un fils.
11: D'autre.
12: La guerre qu'on a gagnée. Aide-moi à rentrer chez moi.
13: Il manque un maître à cette maison. Je veux que tu me choisisses.
11: Le roi d'Ithaque va revenir.
13: Ne crois pas ça.
14: Qu'est-ce qu'il ferait si en revenant il voyait tous ses prétendants chez lui?
13: Tu pleurniches après un papa que tu n'as jamais connu. Tel un petit morveux de bâtard.
14: Qui veille sur ton épouse et ton fils?
13: Vois-tu?
14: Mon père retrouvera sa maison.
13: Pour accomplir sa vengeance.
12: La plus terrible.

0: Tes compagnons doivent mourir. Je peux encore les sauver.
1: Tu es un homme qui doit maîtriser son destin. Mais ça, tu ne peux le maîtriser. 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
16: Bonjour à tous. Vos idées sorties de ce vendredi 31 juillet 2026. La soirée du jour commence à 18h à Bellac. Le théâtre de Verdure accueille une représentation de l'Apelon de Bellac. Ce rendez-vous fait partie des animations hors les murs de la digitale pour faire vivre le travail de Jean Giraudoux. Sur scène, Agnès a bien du mal à obtenir un rendez-vous avec le président de l'institution des petites et grandes inventions. Elle finit par y parvenir grâce à un stratagème proposé par un certain monsieur de Bellac. Ensuite, à Champagnac-la-Rivière, un rendez-vous commence à 20h à la ferme Anne et Carotte. Alberi Sonori fait vivre la musique italienne traditionnelle en pleine campagne limousine. À 20h30, ce sont les trompettes de Versailles qui vous attendent au Dora. La collégiale Saint-Pierre va vibrer au son d'un concert mêlant trompettes, percussions et orgues. Thaïs Jude, Lucas Lipari, Marie-Madeleine Landrieux et Georges Bessonnet vous interpréteront des œuvres de Corrette, Delalande et Vierne. Le Sri Lanka s'invite à Saint-Thierry-la-Perche dès 21h. Rendez-vous à la Villa Sport pour assister à cette avant-première du festival de Confolan. L'ensemble Chandena and the Dancer Guild présentera des danses folkloriques du pays. Une trentaine de danseurs, chanteurs et musiciens vous promettent un voyage rythmé au cœur de la tradition sri-lankaise.
17: Vous connaissez ça ?
18: Alors voilà, il y a quelques...

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1: Bonsoir à tous. Alors que dans le Var, une reprise de feu provoque de nouvelles évacuations, en Gironde, la situation commence peu à peu à se stabiliser avec le retour d'habitants autorisés à rentrer chez eux. C'est notamment le cas au Barp. Le chassé-croisé des vacances, les juilletistes rentrent pendant que les Aoussiens prennent le départ. Dans l'Hérault, on espère plus de touristes pour le mois à venir. Et puis un afflux massif de migrants à Ceuta. On parlera de la situation dans l'enclave espagnole. Pas de répit pour les pompiers. Dans le Var, une reprise de feu est surveillée au Gros-Bessillon, alors que l'incendie qui a parcouru 4500 hectares est fixé depuis mardi. Mais le Mistral et les températures élevées ont fait repartir les flammes. Plusieurs quartiers de la commune de Montfort-sur-Argent se sont appelés à évacuer. 500 pompiers sont mobilisés. Pendant ce temps, en Gironde, la situation est stable. La surface brûlée n'évolue pas, ce qui entraîne un retour à la normale progressif pour une partie des habitants. Depuis aujourd'hui, les habitants de deux communes supplémentaires peuvent rentrer chez eux, Biganos et Audange. Hier, ce sont les habitants du Barp qui ont pu regagner leur domicile. Et selon le premier adjoint Jacques Moreto, c'est évidemment le soulagement qui domine.
2: C'est toujours éprouvant, même quand on revient, mais par contre, vous le faites dans des conditions qui sont beaucoup plus agréables, on va dire, que quand vous partez. Et tout le monde était bien évidemment très content de revenir. Alors tout le monde était inquiet pour retrouver non pas ces maisons. Le risque des maisons brûlées, il n'existait pas au Barp puisqu'on n'était pas atteint par l'incendie. Mais par contre, tous les gens s'inquiétaient de cambriolage ou autre. Bon, on avait pris des dispositions, entre autres avec la gendarmerie. Donc tout le monde a retrouvé son logement. On n'a pas eu de retour de cambriolage particulier sur le sujet. Et puis bien évidemment, beaucoup de satisfaction pour les gens qui revenaient, des messages qui montrent que tout le monde attendait ça avec grande impatience.
1: Les commerces les plus importants ont pu rouvrir au Barp, notamment la pharmacie et les supermarchés. Dans le Vaucluse, une mère de famille déférée aujourd'hui devant un juge d'instruction en vue de sa mise en examen après la découverte des dépouilles de 5 bébés morts dans son domicile d'Orange. Son compagnon, lui, a été remis en liberté après sa garde à vue. Une information judiciaire pour meurtre a été ouverte. Du monde sur les routes pour le chassé-croisé des vacances. Bison futé voit rouge aujourd'hui sur l'ensemble de la France. C'est même noir sur un large quart sud-ouest. Demain, la journée sera encore plus compliquée. Ce sera noir sur tout l'Hexagone. Prudence. Des vacanciers sur la route, pourtant moins nombreux et moins dépensiers. Voilà le bilan du mois de juillet qui est fait par les professionnels du tourisme dans l'Hérault. Cette baisse serait la conséquence des vagues de chaleur et de la diminution du pouvoir d'achat. Les restaurateurs de l'Hérault enregistrent des chiffres d'affaires 20 à 30% moins élevés qu'en juillet 2025. Et le mois d'août ne s'annonce pas beaucoup mieux, selon Yves Soria, secrétaire général de l'UMI 34, le syndicat de l'hôtellerie et de la restauration.
3: Pour l'instant, c'est pas évident. Il n'y a pas de réservation, il n'y a pas un surplus au niveau de la fréquentation. Hein. Pour les redressements judiciaires, les liquidations judiciaires, on verra en fin d'année, parce que ça ne va pas être évident. Parce que ce qui a été perdu là maintenant pendant la saison ne sera pas récupérable, je veux dire, en fin d'année. Hein. L'été, ça permet, si vous voulez, sur les établissements saisonniers, de travailler après, de récupérer l'argent pour l'hiver. Mais là, ça va se passer que s'il n'y a pas d'argent cet été, ils ne vont pas tenir bien cet hiver. Hein. Moi, je vois hier soir, sur le centre-ville de Montpellier, il n'y avait pas grand monde dans les rues. Hein. Et pas grandement dans les établissements. Si ça continue comme ça avec la chaleur, etc., ça va être très très dur. Hein.
1: Avec une capacité d'accueil de 910 000 lits, l'Hérault est le premier département touristique d'Occitanie. L'inquiétude des pays européens face à la crise migratoire en cours entre l'Espagne et le Maroc. La France annonce un renforcement des contrôles à la frontière espagnole. L'Italie demande à suspendre temporairement l'Espagne de l'espace Schengen. Depuis hier, 60 000 personnes sont entrées illégalement dans l'enclave de Ceuta, au sud du détroit de Gibraltar. Un événement sans précédent, Lynn Baudrier.
4: Oui, car le petit territoire espagnol de 20 km² compte déjà 80 000 habitants. Cette pression est donc impossible à absorber, selon le président de Ceuta, Juan Jesús Vivas. Le Premier ministre, Pedro Sánchez, s'est rendu sur place aujourd'hui. Selon lui, cette crise aurait été provoquée par des rumeurs répandues par le bouche à oreille en ligne. Une interprétation d'une décision de justice indiquant que les personnes arrivées en Espagne par la mer ne pouvaient être reconduites à la frontière. De son côté, le ministère de l'Intérieur espagnol indiquait dans l'après-midi que 37 500 personnes étaient reparties au Maroc à raison de 150 retours par minute.
1: Au moins 57 personnes sont mortes en tentant d'entrer dans l'enclave. On passe au foot. Les Girondins de Bordeaux vont changer de propriétaire. Le fonds d'investissement britannique Sparta Capital a trouvé de l'argent pour acheter le club à Gérard Lopez. Le spectre de la liquidation judiciaire s'éloigne pour le club bordelais qui pourrait finalement rester en National 1. Et puis attention aux orages. 10 départements du centre-est sont en vigilance orange ce soir de l'Allier au Doubs. Météo France se met en garde contre d'intenses précipitations, des chutes de grêle et de fortes rafales de vent. 21 départements de l'est sont toujours en orange canicule. Voilà pour l'info. Excellente soirée.
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7: Bonsoir à toutes et à tous, bienvenue sur l'antenne de Kaolin, la radio. Tout de suite, voici vos prévisions météo pour le samedi 1er août et le dimanche 2 août. Un week-end placé sous le signe du soleil, quelques nuages d'altitude. Globalement, des conditions qui seront dans les normes de saison pour la journée de samedi, avec un mercure qui affichera 16 à 17 degrés le matin, 28 à 29 l'après-midi en moyenne. En revanche, dimanche, le temps va voir les températures maximales augmenter jusqu'à 34 voire 35 degrés, ce qui amènera une forme d'instabilité qui se traduira par une possibilité de voir des foyers orageux se développer sur la journée de lundi, le lundi 3 août. Nous reparlerons bien évidemment de ces prévisions affinées dans les prochains bulletins à venir sur notre antenne.
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1: Bonjour, ma sélection télé pour votre soirée du vendredi 31 juillet sur TF1 Camping Paradis, série avec Laurent Rounac. Sur M6, Les Crevettes Pailletées, film avec Alban Lenoir. Vice-champion du monde de natation, Mathias Le Goff doit devenir l'entraîneur d'une équipe de sport homosexuel après avoir tenu des propos homophobes. Sur France 3, Serge Lama, Le Dernier Appel, divertissement présenté par Faustine Bollard. Serge Lama donne un récital unique au Théâtre Marigny, entouré de grands noms de la chanson française. C'est tout le métier qui vient lui dire merci. Sur TMC, Burger Quiz, divertissement présenté par Alain Chabat. Sur C-Star, Animaux à adopter, série documentaire. Sur France 5, Les Routes de l'Impossible, documentaire sur le thème Cambodge, des sourires à toute épreuve. Au Cambodge, malgré les pluies diluviennes, chacun redouble d'ingéniosité pour gagner sa vie. Et puis sur W9, Enquête d'Action, magazine présenté par Marie-Ange Casalta sur le thème Alerte sur les plages, les CRS en première ligne. Très belle soirée télé à tous.
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2: Bonsoir à tous. Reprise de feu dans le Var, au Gros-Bessillon, après la levée d'un mistral violent. L'incendie, qui a déjà parcouru 4500 hectares, était fixé depuis mardi. Plusieurs quartiers de Montfort-sur-Argence doivent être évacués, tout comme à Courant ou à Châteauvert. Deux autres communes sont appelées à se confiner. En Gironde, la situation semble stable. Les habitants d'Andernos, Les Bains et de Lanton peuvent désormais rentrer chez eux. Et la SNCF annonce la reprise du trafic ferroviaire au sud de Bordeaux dès demain. Le réseau ferré serait de nouveau praticable. Les trains ne circulaient plus depuis dimanche. L'autoroute A63 a également réouvert hier à la circulation entre Bordeaux et le Pays Basque. Mise en examen de la mère des 5 bébés retrouvés morts dans un appartement à Orange, dans le Vaucluse. Annonce du parquet d'Avignon. Elle a été placée en détention provisoire. Son compagnon, lui, a été remis en liberté. C'est lui qui, lundi, avait retrouvé des ossements et un corps dans une boîte. Le couple a 3 enfants, un nouveau-né et 2 jeunes de 8 et 11 ans. Un juge des enfants a été saisi pour assurer leur suivi. Plus de 60 000 migrants ont traversé la frontière entre le Maroc et l'enclave espagnole Ceuta cette nuit. Depuis, les réactions européennes s'enchaînent. En Italie, Giorgia Meloni a demandé la suspension temporaire de l'espace Schengen avec l'Espagne, un espace qui suppose la libre circulation des personnes. En France, Laurent Nunez a annoncé le renforcement du contrôle à la frontière franco-espagnole. 37 500 personnes auraient été déjà renvoyées au Maroc selon le gouvernement espagnol et 57 sont mortes au cours de cette traversée. Début du premier week-end d'août et le chassé-croisé sur les routes, Bison Futé dresse le drapeau noir sur les axes routiers du quart sud-ouest. Le reste du pays est en alerte rouge. Dans le sens des départs, il y a du monde à descendre sur la façade atlantique. Et puis J-1 avant le Tour de France féminin, le départ sera donné à Lausanne en Suisse. 9 étapes, 147 coureuses, 25 françaises et la tenante du titre Pauline Ferrand-Prévot. Bonne soirée à tous.
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4: Bonsoir à toutes et à tous, bienvenue sur l'antenne de Kaolin, la radio. Tout de suite, voici vos prévisions météo pour le samedi 1er août et le dimanche 2 août. Un week-end placé sous le signe du soleil, quelques nuages d'altitude. Globalement, des conditions qui seront dans les normes de saison pour la journée de samedi, avec un mercure qui affichera 16 à 17 degrés le matin, 28 à 29 l'après-midi en moyenne. En revanche, dimanche, le temps va voir les températures maximales augmenter jusqu'à 34 voire 35 degrés, ce qui amènera une forme d'instabilité qui se traduira par une possibilité de voir des foyers orageux se développer sur la journée de lundi, le lundi 3 août. Nous reparlerons bien évidemment de ces prévisions affinées dans les prochains bulletins à venir sur notre antenne.
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1: Dans votre rendez-vous série, on part traquer une tueuse en série, justement. C'est un nouveau thriller que nous propose Disney+, avec sa série Furious. On suit Alice, une agente du FBI qui recherche une mystérieuse tueuse en série, une femme difficile à cerner. Plus l'enquête va avancer, plus Alice va se poser des questions sur cette criminelle, faisant peu à peu disparaître la frontière entre le bien et le mal.
2: Nous avons trois victimes connues. Il a été vu avec une petite amie.
3: On n'a pas vraiment de description qui tienne la route. Elle a toujours le visage caché.
4: Votre première affaire en tant qu'agente spéciale du FBI? Et vous croyez avoir une tueuse en série?
2: Ouais. Hein?
1: Tout au long des 8 épisodes, la tension monte dans ce jeu du chat et de la souris. Furious est le remake du film La Veuve Noire, sorti à la fin des années 80. On retrouvait déjà ce duel à distance entre deux femmes. Furious porte en son cœur le désir de vengeance. Et jusqu'où est-on capable d'aller pour faire mal à ceux qui nous ont causé du tort? La série explore les similitudes psychologiques entre la femme de justice et la tueuse, entre la chasseuse et la proie.
4: Les tueuses en série connaissent leurs victimes. Elles tuent pour le pouvoir. Le contrôle.
2: Son mobile va bien au-delà du matériel.
3: Pourquoi elle nous désigne le suivant?
2: À mon avis, c'est une forme de vengeance.
1: Furious sur Disney+.
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C'est l'histoire d'une fille qui cherche son visage. Les surfaces opaques et les grands mots sèches ne lui donnent rien. Tout au plus un écho. Et puis un jour, au bord d'un chemin de poussière, elle trouve un trou d'eau, miroir, et tout autour, le reste devient paysage. Elle contemple son reflet qui vole et joue contre le ciel, et son horizon parallèle à l'azur, immense et cerclé dans cet affront.

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3: Le cinéma sur Kaolin, la radio, ravi de vous retrouver pour parler de vos séances du jour. Nous sommes le vendredi 31 juillet et nous allons commencer par le cinéma Arrivi de Saint-Thierry qui vous propose plusieurs films à partir de 15h, La Bataille de Gaulle, partie 2, J'écris ton nom. Vous retrouverez également Vaiana, La Légende du Bout du Monde à 15h30. Deux films vous seront ensuite proposés à 18h, L'Odyssée mais également La Chaleur. Et vous retrouverez en soirée le film In Waves à 20h, un film d'animation. Il s'agit d'un ciné-rencontre en présence de Cyril Vergne, directeur artistique dans le cinéma d'animation et le jeu vidéo. Cette rencontre se fera dans la continuité du film. Vous retrouverez également à 21h le film Permis de détruire. C'est sur ce dernier que je vous propose de revenir. Dominique lutte pour concrétiser son rêve corse entre son cabinet médical en chantier et son combat contre une centrale électrique controversée. Quand Olivier, son ami psychanalyste en plein divorce, débarque pour refaire sa vie sur l'île, les deux Pinzuti, français du continent, dans le texte, aidés de leur ami corse sans tout, vont tout faire pour s'intégrer à la culture insulaire, pour le meilleur et pour le pire.
4: Je voudrais qu'on fasse sauter la maison du mec de France Énergie.
5: Mais t'as craqué ou quoi?
6: J'ai tout quitté pour venir m'installer ici. Je fais travailler les gens du coin, je suis sympa avec tout le monde. Je suis pro-corse, à mort. Et qu'est-ce qu'il faut faire ici pour être considéré comme un corse?
5: Bah faut être corse.
6: Bon Rachid, je te présente mon ami Olivier.
7: Bonjour monsieur. Et...
6: il est psy.
7: J'aime pas les psys.
5: On va quand même pas laisser deux pinsouilles plastiquer une maison sans rien faire. On va passer pour qui? On est encore chez nous quand même, non?
8: Que tous les corses qu'il y a, tu vas te trouver qu'un pinsou dedans.
7: Je suis pas son fiancé, c'est une macania.
9: Allez, mettez les gaz.
7: Ça va être compliqué. Dans cette bagnole, il y a moins de gaz que dans un briquet.
6: Un. Deux. Trois.
5: C'est quoi qui a sauté?
6: C'est la maison.
10: Elle est en face, c'est la maison. Et elle a rien.
3: Direction maintenant le Cinébourse de Saint-Junien pour parler des séances du jour. Elles commenceront à 14h30. Vous retrouverez Spider-Man Brand New Day qui vous sera ensuite proposé à 17h30. Cette fois-ci en version originale sous-titrée. À 15h, Vaiana, la légende du bout du monde vous sera proposée. Vous retrouverez le film Backrooms qui cartonne en ce moment à partir de 18h. Et l'Odyssée vous sera proposée à 20h30. C'est d'ailleurs sur cette épopée que je vous propose de revenir. L'Odyssée est une épopée mythique, un film signé Christopher Nolan avec notamment Matt Damon, Tom Holland et Anne Hathaway. On parle d'une épopée mythique tournée à travers le monde qui suit le retour d'Ulysse vers Ithaque. Pour la première fois, la saga fondatrice d'Homère est portée sur les écrans de manière spectaculaire avec la toute dernière technologie IMAX.
11: Dis-moi ce qu'il te reste comme souvenir.
12: Une épouse. Un fils.
11: D'autres.
12: La guerre qu'on a gagnée. Aide-moi à rentrer chez moi.
13: Il manque un maître à cette maison. Je veux que tu me choisisses.
11: Le roi d'Ithaque va revenir.
13: Ne crois pas ça.
14: Qu'est-ce qu'il ferait si en revenant il voyait tous ses prétendants chez lui?
13: Tu pleurniches après un papa que tu n'as jamais connu. Tel un petit morveux de bâtard.
14: Qui veille sur ton épouse et ton fils?
13: Vois-tu?
14: Mon père retrouvera sa maison.
13: Pour accomplir sa vengeance. La plus terrible.

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2: Ce week-end, le temps d'un voyage à travers les siècles, le village de Mortemart renoue avec son passé médiéval. Pour cette troisième édition, les médiévales promettent 2 jours d'animation avec une programmation riche autour du Moyen-Âge. Eva Salah, membre du conseil d'administration de l'association Mortemart Tourisme en Limousin, nous en parle.
3: Alors, les médiévales de Mortemart, c'est une manifestation donc organisée par l'association Mortemart Tourisme en Limousin au cœur du village médiéval qui est Mortemart, donc le seul village classé plus haut village de France de la Haute-Vienne. Et donc, on a la chance d'avoir un village caractéristique de l'époque médiévale. Et donc, on a eu l'idée, avec d'autres membres de l'association, il y a 4 ans, d'organiser cette manifestation donc qu'on appelle les médiévales de Mortemart et qui, depuis l'an dernier, se déroule sur 1 jour et demi.
2: Une programmation riche avec de nombreuses animations vous attendent.
3: La manifestation commence samedi à 14h, donc de 14h à 19h et le dimanche de 10h à 18h en continu. Et en fait, sur ce jour et demi, on a 7 compagnies, associations qui vont en fait proposer des spectacles de danse, de rue, de combat, de théâtre, de chant, d'initiation aux danses médiévales. Donc en fait, en continu. Donc, et il y a la compagnie d'Alix de Saint-Junien qui sert aussi de crieur pour annoncer en fait à chaque fois qu'il y a un spectacle qui arrive. Mais de toute façon, pardon, à la buvette, il y aura une programmation exacte. Donc les gens, s'ils veulent savoir ce qui va se passer au moment où ils arrivent, ce sera marqué à la buvette.
2: Les personnes venant au médiéval de Mortemart sont invitées à se déguiser.
3: C'est ça un peu qui fait le charme, effectivement, parce que donc en dehors des animations et du banquet, il y a quand même plus de 50 exposants d'artisanat et de bouche qui sont présents. On a un camp médiéval qui est présent aussi. Dans les animations, pardon, il y a aussi des spectacles équestres. Les exposants, on leur demande de faire un effort, de décorer au mieux leur stand et eux-mêmes, s'ils veulent, alors ce n'est pas une obligation, hein, mais s'ils veulent jouer le jeu, évidemment, on incite les exposants à jouer le jeu. Donc, il en va de même avec le public. Si les visiteurs ont envie d'arriver habillés en tenue médiévale, ce n'est que du bonheur. Nous-mêmes, l'association, on essaye de jouer le jeu. Bon, il y a des gens qui sont anti-déguisement, mais globalement, on joue le jeu du début jusqu'à la fin.
2: Ces médiévales permettent aussi de faire découvrir Mortemart, l'un des plus beaux villages de France.
3: Oui, tout à fait. C'est une manière c'est aussi une manière de découvrir le patrimoine architectural de Mortemart, qui effectivement est un tout petit village, peut-être même un des plus petits villages de la Haute-Vienne, mais qui, sur une toute petite superficie, en fait, a énormément de maisons de caractère, des maisons qui sont aux monuments historiques. Et effectivement, bon, il y a le château aussi des ducs de Mortemart. Donc effectivement, c'est comme tout est centralisé au cœur du bourg, ça permet à la fois de faire du tourisme en découvrant le patrimoine et en même temps l'aspect festif avec cette animation, avec cette manifestation là que l'on propose donc depuis 4 ans.
2: Une manifestation ouverte à tous et pour tous.
3: Je pense que c'est vraiment une manifestation tout public. Nous, c'est gratuit, hein, l'accès est gratuit totalement. Alors peut-être qu'il y a des stands qui, par exemple, je me souviens, ils sont là cette année, une dame qui fait du maquillage, donc là, qui demande peut-être une participation pour le maquillage, mais il y en a très peu. Et puis oui, c'est bon enfant parce qu'en fait, ça bouge de partout. Il y a des spectacles, donc par exemple, de combat d'épée, c'est assez impressionnant, mais du coup, ça amuse beaucoup tout le monde. Il y a le camp médiéval, évidemment, où il y a plein de petits ateliers de démonstration. Donc oui, c'est vraiment tout public. C'est ça qui est joli dans cette manifestation, c'est que c'est ouvert à tout le monde, en fait. Il y a des endroits où on peut s'asseoir, se poser si on est fatigué, voilà. On essaye de mettre des tables et des bancs un peu partout. Donc oui, c'est clairement une manifestation tout public, ouais.
2: Les 3e médiévales de Mortemart, c'est les 25 et 26 juillet, au cœur de l'un des plus beaux villages de France, Mortemart. Les animations se déroulent en continu tout au long du week-end, avec un banquet médiéval le samedi soir sur réservation. Attention, il est déjà complet et une liste d'attente a été créée. Et toutes les informations pratiques sont à retrouver auprès des organisateurs et sur les réseaux sociaux des médiévales de Mortemart. Henri Feuillade, RMJ, pour le Graal.
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2: Dans l'actualité, l'arrivée de nouvelles voitures électriques beaucoup plus abordables, les Français friands de VAE et un premier train à hydrogène débarquent en Europe. Les voitures électriques françaises les plus accessibles se multiplieront d'ici 2028. La future Dacia Spring arrive début 2027 sous les 18 000 euros. Sans oublier la Citroën 2 chevaux électriques en 2028 annoncée sous les 15 000 euros. La Renault Twingo et la Renault 5 déjà disponibles complètent l'offre. Les constructeurs français qui reprennent l'initiative sur l'électrique abordable pour contrer l'offensive chinoise. La barre des 20 000 euros est donc franchie et celle des 15 000 se profile pour les deux prochaines années. Les Français champions de l'achat de vélos électriques en ligne, c'est ce que révèle une étude GFK e-bike monitor menée dans 4 pays européens. Avec 43% de VAE achetés sur le web, la France devance largement l'Allemagne, la Belgique et les Pays-Bas. Mais derrière ce record se cache une particularité bien française. Chez nous, le vélo électrique séduit d'abord pour le loisir avant de devenir un véritable outil de déplacement. C'est une première mondiale. Stadler et l'opérateur Sard ARST ont dévoilé la première rame à hydrogène conçue pour une ligne à voie étroite. Elle devrait entrer en service commercial en 2028 sur 3 lignes de Sardaigne. Les 10 rames doivent éviter plus de 2100 tonnes de CO2 par an par rapport au diesel. L'hydrogène utilisé sera produit à 100% à partir d'énergie solaire.
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1: Bonsoir à tous. On sort un peu la tête de l'eau, a reconnu la préfète Sophie Brocas, qui a réalisé un nouveau bilan des incendies de Gironde. Le feu n'est toujours pas fixé, mais la situation semble stabilisée. Désormais, 198 000 personnes ont pu regagner leur domicile. Demain, les habitants d'Arès pourront rentrer chez eux également. Quatre communes sont toujours désertes. Le parc des expositions de Bordeaux, qui a accueilli des milliers de personnes, a été fermé. Et à compter de lundi, les personnes vulnérables vont pouvoir réintégrer les EHPAD et les établissements de santé qui avaient été évacués. Les agriculteurs et les vignerons dont les cultures ont été irriguées sont désormais autorisés à reprendre une activité normale sans contrainte d'horaire. Certains ont déjà mesuré des pertes de rendement. Toutes les activités culturelles ou manifestations sportives prévues dans le département de la Gironde pourront reprendre du côté rive droite à condition que cela n'ait pas lieu sur un terrain végétalisé et sec. Du côté rive gauche, une déclaration sera nécessaire auprès de la préfecture. 22 départements seront toujours en vigilance orange pour canicule demain dans un quart sud-est de la France. Et de nouveaux orages sont également attendus ce soir. 10 départements, du Doubs à l'Ardèche en passant par l'Allier, sont en vigilance orange. De fortes rafales de vent et des chutes de grêle sont prévues. Selon Météo France, la situation devrait s'améliorer pendant la nuit. Résultat, la vigilance orage devrait tomber dès demain. Un homme armé d'un couteau surpris au ministère de la Santé ce matin. Il a pris la fuite avant d'être interpellé dans la rue par la police. Il avait, selon le parquet de Paris, volé plusieurs ordinateurs et téléphones portables. Il a été placé en garde à vue. Et puis, première journée des championnats d'Europe de natation à Paris. Pas de médaille tricolore pour le moment. En plongeon par équipe mixte, les Français terminent 6e. Et en natation artistique, le duo féminin se contente de la 4e place. Léon Marchand fera son entrée dans les bassins de Saint-Denis le 10 août. Cette compétition n'a pas eu lieu dans l'Hexagone depuis près de 40 ans. Bonne soirée à tous.
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1: Cette compétition n'a pas eu lieu dans l'Hexagone depuis près de 40 ans. Bonne soirée à tous.
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quoi rêver le tour du monde en quelques jours? Dans le voyage, il y a le temps du voyage. Le temps de voir et vivre le temps. Heureusement, il nous restera toujours la mer. La mer, les océans et la quiétude. Les gens vont la redécouvrir. 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
3: Nous entrons une dernière fois dans le village gaulois de Corio-Bona. Il est situé à Esse en Charente-Limousine. Parmi les activités et reconstitutions proposées sur le site, vous pourrez mieux comprendre l'agriculture et assister à des combats. Nous retrouvons Adrien Baudon de l'association des Gaulois d'Esse pour avoir des explications.
4: Donc là, c'est le pôle agricole. On a bien plus que des greniers. On a une machine que l'on a reconstituée. C'est assez unique en France, hein. On doit être deux à en posséder. C'est ce que l'on appelle un valus. Donc le valus, c'est cette pièce-là. C'est l'ancêtre d'une moissonneuse. Donc c'est une moissonneuse gauloise qui est poussée par un bœuf. Donc le bœuf est au milieu, il vient pousser la caisse. Avec les lames en bois qui sont à l'avant, ça vient arracher les épis. Alors ça marche pas sur toutes les céréales, par contre, il faut prendre en compte. Ça marche sur l'épeautre, entre autres, parce que l'épeautre, c'est une céréale qui casse très facilement. Donc vous avez une personne qui gère l'animal derrière, donc pour sa direction, et une autre qui est devant, donc qui se met un petit peu sur le côté de la caisse, et qui vient rabattre les épis à l'intérieur pour finir de les sectionner. Une fois qu'on a fait ça, on vient tirer le tiroir en dessous, donc c'est un tiroir en bois, sur une peau ou un drap, et on récupère tous nos épis. Donc là, au niveau production, on est relativement rentable pour le coup. Vous avez des faux qui sont présentes. La faux avec la grande lame en métal, des râteaux en bois. Là, c'est un chariot. Donc les chariots étaient utilisés pour du transport de marchandises, hein, beaucoup. Donc là, c'est un petit chariot. Il y en a des plus gros qui existent. Entre autres, on a une représentation sur une sculpture d'un chariot assez important. Cette pièce-là est plus intéressante pour le coup, pour moi. Donc ça, c'est un arère. C'est ce qui nous sert à faire des sillons dans la terre pour pouvoir semer. Donc il faut savoir que les Gaulois ne labouraient pas les champs, ils ne retournaient pas la terre, ils faisaient des sillons, donc on a la grosse pointe en métal qui est ici, montée sur une structure en bois, donc ça va être tiré par un bœuf et dirigé par une personne derrière, donc voilà, on va diriger notre sillon, la profondeur, c'est à nous de régler un petit peu. Alors ça a l'air de rien, mais c'est très important parce que dans l'alimentation gauloise, en fin de compte, on vit essentiellement de l'agriculture et de l'élevage. La chasse, très peu. C'est pour du loisir, des choses comme ça, mais très peu de chasse. Vraiment l'agriculture et l'élevage. Donc là, vous avez un hémicycle sur la gauche. Donc l'hémicycle, en fin de compte, c'est vraiment un lieu de décision pour l'avenir du village ou autre. Donc si, admettons, il aurait fallu partir en guerre ou des choses comme ça, les décisions vont être prises ici. Des questions de justice aussi, parce qu'on a quand même de la justice chez les Gaulois. Donc vous avez toute une assemblée de personnes relativement importantes aussi, bien évidemment, qui vont pouvoir voter dans ce village. Et les femmes aussi avaient le droit de vote. Voilà. Chose qui était perdue après quand même. C'est ballot. Alors nous, c'est un endroit où, alors pour le coup, on ne prend pas de décision devant le public, mais on fait des combats. On présente l'armement gaulois, donc vous avez les guerriers qui sont habillés, boucliers, lances, cotte de mailles, casques, et on fait des représentations de combat en fin de compte. Donc là, avec des armes blindées, donc qui ne sont pas mortelles pour le coup. Pour l'instant, on ne le fait plus. Et donc, on fait des combats comme ça, avec des coups réels, c'est pas chorégraphié. On essaye que ce soit au plus proche de ce qui pouvait être fait à l'époque, vraiment. Donc il arrive que quelquefois, ben ouais, on se blesse ou des choses comme ça, mais ça fait partie du spectacle. Et c'est un des moments les plus appréciés par le public, en fait, parce que c'est le petit moment de la journée, voilà, où on s'amuse, où il y a un moment de spectacle. Bien que les artisanats soient rigolos, hein, il n'y a pas de souci. Hein.
5: Est-ce qu'il y avait un chef du village?
4: Carrément. Donc le chef du village, ça s'appelle un Vergobré. Le chef du village, en ce moment, il est encore en pourparlers chez nous. Je vais mettre ma candidature. Non, c'est pas vrai. Non, non. Nous, pour l'instant, on n'a pas réellement de chef de village encore à Corio-Bona. On en a eu un autrefois qui est disparu. Et après, ouais, faudrait qu'on fasse une élection.
6: Donc, on est loin de l'image du chef qui décide seul.
4: Non, non, non. Voilà. Non, non. On décide pas tout seul. Alors, bien sûr, je pense qu'il y avait des petites décisions qu'il prenait tout seul. Ça va de soi. Mais les grosses décisions importantes étaient prises en comité. Voilà. C'était décidé tous ensemble, et c'est comme ça que la société fonctionnait. C'est très proche de ce qu'on a aujourd'hui, en fin de compte, hein, vraiment. Vous avez quelques personnes qui prennent les décisions pour l'ensemble de la population d'un village. Donc là, on voit encore, là, tout le long, il y a la rambarde en bois. Et jusqu'au bout, vous avez notre Murus Gallicus, le grand mur d'enceinte, donc il vient jusqu'ici. Et il n'est pas visible sur toute sa longueur parce que la nature a repris le dessus. Et c'est ce qui protège aussi des invasions, bien évidemment.
3: Cette série de 4 reportages n'est bien sûr qu'un échantillon de la richesse du site. Pour Kaolin, Lucie Alix.
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3: 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La radio direction La Mèze aujourd'hui pour vous parler d'un événement qui revient tous les ans à la même période. L'association Mézart vous propose l'édition 2026 de Mézart qui aura lieu du 25 juillet au 2 août. Pour nous en parler, le secrétaire de l'association est avec nous. J'ai le plaisir de recevoir François Bourillon. Bonjour.
4: Bonjour.
3: François, bienvenue sur l'antenne de Kaolin. Une fois n'est pas coutume, j'ai envie de dire. Alors on se retrouve pour parler de cette nouvelle édition de Mézart. Avant de commencer avec les points de détail, comment on présenterait cet événement à nos auditeurs?
4: Alors tout d'abord, merci de nous recevoir encore une fois. Alors, comment présenter cette... Il y a quelques années, une personne de la Mèze a réuni quelques artistes autour d'un événement et on a fait une mini-exposition. Et ça a donné l'idée a germé de recenser tous les artistes de la Mèze, de proposer une association et de faire au minimum une exposition par an. Et donc, ça fait maintenant la quatrième année, du coup, en comptant le micro-événement de la première année. Et ça marche plutôt pas mal et on a recensé plus d'une vingtaine d'artistes. Mais uniquement dans tous les arts plastiques. Et pour l'instant, on n'a pas encore contacté les musiciens et les écrivains. Mais ça va venir.
3: Alors, il faut savoir une chose, c'est que la ville de La Mèze est une petite commune, mais où l'activité artistique au sens large est extrêmement développée, que ce soit sur les arts de la danse, par exemple. Je pense à votre association des teenagers qui ramène beaucoup, beaucoup de monde. Et puis, les différents arts plastiques que l'on va retrouver dans cette exposition. Est-ce qu'on peut en dire un mot juste? À quoi s'attendre lorsqu'on rentre dans le local où sera présente Mézart 2026?
4: Alors, à quoi s'attendre? Principalement à une forte diversité. C'est-à-dire que cette année, on a encore développé cette diversité. C'est-à-dire qu'en fait, on aura bien sûr de la peinture, on aura de la sculpture, il y a de l'enluminure, comme les années précédentes. On aura de la photo en plus cette année, on aura de l'émail, on aura de la céramique. Enfin bon. Et donc, les visiteurs vont pouvoir apprécier, je dirais, des styles totalement différents, des techniques totalement différentes. D'autant plus que nous allons, comme chaque année, proposer des démonstrations et cette année plus particulièrement des ateliers tous les jours pour initier les gens à certaines de ces techniques.
3: Est-ce qu'on peut parler de l'invité exceptionnel que vous avez mentionné sur votre affiche? Il s'appelle Jean-Paul Sportiello. Moi, je ne le connaissais pas personnellement. On vient d'en parler en préparant cette interview. Que dire à propos de lui à nos auditeurs?
4: Alors, Jean-Paul Sportiello est un artiste de grand talent qui habite dans la région de Limoges et qui expose beaucoup sur tout le territoire français. Nous avons vraiment l'opportunité de l'avoir parmi nous cette année. Comme l'année dernière, nous avons eu Gwen Jenner d'ailleurs. Et Jean-Paul a un style qui est très très contemporain, très moderne, très vif et qui personnellement me plaît beaucoup.
3: Donc, alors j'en profite, je fais une petite parenthèse. J'ai découvert à travers quelques photos de ses œuvres en préparant cette interview ensemble le travail de Jean-Paul Sportiello. C'est absolument magnifique. Avis personnel, bien sûr, hein, chacun se fera son avis. Mais personnellement, j'ai trouvé ça formidable.
4: Effectivement, mais vraiment, d'autant plus que c'est quelqu'un de tout à fait abordable et de parfaitement agréable. Donc, son art est très vif. Vraiment, c'est dynamique. C'est vraiment quelque chose de très moderne. Vraiment très moderne dans tous les sens du terme.
3: Alors, dernière question. Pour le côté pratique, si on veut se renseigner pour les différents horaires des ateliers que vous allez mettre en place, c'est le fameux où, quand, comment. Alors, déjà, où va se situer l'événement, comme l'année dernière, je suppose, mais enfin, on va le répéter. Quand et le comment, c'est quels sont les contacts utiles?
4: Alors, premièrement, le quand, c'est du 25 juillet au 2 août à la salle des fêtes de la Mèze, tous les jours de 10h30 à 12h30 et de 15h à 19h30. Par ailleurs, certains ateliers, comme l'atelier en luminure, demandera une journée continue. Donc là, par contre, ceux qui participeront à cet atelier seront là de 10h à 19h30 en continu. Qu'est-ce que nous avons d'autre? Alors, le programme des ateliers sera bien sûr affiché à la salle des fêtes, mais nous le ferons passer à la presse avant.
3: Et j'imagine qu'on peut contacter la mairie aussi, peut-être.
4: La mairie et éventuellement la présidente de l'association, Madame Martine Roulant. Et en l'occurrence, toutes ces personnes pourront vous donner le menu de ces démos et ateliers.
3: Mézart, cette année, Mézart 2026, du 25 juillet au 2 août, à ne pas rater à la salle des fêtes dans le bourg de la Mèze. Monsieur François Bourillon, merci. Et on se dit à très bientôt.
4: Merci.
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3: Nous revenons une dernière fois à la Maison de l'Or en Limousin, située au Chalard. Nous avons presque terminé notre chemin sur les traces de l'or dans le sud auviennois. Patricia Chousseau, la présidente de Chalard Initiative, nous parle de la dernière exploitation minière qui a fermé ses portes en 2002.
4: Tout ce minerai exploité sur les différents sites était ensuite rapatrié sur l'usine de traitement au Chalard. Donc là, le minerai a été broyé. Ensuite, on va concentrer l'or. Donc là, on part d'une poudre très fine, comme ceci. C'est encore plus fin que le sable gaulois tout à l'heure. Ça ressemble à du talc, gris, parce qu'il y a de l'arsenic. Et donc là, on va commencer par mettre cette poudre dans des bassins. On va créer des bulles d'air en surface, parce que, en fait, si on met le sable comme ça dans l'eau, l'or étant dense, tout va tomber au fond avec le quartz. Donc il faut arriver à séparer l'or du reste. Donc on met un produit spécifique qui rend l'or hydrophobe, et donc l'or va se rester, aller dans l'air, fuir l'eau et aller dans l'air de ces bulles qui sont en surface. Et du coup, on va racler, se concentrer là, en surface, et on est à une teneur de 450 grammes déjà au lieu de 15 au départ. Ensuite, on fait passer ça dans des cuves de cyanuration. Donc on est dans l'industrie, hein, il ne faut pas prendre peur. Pourquoi on met ça dans du cyanure? Parce que l'or se dissout complètement. Enfin, on obtient une solution très homogène d'or au cyanure. Et ensuite, cette solution, on la fait passer dans du charbon. Le charbon a des pores qui vont jouer le rôle de filtre. C'est-à-dire qu'on va filtrer l'or au cyanure avec... C'est le principe des carafiltrantes. Là, le charbon enrichi en or, on est à une teneur de

0: Le cyanure, on peut utiliser autre chose. On a de l'arsenic dans le sous-sol, on en a dans l'eau qu'on boit, on en a dans la rivière, etc. Mais à des doses faibles, c'est contrôlé. Et l'arsenic est même utilisé à faible dose, hein, en médecine, enfin, dans les oligo-éléments, des choses comme ça. Par contre, je le montrais sur la carte, on va exploiter dans ces zones rouges, là où, qui ont des teneurs plus fortes en arsenic. Donc, il va falloir prendre des précautions pour éviter de polluer les nappes phréatiques, etc. Alors, il y a tout un traitement de l'eau qui a été mis en place ici au Bournay. Déjà, toutes les eaux qui passent par les galeries, même si on a rebouché les galeries, il y a toujours des eaux d'infiltration. Donc, ces eaux sont pompées et sont acheminées vers un bassin ici qui s'appelle le bassin d'Exor. Ensuite, il y a aussi tout ce stérile, le tas là qu'on voyait tout à l'heure. On va éviter du coup de le stocker un peu partout sur les collines environnantes. Et en fait, ce stérile, au lieu d'être éparpillé sans rien faire, est stocké ici. Donc ça, c'est une digue qui est purement artificielle. Donc c'est immense sur la commune de Jumillac. Quand il pleut, ben, l'eau va ruisseler. Donc elle va drainer un peu d'arsenic. Et ça va être récupéré dans les bassins qu'on voit ici. Et ensuite, donc, l'eau de ces bassins, plus l'eau des bassins d'Exor qu'on voyait tout à l'heure, sont ramenées vers l'usine de traitement qui se trouve ici et où on a un traitement au chlorure ferrique qui va en fait faire coaguler l'arsenic. L'avantage du chlorure ferrique, qui est un produit utilisé aussi dans le traitement de l'eau d'une manière plus générale, là, ça va faire coaguler l'arsenic. Vous avez un précipité qui va se produire progressivement. L'arsenic, du coup, devient non soluble dans l'eau, donc sans danger après pour la nature et les nappes phréatiques. Donc, il y a 5 bassins de décantation avec différentes phases de traitement. Arrivé déjà au 3e bassin, on voit que l'eau est beaucoup plus translucide. Arrivé au 5e bassin, donc les mesures qui sont faites régulièrement montrent une teneur qui est inférieure à celle de la rivière. Donc du coup, ça peut aller dans la rivière. Et il y a régulièrement des mesures qui sont faites en amont, en aval, pour vérifier que tout fonctionne bien. Ce traitement donc, a commencé pendant l'exploitation de la mine et 24 ans après, ça continue. C'est-à-dire que tant que le taux récupéré en amont n'a pas atteint un seuil réglementaire, ça doit continuer.
1: Cette série de reportages n'est bien sûr qu'un échantillon de la richesse de l'exposition et des informations apportées par la Maison de l'Or en Limousin. Pour Kaolin, Lucie Alix.
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4: L'agenda, Kaolin, et on commence tout de suite avec un festival, la 4e édition du festival Astéroïde Day, en lien avec la journée mondiale des astéroïdes. Un festival qui dure du 15 au 30 juin à Jasnon-Presnac et Rochechouart, c'est gratuit. La science et la culture en s'amusant, de 3 à 97 ans. Direction la commune de Ségur-le-Château pour vous parler des visites guidées du village et du château. Visite guidée d'un des plus beaux villages de France. Alors rendez-vous fixé au bureau d'information touristique à 11h, info et réservation auprès de l'office de tourisme au 05 55 73 39 92. Le jeudi 25 juin, vous pourrez retrouver une conférence, le corps dans l'art, le corps au 20e siècle, une conférence qui vous est proposée au musée d'art et d'histoire de Saint-Thierry-la-Perche entre 18h30 et jusqu'à 19h30. Vous pourrez retrouver également une marche avec l'association communautaire ADN autour de nous qui vous invite. Donc ce jeudi 25 juin à Massignac sur le circuit autour du plan d'eau, un circuit de 13 km à allure soutenue et un circuit de 11 km à allure modérée. Rendez-vous fixé au parking de la piscine avenue Corot à 7h30 pour un départ à 7h45 ou directement sur place à 8h au parking de la Conti. Jeudi toujours, une soirée table ronde organisée de 19h30 à 21h dans le cadre des états généraux de la biotique sous les auspices de l'espace régional de réflexion éthique de Nouvelle-Aquitaine, site Limousin. Une table ronde et débat jusqu'où aller dans les mesures de prévention pour les personnes âgées et limites éthiques. Cela se placera à la mairie de Rochechouart, place du Château, en présence de nombreux représentants. Le jeudi 25 toujours marque le retour des marchés festifs de producteurs. Cela se passe au jardin du Moulin à Sous, organisé par l'association Saveurs et Terroirs. Consommer bon, consommer local. Des produits locaux très variés à emporter ou à consommer sur place. Les animations commenceront à partir de 18h au jardin du Moulin à Sous.
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4: Le vendredi 26 juin maintenant, vous est proposé un barbecue par l'association Famille Rurale après la fête de l'école sur le parking de la salle des fêtes à Saillat-sur-Vienne. Restauration, buvette et animation sur place. On vous parle également ce vendredi 26 juin de Rush Flag qui aura lieu de 19h30 à 21h30 au gymnase de Rochechouart. Inscription obligatoire pour la participation. On vous parle le samedi 27 juin d'un concert à Coussac-Bonneval, un concert de la chorale Ian Voices avec son chef d'orchestre Andrew Field. Cela se passera à 18h, cours intérieur du château de Bonneval, sur réservation. Info et réservation directement auprès du château de Bonneval au 06 29 19 49 06. On vous parle également d'un concours de pétanque organisé à La Roche-l'Abeille ce samedi 27 juin. Un tête-à-tête à partir de 8h30 et en doublette à partir de 13h30. Cela se passe toute la journée à la salle des fêtes organisée par la APPMA de La Roche-l'Abeille. Et puis une conférence également au Chalard, conférence Regards Croisés en Limousin. Une conférence qui aura lieu de 15h30 à 17h à la salle des fêtes. C'est un événement gratuit organisé par Chalard Initiative. On n'oublie pas également ce week-end l'art en fête, l'association Esquisse qui fête ses 30 ans avec un marché des arts créatifs, buvette et food truck sur place, animation musicale assurée par l'école intercommunale de musique et de danse. Cela se passera de 8h à 18h30 au jardin du Moulin à Sous à Saint-Thierry. À ne pas oublier également le feu de la Saint-Jean à Saint-Thierry-la-Perche, buvette, grillade et animation musicale, ainsi qu'un grand feu sur la plage à la tombée de la nuit. Cela commencera à 17h30 du côté du lac d'Arfeuil, une manifestation qui est organisée par le motoclub du pays arédien. Rochechou Art et Danse du Monde vous invite le samedi 27 juin à partir de 14h, place du Château, pour découvrir des arts et danses du monde. Le tout est organisé par le comité des fêtes. Vous retrouverez Gypsy Fiesta, Rochechouart Loisirs Création, la Batouka d'Onf, Perles et Dragons et de nombreuses autres associations et animations qui vous seront proposées. Animations et soirées DJ en plus qu'un marché de producteurs qui vous sera proposé à partir de 18h. Direction Saint-Auvent le samedi 27 juin pour vous parler de la 14e randonnée gourmande organisée par le comité des fêtes. Différentes animations et balles avec orchestre Mi-Camionnetta vous seront également proposées.
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4: N'oubliez pas également le vide-grenier organisé par Saint-Thierry Escrime le dimanche 28 juin, à Saint-Thierry-la-Perche donc, sur l'esplanade et le gymnase Jules Ferry. Buvette, restauration sur place et puis bien sûr animation d'escrime proposée à 10h, de 10h à 11h et de 15h à 16h. La journée des Olympiades vous attend également sur la base de loisirs de Roufiac. Défis sportifs et ludiques toute la journée en équipe, c'est gratuit et ouvert à tous. Et puis pour les amateurs de sport, on termine avec les les 6 heures de gravel organisées par la SSJ Cyclo sur le circuit automobile de Saint-Junien ce dimanche 28 juin avec buvette, restauration et ravito coureurs, ouvert aux licenciés de toute fédération et aux non-licenciés également. La longueur du circuit 3,5 km. Il y aura également une épreuve de virage technique et relance. Les inscriptions se font en ligne sur le site OKTime. Évidemment, toutes ces annonces sont susceptibles d'être modifiées en fonction des conditions météo du moment. La canicule qui devrait durer jusqu'à ce vendredi pourrait entraîner certaines annulations. Nous vous tiendrons bien évidemment au courant.
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5: Le festival Astéroïdé vous est toujours proposé. C'est la 4e édition en lien avec la Journée mondiale des astéroïdes. Vous avez rendez-vous jusqu'au 30 juin à Chaston-Pressignac-Rochois. C'est gratuit. Tout le programme à retrouver sur cirir-edu.org. Votre agenda du côté de Saint-Junien, vous retrouvez ce samedi 20 juin le parcours du cœur place Auguste Roche, un vigrenier du côté du village de la Bretagne ce dimanche 21 juin, et puis la fête de la musique dans le centre-ville sera présente ce dimanche. Envie d'en savoir plus, saint-junien.fr/agenda. Ce samedi 20 juin, c'est feux d'artifice du côté de Saillat-sur-Vienne avec en animation limousine, band, food truck, buvette crêpe. À 18h, rendez-vous au plan d'eau de Chaumet avec un pique-nique ouvert à tous. Oradour-sur-Glane vous propose ce samedi un marché festif et feu de Saint-Jean. Vous avez rendez-vous dès 18h30, soirée riche en musique avec les majorettes d'Oradour, les chœurs de la Glane. Chloé sera également présente à 20h30, 22h45. C'est un concert avec The Passenger. Vous avez rendez-vous à 22h45 pour la retraite au flambeau et à 23h, le feu de Saint-Jean traditionnel. La fête de la musique vous attend du côté de Saint-Victurnien ce samedi 20 juin, place de l'église avec le groupe Scream of the Seine. Restauration sur place, grillade, paella de 20h jusqu'à 23h. À noter dans votre agenda un rendez-vous à ne pas manquer ce dimanche 28 juin, c'est 6 heures de gravel qui vous est proposé sur le circuit automobile de Saint-Junien. Départ à 11h, vous pouvez vous inscrire en ligne sur le site OKTime. Voilà, c'est tout pour vos idées sorties. À très vite pour un nouvel agenda.
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4: Ils parlent tous comme des animaux, de tous les gens, ça parle mal. Et non, Garo Rock, pas 2018, 2019. Ouais, mais c'est pas une super bonne nouvelle. Hein. J'aimerais bien qu'on puisse dire 2018, mais malheureusement, en 2019, il y a encore des gros porcs. On reprend ?

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